Bonsoir et bienvenue à cette toute nouvelle édition de London Café sur le 89.3 FM. Mélanie Lapierre est avec vous jusqu'à 21h30 pour vous présenter le meilleur de la culture britannique et irlandaise. Et on a débuté avec Stereo Silence, un nouveau trio du Surrey qui nous arrive avec cette pièce très énergique, Old Pair of Shoes. Et bien sûr, on est là pour vous faire faire des découvertes. Et ce n'est pas tout durant la prochaine heure 30, on va vous faire tourner du Sad Sales, Mary in the Junkyard, 1000 Rabbits, Butterfly Graveyard, Gwen, une membre fondatrice de la formation Adwait qui arrive avec une aventure solo. Et on continue maintenant avec d'autres découvertes et classiques, groupes classiques britanniques dans vos oreilles. Donc, dans les prochaines minutes, une nouveauté de Teenage Fan Club qui viennent de nous annoncer un tout nouvel album, Do Not Dare to Dream. Mais pour tout de suite, une formation galloise qui nous arrive avec un tout nouvel album, Iraet, dans quelques mois. Donc, il nous offre l'extrait Traveling. On écoute ça tout de suite sur le 89.3 CSM.

Teenage Fan Club qui viennent de nous annoncer en belle grande pompe que le 9 octobre prochain sortira Do Not Dare to Dream. Et on a entendu le premier extrait des In the Sun qui est très réconfortant. On s'entend que le groupe formé maintenant de Raymond McGinley, Norman Blake, Eurus Child, qu'on a connu pour les Gorky's Gothic Monkeys, et maintenant depuis 2019 avec les Teenage Fan Club, Francis McDonald et David McGowan, qui lui partage son temps entre Belle and Sebastian et Teenage Fan Club, eh bien, ils se sont rendus en studio et ont vraiment formé cet album d'une manière très positive. Ça parle beaucoup des expériences de tous les jours, mais de trouver son confort là-dedans, surtout dans les temps incertains que l'on vit présentement. Ça a été enregistré au Black Bay Studios et, bien sûr, à part les instruments qu'on connaît, le groupe a aussi inclus dans ses pièces un orgue d'église très intéressant comme musicalité. Day in the Sun, et on a très hâte à l'album du 9 octobre. Et juste avant, c'était Holy Coves avec l'extrait Traveling de l'album Iraet qui est prévu le 14 août sur l'étiquette indépendante Snowdonia Records. Et on vous présente maintenant le record de la semaine. Cet album a été écrit dans leur ville natale de Bristol. On parle ici de la formation Mould et ça a été produit par Sean Oakley qui a travaillé notamment avec Sorry, avec Georgia, avec Scalar. Il est venu de Los Angeles spécialement pour le projet Hoping as a Coping Mechanism. Voici le record de la semaine, Mould, l'extrait Hatching sur le 89.3 CISM.

Notre record de la semaine, Mould avec Hoping as a Coping Mechanism, et on a entendu l'extrait Hatching, un album sous le signe de l'expérimentation sonore, beaucoup d'influence grunge. On retrouve là-dessus aussi des guitares pesantes, entre autres sur la pièce Lucid. Ça fait beaucoup aussi penser à Weezer quand on écoute Decades ou celle qu'on vous fait tourner en ce moment, Float. On en écoute un petit bout.

Et il y a bien sûr des éléments électroniques, des balades, des pièces un peu plus pop. Donc, bien intéressant de découvrir ce groupe de Bristol qui s'appelle Mould. Et on continue maintenant avec d'autres découvertes. On va aller du côté de Manchester avec The Empty Page. Mais pour tout de suite, un groupe de Londres qui est tout à fait mystérieux. On se rappelle de So, on sait pas vraiment c'est qui est derrière tout ça. Eh bien, Fairies, le groupe indie rock, c'est un peu la même chose et ils viennent de faire paraître un deuxième album, I Wonder, et on va entendre la pièce Don't Stop sur le 89.3 CISM.

The Empty Page, ils nous viennent de Manchester et ils nous ont sorti depuis le début de l'année une trilogie de simples et on a entendu un extrait de cette trilogie, A Feminine Ending, très cinématique si vous aimez entre autres Wolf Alice, Florence and the Machine, mais avec un penchant pour beaucoup de guitares, beaucoup de drums. Et juste avant, c'était Fairies et leurs expérimentations sur l'album I Wonder et c'était la pièce Don't Stop qui reste totalement dans la tête. Et on continue maintenant avec un esprit rétro. On s'en va du côté de Cork en Irlande avec The Butterfly Graveyard et ses allures très années 80. Et si jamais vous avez des questions, commentaires, suggestions, ne vous gênez surtout pas. Vous pouvez nous joindre via les réseaux sociaux, le CISM893.ca. Et on ouvre ce bloc rétro aux allures années 80 avec Gwen, que vous connaissez pour être une des membres de la formation Adwait sur Libertino Records. Et là, elle vient de faire paraître son tout premier simple solo, Ashub Urlet. J'espère que j'ai bien prononcé parce que le gallois, c'est comme j'ai dit, c'est pas une langue très facile. On écoute ça tout de suite et vous allez voir ses influences à la The Cure. C'est très intéressant, cette mixture, ces mélodies. Donc voici Gwen sur le 89.3 CISM London Café qui se poursuit à l'instant.

de Butterfly Graveyard, l'artiste, auteur, compositeur, nous vient de Cork en Irlande. Et on a entendu quelque chose entre Brian Ferry, David Bowie, Brian Eno, Big City, qui est son plus récent simple, qui est paru jeudi dernier. Et juste avant, c'était Gwen, le tiers de la formation Advait, qui nous arrive avec Ashub Ur Liet. Ça, c'est son premier simple solo, très intéressant, aux allures très cinématiques, mélancoliques, et ce côté années 80 avec la basse et le synthétiseur, on adore. Et on continue maintenant avec d'autres coups de cœur indépendants. On va entendre dans le prochain bloc 1000 Rabbits, Mary in the Junkyard, qui seront à Montréal le 14 novembre prochain au Petit Campus. Mais pour tout de suite, une formation qu'on avait découverte à l'époque de la trame sonore de 28 Days Later, le film original. Et là, la formation Blue States en remet avec son tout nouvel album Where the Fades Meet. On va entendre la pièce White Sands sur le 89.3 CISM.

1000 Rabbits avec le EP Are We Friends Yet? Une très belle découverte aux allures électroniques, mais aussi folk-tronica. Donc, Rubik's Cube, c'est ce qu'on vient d'entendre juste avant. C'était le numéro 6 du palmarès de CISM côté anglo. Mary in the Junkyard, l'album Role Model Hermit, disponible dès maintenant. On a entendu l'extrait Welcome Break, le palmarès d'ailleurs que vous pouvez écouter du lundi au vendredi 18h et le dimanche de 18h à 20h et bien sûr le consulter sur le CISM893.ca. Et juste avant, c'était Blue States avec l'album Where the Fades Meet, la pièce White Sands. Et on continue maintenant avec un classique de la semaine, tout en douceur, Neil Halstead et Rachel Goswell, qui avaient créé à la fin des années 90, début 2000, Mojave Tree. On va entendre tiré de l'album Ask Me Tomorrow, Where is the Love? Et on se retrouve tout de suite après la pause.

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Vous écoutez toujours London Café sur le 89.3 FM. Mélanie Lapierre est avec vous jusqu'à 21h30 pour le meilleur de la culture britannique et irlandaise. Et on a débuté cette dernière demi-heure avec la formation de Brighton, Paul Skye et la pièce Domesticating Foxes, qui est leur plus récent simple. Et ça fait très estival comme sonorité et on aime ça, de la pop. Et on est maintenant rendu à vous présenter les nouveautés et les coups de cœur de la semaine. On vous en a présenté quelques-unes en début d'émission, notamment Blue States avec l'album Where the Fades Meet et Mould avec Hoping as a Coping Mechanism. Mais également, sous le signe de la pop, sortait cette semaine l'album Music Fashion Film de Charlie XCX. Et d'ailleurs, on écoute en sourdine Magic Metal Montana. On vous en fait écouter un petit bout, on se fait plaisir.

aussi l'album de Baby Queen, cette Sud-Africaine qui est maintenant basée à Londres. Elle nous offre son troisième album, I Hope You Don't Remember Me. Et c'est vraiment de la pop cinglante, très accrocheuse. On écoute un petit bout de That's Fine.

Et bien sûr, il y a d'autres nouveautés cette semaine, notamment la formation, le duo R&B de Birmingham, Dame Dame, aussi Spearmint, la formation des années 90 qui nous revient avec un tout nouvel album, Chase Me. Mais pour tout de suite, pour la première fois en version digitale, le groupe de Manchester, Sad Cells, nous arrive avec A Week of Sundays. Voici Counting Bruises dans les nouveautés de la semaine sur le 89.3 CISM London Café qui continue à l'instant.

La formation qui existe depuis 1995, Spearmint de Londres, nous arrive avec un tout nouvel album, Chase Me, et on a entendu l'extrait Still Falling, et juste avant, on a été un peu plus haut du côté de Manchester avec Sad Cells et l'album A Week of Sundays. C'était la pièce Counting Bruises. Et on continue maintenant avec d'autres nouveautés. Celle-là, tout en rythme, on va entendre une nouvelle pièce de la formation londonienne Archive, mais pour tout de suite de Birmingham dans les West Midlands, Dame Dame qui nous arrive avec Dreams on the Passenger Seat, un mélange de hip-hop, R&B. Voici Promise sur les ondes du 89.3 CISM.

Archive qui viennent de faire paraître un tout nouveau simple 12 pouces dont les profits vont aller à peacedirect.org et la pièce s'appelle Yahoo, très groovy tout comme Dame Dame. Elles nous viennent de Birmingham, deux filles qui ont du bagou, Dreams on the Passenger Seat et la pièce Promise, c'est ce qu'on vous a fait entendre sur le 89.3 FM. C'est déjà maintenant la fin de cette édition de London Café. Si jamais vous avez des questions, des commentaires, vous pouvez nous joindre via les réseaux sociaux, le CISM893.ca. On salue ceux qui nous écoutent les dimanches dès minuit en reprise. Et bien sûr, chers auditeurs, on vous invite à rester à l'écoute puisque les pénibles arrivent à l'instant. Et on se laisse ce soir sur de l'indie rock, Model Citizen. La formation a été formée autour de l'auteur-compositeur Nick Swettenham et on aime le côté très indie rock'n'roll, les guitares accrocheuses. Si vous aimez entre autres Ash, les Arctic Monkeys et tout plein de groupes indie des années 2000, vous allez aimer cette pièce qui s'appelle Letters sur le 89.3 CISM. On se dit à la semaine prochaine, même heure, même poste, et bonne semaine sur les ondes de CISM.

0: Tout va mal, tout va mal. Comment? C'est de la faute à Martin.
1: Ouais. Martin, il est de où, lui?
0: Il est parti faire tourner des 50 sur son nez à Tadoussac.
2: Ouais.
0: Le son, il est bon, mais YouTube marche pas. Fait qu'on est sur le cellulaire. C'est de la faute à Martin.
2: Ouais. Oui. Puis moi, OK, check ça, OK? Moi, ça fait une couple de semaines, je suis l'autre bord. Là.
1: Oui.
2: Mais il en a profité pour prêcher la chaise encore plus.
0: Ouais, si c'est prêché.
2: Sérieux, puis, Martin, là?
0: Il fait chaud, c'est à cause de Martin.
2: Hein, pendant que, c'est quoi, le chat, il est occupé sur l'ordinateur, les souris dansent.
1: Il y a un nouveau parti politique.
3: C'est la faute à Martin.
1: Ah, mode solide!
0: Bon, parle le thème.
1: T'as-tu écouté le live?
0: Ben oui, j'ai écouté le live.
1: C'était bon, hein?

0: Montréal, vos pénis sont là, finalement, ou
1: pas?
0: Ben oui, Montréal. Avez-vous vu la saga, hein, la saga entre Éric Gravel, entrepreneur, et actualité, l'actualité en mime, hein, le prince du mime au Québec?
2: Ben voyons donc, il y a un beef?
0: Oui, il y a eu un gros beef cette semaine sur les réseaux. Et là, le feed est en feu. Éric Gravel, qui est selon moi le king du feed au Québec... Là, ben, il est arrivé qu'il y avait ces enquêteurs qui travaillaient très fort, hein, d'arrache-pied.
2: Ben oui.
0: Et là, surprise, on apprend la publication d'Éric Gravel qui dit « Ah ben, on vient de mettre un visage, c'est comme ma meilleure imitation de...
3: « Oh boy!
0: » Un autre sur une page qui passe sa vie à écœurer le monde.
3: Un gauchiasse.
0: Un gauchiasse. Pourtant, l'ironie de son message, c'est que les médias sociaux étaient rendus trop toxiques. No shit, avec toute la merde que tu publies sur le monde dont t'aimes pas leur opinion.
3: Un vrai poète, hein? Mon opinion.
0: Ouais, il poursuit. C'est une forme de célébration de ma part, puisqu'ils sont ensuite plus faciles à trouver quand mon avocate cherche à les identifier.
3: Dans son avocate.
0: L'identifier.
3: L'identifier avec l'avocate.
0: Là, il termine avec « Voilà un autre dont on va surveiller le travail créatif et qui se cache sous la satire tout en frôlant la diffamation. »
2: Oh, diffamation.
3: Quand il dit que je suis un gars de droite qui chie sur les gauchiasses.
0: C'est ça. Mais là, l'affaire, c'est que...
3: jamais ça.
0: Jamais il fera ça. Jamais il fera ça, Éric. Faire de la...
3: Jamais.
0: Non, jamais.
3: Non.
0: Puis là, ben, il nous met une photo de Maxime Larivé-Roy, qui est derrière l'actualité en mime. Et là, c'était sa grande découverte. Mais ce qu'on sait, en fait, la communauté des pages de satire, c'est que son visage est connu depuis pas mal longtemps.
3: c'est pas une grosse découverte,
2: oh non!
0: Oui, il a passé dans plusieurs journaux. Il a passé aussi sur Douteux TV. Tu sais, comme Gravol, sur le coup, il a pensé qu'il avait résolu un grand mystère.
3: Oui, c'est ça.
2: Ses enquêteurs, j'espère qu'ils ne ont pas payé trop cher.
0: C'est ça. Fait que c'était pas comme un secret. Les seules personnes qui pouvaient peut-être ignorer de quoi il y avait l'apparence ou qui était derrière l'actualité en mime, c'était les droits, les motés qui sont sur la page de qui chie contre la droite. Contre la gauche, plutôt. De
3: la gauche, oui. Ouais.
2: Le mime d'après, c'est très drôle.
0: Ouais, ben là, t'as l'actualité en mime qui a répondu avec « Exclusif! L'enquêteur Éric Gravel vient de découvrir qu'Alex Perron est gay. »
2: Ça... C'est bon!
3: Aïe, j'ai dit qu'il en découvre des affaires.
0: Ça brassait. Et justement, on a aussi l'actualité en mime qui nous a partagé un screenshot d'un message qu'il a reçu d'Éric Gravel dans son DM. Puis là, ton Éric Gravel qui dit « C'est drôle comme ton discours et c'est adouci. Généralement, je vois ça quand les avocats, commencent à charger 500$ du email puis que la chienne pogne. » Fait que là, on voit qu'on est dans la technique manipulation. « C'est pas mon premier rodéo, mais la seule chose qui pourrait arrêter tout ça, c'est que tu effaces ta page et que tu n'aies plus le droit aux médias sociaux. »
3: Ah,
0: ça va, ça va venir. Fait que là, c'est sa menace, la grande menace.
3: « T'auras plus droit aux réseaux sociaux. »
0: C'est ça.
2: C'est-tu rushant, man?
0: Ensuite, on
3: les
0: a...
3: Les enfants de 5 ans. C'est...
0: Maxime Ouimet, le popo au pogo du peuple.
3: La Floride.
0: La Floride, qui prend le feed au bon et il dit « On se met tout ensemble à la poursuite pour diffamation? »
3: Ah oui, tout ensemble.
0: Ouais, on y fait un ostique de beau show de mise en demeure et on lui réclame tous et chacun qui troll et diffame depuis 6 ans des centaines de milliers. Je peux entrer en contact avec tous les plaignants victimes de lui.
2: Oh mon Dieu.
3: Le popo a pris des notes.
0: Ouais. Ah. Et là, on a Éric Gravel, hein, qui et Maxime Ouimet qui s'entresucent sur le feed ensemble. Et il réplique avec « Embarque avec moi, je vais contacter tous ceux qui ont passé sur sa page. »
2: Hey non, mais sont-tu jambon?
0: Donc, comme le disait la page, les gravelleries, c'est comme s'il avait formé un centipède humain de droit tardé. Lui, il appelle les motés les droits tardés. Alors, c'est à suivre, hein, le beef entre l'actualité en mime et Éric Gravel. On avait justement une publication de l'actualité en mime qui disait « Exclusif, Donald Trump menace d'imposer des tarifs au Canada si l'actualité en mime ne cesse pas de rire de lui. »
3: Ah, ben là, t'as essayé, là.
0: T'sais, parce que c'est ça un peu, en fait. C'est que, selon ce que j'ai vu, l'actualité en mime fait de l'humour. C'est une page satirique. C'est pas une page qui fait dans la diffamation, là.
2: Ben, beaucoup, de ce que j'ai vu, pas vraiment.
3: Ils ont beaucoup ri de François Lambert, par contre.
0: Ouais.
3: Par exemple, qui se fait des... Ouais. Il est un peu ridicule.
2: Des bains de glace.
3: Mais exact, des bains de glace, puis son popcorn à l'érable.
2: Mais tu sais, le sac de chips aussi. Pis,
3: mais oui, tout à fait.
2: À un moment donné.
3: Il y en a des dizaines. Pis... C'est ça. Sont tous un et l'autre.
2: Mais la liberté d'expression,
3: pertinent,
2: par exemple.
3: Oui.
2: La liberté d'expression,
3: ça, c'est
2: sauf si tu ris de moi.
3: Exact. Moi, wow!
2: Parce que
0: selon ce que j'ai lu sur l'histoire, c'est que ça aurait commencé avec un mime, justement de l'actualité en mime, qui avait fait. Je pense qu'il avait mis 4 millionnaires du Québec dans un sous-marin.
2: OK.
3: Avec un sous-bouille, là.
0: Un sous-marin qui s'en va dans le deep sea, avec un caption qu'on peut imaginer. Puis là, ben ça aurait l'air que ça l'a pas mal énervé Éric Gravel. Et c'est là que ça aurait commencé.
3: C'est comme une menace de mort, ça.
0: Mm-hmm. Oui, mais c'est pas de la diffamation.
3: Mais non, absolument pas.
0: Hein? Il l'a traité de millionnaire.
3: Il a juste dit qu'il était millionnaire.
0: C'est un millionnaire, c'est pas de la diffamation.
2: Bravo.
0: Fait que, là-dessus, on m'appelle Charlie Gonzo. Il est où, Charles? Faneuf.
2: Mais oui, il est où, Charles?
0: Avez-vous écouté, pour vrai, la publicité débile de Charles Milliard?
2: Non.
3: C'est incroyable.
0: Wow! Moi, ça m'a... Là, tu le vois dans plein de situations. Il est où, Charles?
3: Il est au garage. Je suis en train de jaser avec la madame.
0: Je suis là.
3: Sacrément, sérieux.
0: Je sais pas.
3: Je sais pas.
0: Moi, je l'aurais vu sortir des places trash, tu sais. Bon, le tabou, je suis là. Tu sais... Ça a été bon.
3: Je suis là.
0: Tu sais, en train de...
2: Dans les toilettes des fous.
0: Ouais, en train d'acheter de la poudre.
2: Ouais,
0: t'sais.
2: Genre.
0: Je suis là.
3: Chez Boustan, aux toilettes, aux Boustan. Je suis là.
0: Tu cognes dans la porte.
3: Je suis là.
0: Ça aurait parlé au monde, ouais.
3: Ça, c'est un peu de la diffamation, hein.
2: Ah, ben oui, sûrement.
0: On va faire de la diffamation. T'as raison, c'est vrai, t'as raison.
2: Parle à Boustan.
0: Hey, en ce mardi 28 juillet 2026, bienvenue à ce 236e show des Pénibles sur CSM
2: 89.3.
0: On n'a pas de Ric Flair, malheureusement, parce qu'on est sur le web.
3: Oui,
0: l'interweb. On va faire un tour de table, mais maintenant, comme moi, Stas.
2: Ouais, c'est juste pour toi, Steve.
0: Ouais.
2: Fait que, ouais, c'est ça. Moi, ça va pas payer.
0: Ouais.
2: Mais maintenant, j'ai trouvé des nouvelles comme pour me remonter le moral, OK? Parce que je savais pas quoi parler.
0: On a besoin de nouvelles pour se remonter le moral.
2: Mais là, tu savais-tu, toi? Mais moi, j'avais vu ça passer dernièrement. Mixmania revient.
0: Ouais.
2: Fait que ça te remonte le moral. Mais là, une autre affaire, j'ai vu. Tactica.
0: Oh.
2: Mais là, il avait ressorti une couple d'affaires dernièrement, là. Mais là, c'est parce qu'ils fêtent leurs 30 ans.
0: Mm.
2: Mais là, une autre affaire, parce que là, on top of that, le divan orange, toi.
0: Hein?
2: Legendary Montreal Music Venue Divan Orange to reopen pour 3 shows en septembre.
0: OK, ça réouvre pour 3 shows.
3: 3 shows?
2: Ça a l'air.
0: Wow.
2: Ben, ouais. Fait que je sais pas si on dealait de quoi avec les plaintes de bruit, mais en tout cas, whatever.
0: Ouais. Ah oui, avais-tu une histoire?
2: Apparemment, c'est pour Pop Montréal. Fait que stay tuned. Plants and Animals, selon sera un des bands, selon ce que je vois sur la page.
3: En tant que
2: Montréal.
3: Directrice musicale et culturelle, qu'est-ce qui se passe avec la Tulipe?
0: Ouais, parce qu'on a eu des nouvelles, ça...
3: Je t'ai demandé à brûle pour point comme ça.
2: Ah, oh, j'ai aucune idée, honnêtement, moi...
3: Parce que je passe devant à chaque fois en me disant, OK, il va-tu avoir de la musique à un moment donné?
2: Ben, de ce que j'avais compris, il y avait un arrangement avec la ville, puis que ça allait éventuellement réouvrir. Mais est-ce que je dis de la merde? Peut-être.
3: Non, je pense que ça a été vendu, où il y a eu une entente avec le récalcitrant propriétaire de l'immeuble d'à côté.
0: Moi, ce que j'ai lu, c'est que l'entente, ils ont le droit de faire seulement des spectacles sourds et muets.
3: Ah, OK.
0: Ouais. De mime, de mime.
2: Ça dit, la tulipe peut recommencer à faire du bruit, tranche la cour, le 1er novembre 2025 quand même.
3: Ça fait un bout.
0: Ouais, on n'a pas eu d'update, hein?
3: J'avais hâte d'aller à cet extra.
2: On verra.
0: Hey, vous l'avez entendu un peu, Montréal, ici et là, tantôt. Olivier Langragé, jovialiste d'Aignaud, toujours là, fidèle au poste, comment est-ce qu'il va?
3: Oh, mal, Charlie.
0: Bon, c'est vrai.
2: Qu'est-ce qui se passe?
3: Ben, tu sais, de tout ça, là, l'été, puis...
0: L'été est terminé.
2: grosse semaine.
3: C'est déjà le retour à l'école.
0: Ah, presque. Moi, je sais pas, dans les commerces, moi, où je suis au Carrefour Laval.
3: Ah,
0: oui, ça n'a rien de se faire.
3: La liquidation des fleurs, puis l'arrivée des crayons HP, puis puis voilà. C'est parti.
0: Ben, en plus, avec le super El Niño, là, ils disent que l'été est fini, mais peut-être qu'il va y avoir des chaleurs.
3: C'est pas fini pendant tout.
0: Non.
3: Puis, c'est ça, en fait, j'étais juste... c'est ça, je suis fatigué.
0: Bon, on est fatigué.
3: J'ai hâte que l'été finisse.
0: On est bien fatigué.
2: Mais d'habitude, septembre, c'est pas qu'il y a d'autres choses, mais...
3: Ouais, là, septembre, je vois ça arriver, puis je me dis, je n'arriverai pas. Puis les vacances prévues
2: tout
3: en septembre,
2: bien.
3: Ça va être...
0: Non, mais on a eu un été un peu assez... pas très chaud, fait que peut-être
2: puis
0: que...
2: très pluvieux,
0: septembre
2: puis...
0: va être peut-être vraiment humide et dégueulasse, je sais pas.
3: Bien, on va souhaiter. Hey, c'était notre...
2: Hey, c'est donc bien déprimant, tout ça.
3: Segment météo.
0: Météo, bien, c'est ça, il va y avoir plein de commentaires de conspirationnistes, peut-être, dans
3: comme Steve Jones, qui va dire...
0: Super Nino, c'est machine à pluie.
3: Steve, qu'est-ce que t'en penses de la météo?
0: Ouais. Bon, ouais. Lucie Laurier, machine à pluie, ça te dit quoi? Ben, en tout cas, sinon, pendant que Steve Gagnon il attend que son Adderall embarque, directrice musicale, on va aller écouter quoi cette semaine?
2: Hey, ouais, cette semaine, on dirait que j'avais pas d'inspiration. Puis après ça, j'ai fini mon pacing. J'étais comme, c'était un pacing de booster. Là,
0: booster solide. Ouais. On est, ben, il l'a dit, Olivier, avant le show. On était en mode solide.
2: Ah ouais, solide, solide. Fait que là, on va commencer avec de quoi? Je pense que toi, tu vas être la broue dans le toupette, Charlie. Ça je le sens, je le sens.
0: La broue dans le
2: toupette. Ça s'appelle, je sais pas comment le dire. C'est rare que. Ben, ça s'appelle Lin-Lin ou Lin-Lin.
0: Ah, on n'est pas certain.
2: On n'est pas sûr. Puis la toute, ça s'appelle Black.
0: Black. Puis il y a une étoile.
2: En
0: un
2: tout cas, tout ce que je sais là, pour le moment, là, c'est que l'album ça s'appelle Disco Inferno, entre parenthèses, punk.
0: Ben.
2: Fait que c'est exactement ce qu'on va écouter.
0: Pump that shit up, DJ.
1: Écoute ça, là. Ça, c'est une bonne tune.

0: Bounce. 3-2. Bounce. 3-3 for the one. 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
1: J'attends mon thème.
2: Ça commence, mais ça, c'est parti.
1: Ça commence tranquillement, ce thème-là. Hein?
2: Ce thème-là, il est un peu long avant d'arriver.
1: Ouais, les tambours, on les entend au loin.
2: Ils sont là.
3: Mais qu'est-ce que c'est?
1: Ah, il est là. Voilà, ça part. Ça part, ça part. C'est évidemment le Junk Mail Battle.
3: Junk Mail Battle!
1: Qui sont-ils? Votre clone Willy est toujours coincé aux douanes? Un héritier saoudien qui veut vous léguer ses 43 filles ainsi que sa fortune personnelle? Une concubine outre-mer qui recherche l'amour et le romantisme, mais qui ne dirait pas non également à un bon vieux gangbang dans le cul? Non! Non! Non! Non! Ils sont... les Scammers!
3: Scammers!
1: Et oui, vos chroniqueurs partent à l'aventure de leur junk mail. Se feront-ils flouer par ces annonces bidons?
3: Mmh.
1: À que le combat commence, parce qu'en fait, c'est le concept, c'est qu'on lit le junk mail et les autres déterminent s'ils se feraient prendre ou pas.
3: On clique-tu ou on clique pas?
1: Ouais, puis c'est drôle parce qu'aujourd'hui, j'en ai reçu un, ça disait... Ben, est-ce que tu as accès au document?
3: Ouais.
1: Ben, regarde, le premier, là, c'est un 450 en plus, donc
3: quand
1: c'est un numéro d'ici. Alors, qu'est-ce qu'elle me demande?
3: Bonjour, est-ce qu'un projet à votre rythme pourrait vous intéresser?
1: Et quelle fut ma réponse?
3: Quel genre de projet aller se gouner au cinéma L'Amour?
1: Ben,
3: c'est une bonne réponse.
1: Après ça, on peut voir que c'est un, ben, c'est probablement un AI, là, une intelligence artificielle programmée qui me répond parce que ça dit « Allô, ici Lina, directrice de recrutement de chez TMG, vraiment ravie de me rencontrer. » Puis elle m'envoie, tout son blabla d'une entreprise de commerce électronique et on cherche des partenaires au Canada et blablabla. Entre 1000 et 10 000 $ mensuels. Est-ce que ça vous tente-tu d'essayer?
3: Ah, ben, que toi, tu y donnes ou que...
1: Peut-être, mais c'est une offre d'emploi, finalement, mais c'est juste de dire, comme il envoie ça à n'importe qui, puis c'est clairement du AI qui répond. C'est
3: ben
1: déjà
3: ouais.
1: programmé. Je pense pas que la personne allait taper ça pour le moins, là.
2: Non, surtout après y avoir demandé si elle veut...
1: On s'en laisse gouner au cinéma L'Amour.
2: Gouner au cinéma L'Amour.
3: Wow.
1: Ben, tu sais, même pas une petite mention. J'étais un peu triste de sa réponse.
2: Non,
1: mais
2: ouais. C'est gooning. Je sais pas, arrêtez bon.
3: Ouais,
1: sinon,
3: ouais,
1: on a les classiques, là. Aucun objet, Alice Walton, qui m'envoie, dans le fond, « I have a charity proposal for you, worth millions.
2: Ouais.
1: Contact me via... » Puis là, elle me donne son email. Puis là, je peux cliquer sur « More details ».
3: Non, mais y a-tu vraiment du monde qui pogne à ça?
1: Ben, hein? Moi, c'est ça que j'aime pas, ceux-là. J'ai trouvé un peu...
3: Parce qu'il y en a qui sont très étoffés, puis que, tu sais...
1: Ça, là, c'est comme scam, mais scam égal... t'essayes même pas de me vendre de quoi, là.
2: C'était un scam de... Ça ressemble à des scams de 2001, là.
1: Parce que pour
3: check, on a une mouche à frites en studio pour remplacer Martin.
1: Ouais. Ben oui, la protéine est remplacée.
2: Ça a la même odeur.
3: Pardon.
1: Mais non, c'est ça. Fait qu'aucun effort là-dessus. On clique pas, évidemment.
3: Non.
1: Et sinon,
3: c'est
1: on
3: très
1: passe...
3: Cheap.
1: Ben, par contre, celui-là... ben, tu sais quoi, on va aller vers celle de Camille avant. J'y reviendrai parce que c'est très fort.
3: OK. Parce que moi, dans le fond, là, c'est Yves. Yves, il m'écrit.
1: Yves, ouais.
3: Bonjour, chers amis AGDS. Ça commence un peu mal, pardon.
1: Ouais, ouais, j'aime pas ça.
3: Ben là, il souhaite me parler, mais il veut pas m'attrister de cette nouvelle, par contre.
1: OK, il te prévient déjà de pas
3: fait que pour faire court, il m'écrit pour faire court, mais il m'écrit un esti de roman. En tout cas.
2: Pour faire court, je vais juste te faire 800 mots.
3: Fait que ça va pas très bien. C'est très difficile pour lui ces temps-ci. Ben là, moi, ça me parle, hein, parce que moi aussi, je trouve ça difficile.
1: Ah, OK, ouais. Compatis,
3: mais là, le pauvre, il est atteint d'un cancer du larynx stade 4 avancé.
2: Il fumait pas mal.
3: Probablement, ouais.
1: J'ai fumé pas, je les aime.
3: Puis là, la tumeur, ganglion, le verdict est tombé, spécialiste, chirurgie, tout le... PET scan, regarde, ça n'arrête plus. Là.
1: Mais
3: là, il est veuf et sans enfant.
1: OK.
3: Fait qu'il veut me faire don de sa fortune, tu comprends? Ben oui, avant qu'il soit plus capable de parler puis de rien
2: puis de
3: faire, puis de mourir.
2: Camille, je vais te le donner.
3: Ouais, fait que c'est quand même 1 750 000 euros. Hein?
2: Puis ça vaut comme 3 millions, ça.
1: C'est vrai.
3: Il dit, il veut qu'il soit utilisé à bon escient, il me fait confiance.
1: Ben, on va remplacer les chaises ici en partant.
3: Puis il dit qu'on peut faire un... Il dit qu'on peut faire un chat.
2: Ah.
3: Si on veut, là, on peut se parler en FaceTime, genre.
1: OK, ça, c'est intéressant. Il te demande pas de remplir une formule ou de cliquer sur rien. Il veut carrément appel...
3: Il veut communiquer par visioconférence, ouais.
1: OK.
3: Fait que, amicalement, Yves. Ben, en tout cas, Yves, je vais pas cliquer, mais je te souhaite un prompt rétablissement.
2: À ta place, moi,
1: me semble que tu l'appelles, mais tu fumes une cigouille. deux en même temps.
3: Ah, non.
2: Pour les amis Twitter, la Twittersphère québécoise, il y a eu beaucoup, beaucoup de DM, on appelle les direct messages, que les gens se faisaient un peu voler leur compte par des scammers, évidemment. Et puis envoyer un DM, tu sais, fait que tu reçois un DM d'un de tes abonnés que tu suis puis qui te suit, tu sais, genre. Fait que là, tu reçois un message, ah, Dominique,
1: hey, chose binouche.
2: Salut, ça va? Oui. Mais là, tu sais, on n'a pas de discussion avant.
1: Non.
3: Ouais, ouais.
2: Fait que j'ai eu un genre de doute. Voyons, c'est pourquoi qu'il m'écrit.
1: Vu que tu n'avais jamais parlé avec, ça...
2: Ça a comme fait un genre, mais là, c'est super bien écrit. Là.
3: Ah ouais, hein?
2: C'est genre, écoute, je suis en nomination pour un des derniers postes pour être l'animateur d'un podcast.
1: C'est ça.
2: Sur l'actualité... les
3: ce qui est très crédible vu qu'il y en a tellement.
2: Exact.
1: Puis ça touche quelqu'un qui fait de la radio émergente comme toi, donc c'est un École. Sujet qui fait comme ça.
2: Fait que là, puis tu sais, c'était écrit à l'amical, là. C'était pas écrit comme justement. Là.
3: Ouais, je veux que tu tirais tout ton cash.
2: Fait que là, ça m'a vraiment fait hésiter avec un lien pour aller. Va voter pour moi. Plus j'ai de votes, plus je suis populaire, plus je vais avoir de chance de l'avoir.
3: Ben voyons donc.
1: Ça sent,
3: là, j'aurais été tenté, tu comprends?
2: Ben, solide. J'ai été tenté. En parenthèse, j'ai fait un genre de. Ah ouais.
1: Ben déjà pour que tu te fasses un ah ouais.
2: Exact.
1: Imagine même pas la personne qui s'y méfie pas du tout. Là.
2: Mais là, tout le monde en a reçu, il y en a eu des.
3: Fait que parce que c'était écrit sur Twitter, il y a plein de monde qui écrivait ça.
1: Ben, en fait, c'est parce que là, la page où tu dois rentrer tes informations pour voter, ben là, la personne, l'autre bord, elle reçoit tes informations, donc elle a peut-être le code qui va fonctionner pour voler ton compte.
3: Non, mais comment t'as appris que c'était un scam, je veux dire?
2: Ben là, plusieurs personnes en ont reçu. Fait que il y avait. T'sais, quand il y a 22 personnes qui sont en nomination, je tu sais, là, dans la Twittersphère Québec, qui n'est pas si énorme que ça. J'avais comme, OK, là, maintenant, là.
1: La podcastosphère, là, maintenant.
2: Du monde qui a le podcast, t'es comme, hein? Pourquoi qu'il aimerait un podcast à ce style-là? Là?
3: Ouais.
2: On n'aimerait pas de nom, mais tu sais, genre Barbu de Ville.
1: Ben, j'aurais, honnêtement, ouais, Barbu de Ville. J'aurais peut-être cliqué, ben, j'aurais pas cliqué, mais comme on disait, je pense qu'il y a bien des gens qui ont cliqué et qui ont rentré dans le rond aller voter. Ouais, c'est ça.
2: Ben, ça a dû mener, tu sais, c'est ça, là, ça a dû faire une chaîne en, une chaîne en réaction. Fait que là, ça a dû faire comme, OK, ben je vais voter pour... Tu sais, c'est ça, je te dis, le moindrement que ça aurait été, j'aurais reçu ça de quelqu'un avec qui j'avais déjà échangé, ça aurait été fini. Là.
1: C'était fini.
2: Ah, ben, oui, certain.
1: Aller voter pour toi.
2: Ben oui.
1: En échange, là, mon show de radio, peut-être tu peux le plugger.
2: Ben, je le plug souvent, le show de radio.
1: Ouais.
2: Mais, tu sais, je le plug sur ma TL, genre, OK, éteins.
3: Ouais.
2: J'ai fait ça cette semaine.
1: Sinon, on termine avec le dernier junk mail que j'ai reçu. Écoute, un email directement de la Elon Musk Foundation Group.
3: Ben, voyons donc. Non,
2: c'est pas vrai, ça.
1: Ouais, ouais, directement. Ça dit « Dear Lucky Winner we are thrilled to inform you that you have been selected as one of the winners from the Elon Musk Foundation Group. »
3: Y a-tu vraiment une fondation, là?
2: Ben, sûrement.
1: Ouais. This is an incredible opportunity.
2: And c'est pas
1: un
2: gmail.com, par exemple?
1: Non. Excited to share the details with you. As part of your winnings, you will receive a grand total of... Roulement de tambour! 4,8 millions de dollars!
3: Combien? Ben, voyons donc!
1: Ouais. Ah, c'est pas tout. Along with a brand new Cybertruck.
3: Aïe, ah,
2: ça vaut au moins un autre million.
1: Hey, le Cybertruck en plus.
3: Tu gagnes tout.
1: Ouais, on dirait que je suis joueur du match des étoiles de hockey.
2: Ouais, c'est ça.
1: En 99, un canon, aussi. Fait que, ouais, je suis pas assez proche de cliquer, honnêtement, parce que. En tout cas.
2: Tu veux de l'argent? Ben ouais, c'est normal.
1: Puis là, ça dit à la fin, contact the manager here.
2: Manager. Le manager de la foundation qui donne des millions.
1: Oui, c'est ça. Oh, ils distribuent ça, eux autres, ils en ont tellement. Mais c'est peut-être pour ça que les actions de Musk descendent. Parce qu'il donne tout son argent.
3: Voilà.
1: Hey, en tout cas, on va aller en grouillage musical.
3: Ouais, on s'en va écouter Eman, la chanson Miroir, quelques pubs, et on reviendra avec Sunshine de Canel.
1: Mais pump that shit up, DJ.
3: Ah ouais, écoute ça, c'est une bonne toune.

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1: Salut Montréal!
0: Allô?
2: Allô?
1: Des fois, j'écris des affaires, mais j'ai oublié que j'écris ça quand même. Donc.
0: Ah, ouais, c'est bon, ça m'arrive tout le temps, mais c'est sur des murs dans ma pièce capitonnée.
1: Fait que, malgré la fin de mon syndrome prémenstruel, hein, pour une raison que j'ignore, entre parenthèses, mon retour au travail, je suis sur les crises de nerfs.
2: Bon, okay? Ça y est.
1: Mais pas juste ça, tu sais. Hein, y a plusieurs nouvelles qui me font péter la coche. Et comme vous, vous êtes ma douce oreille.
0: Oui.
1: Hein, que toi, tu me juges pas, Montréal.
0: Ben.
1: Hein, t'es solidaire à mes crises de nerfs.
0: Montréal, il y a le tympan déchiré, un petit micro fissuré grâce à toi.
1: Ben, c'est pour ça que je me lâche juste.
0: C'est ça.
1: OK?
0: Tant qu'à être micro fissuré, hein, aussi bien y aller, full pin.
1: Ouais. Puis là, j'ai écrit, je peux pas croire que j'avais dit ça à la radio. Mais qu'est-ce que tu veux? C'est ça.
0: C'est okay? Ça, on en est là.
1: Okay?
0: On en est là, attention, Montréal.
1: OK.
2: Dis ça à la radio.
1: Tu sais, la semaine passée, là, OK? Je parlais des gars en chess qui se promènent en mode YOLO en pleine ville.
0: Oui, c'est dégueulasse.
1: Ça me gossait, OK?
0: Dégueulasse.
1: Mais là, il y a pire. Il y a tout en pire.
0: Non, c'est pire.
1: Mais là, il y a pire.
2: Je promène pas de culotte.
1: OK, check ça. J'ai vu ça sur Instagram. C'est le journal 24 heures. Une journaliste du journal 24 heures.
0: Donc, la source est légitime.
1: Oui. Mm. Elle a rencontré des femmes
0: okay,
1: qui ont rapporté avoir vu à plusieurs reprises un homme en train de se masturber dans des
2: buissons
1: aux abords de l'eau à Verdun.
0: Il se faisait pleurer le cyclope des buissons.
1: Fait que ça a l'air que ça fait depuis 2023 qu'il y a des plaintes pour un masturbateur ambulant à Verdun, OK? Qu'il y a des signalements. Donc.
0: Un masturbain de buisson, qu'on dit.
1: Mais pour une raison qu'on ignore, ça l'arrive encore.
0: OK.
1: Est-ce toujours le même homme ou n'ose?
0: Ah, OK, il y a peut-être quelqu'un
2: des
0: qui peut.
1: Mais ça reste que les femmes.
0: Quelqu'un qui vend un forfait quelque part. Venez vous masturber près des buissons, de l'eau.
1: Non, mais ça tue pas d'aller. Plus le monde, ils ont peur. Puis je comprends. Il y a une madame à pleurer dans l'interview. Elle était comme moi, genre, ma fille, à 10 ans, là, elle commence à avoir un peu plus d'autonomie. Puis elle veut se promener avec ses amis en vélo. Puis aller au parc ou whatever. Elle peut pas.
0: Okay.
1: Il y a des gars qui se masturbent des buissons à côté.
0: Incroyable.
1: C'est dégueulasse. What the fuck?
0: Ben,
1: j'ai perdu
2: mon texte, attends. Ouais. Tu écris un petit écriteau qui dit attention, bisous dans l'air.
1: Ben là, va falloir faire ça, je pense, parce que là, la police, dans le fond, ils font rien vraiment. Ce qu'ils ont dit, OK, c'est que si vous envoyez un masturbateur, là.
0: Si vous envoyez un.
1: Ben, appelez la police.
0: Oui.
1: Mais ils vont-tu l'arrêter, je sais pas.
0: Hmm.
2: Le truc que je donne, moi, un bon coup de 2x4 bien placé.
0: Ouais, ben achetez-vous.
2: Non, mais
1: je voulais pas inciter à la violence, mais en même temps, il y a quand même quelqu'un qui crosse dans le parc.
2: Sa petite fille, là, il y a un père. Oui, ben, tu sais, quand c'est bien expliqué.
0: Quand on est rendu là, quand c'est bien expliqué, il y a des règles claires. Ben, sinon, je sais pas, aller mettre du poil à gratter dans les buissons ou quelque chose, un poison quelconque, là, ou, ouais.
1: Mais en tout cas, je vous souhaite pas de voir cette personne ou ces personnes ou peu importe.
0: Non.
1: Mais sinon, à guess continue à appeler la police et à le filmer. Là, maintenant, ils vont finir par se faire arrêter. Là.
2: On s'entend que ces affaires-là arrivaient moins quand on avait le droit de régler ça autrement.
0: Le bon vieux temps.
2: C'est plate à dire, mais c'est ça pareil.
0: En tout cas.
2: Tu sortais pas à bison de n'importe où. Là. Hey, Chris, il y a deux, trois maniaques qui vont venir mettre
1: un petit volet. Vous vous rappelez de ça? Il y a une fille qui faisait des chroniques ici avant. Là, je me rappelle plus de son nom. Okay? Mais elle avait déjà spoté il y a une couple d'années. Moi, j'avais vu ça dans mon Facebook. Ça m'avait fait capoter. Un gars qui se promenait en vélo puis qui se masturbait, genre la nuit. Puis il suivait les filles, puis tout ça.
2: Comme tout le monde fait, là.
1: Ben là, je me demande, c'est-tu le même? Parce que le gars...
0: récidiviste.
1: Il est parti en vélo, selon une des victimes.
0: Il aurait comme adapté son...
1: Je sais pas, c'est-tu une trend?
0: Sa façon de faire.
1: C'est-tu la même personne? Je sais pas, là, d'en avoir plus qu'un fucking, là. Mais en tout cas,
2: on me confirme que oui.
1: Ouais, c'est ça. Anyway. OK, fait que là, on se déplace dans le monde du sport, parce que là, je suis trop découragée, ça me tente plus
0: parler. On parlait de sport, là, mais là, on va parler d'un autre sport.
1: Ah, c'est ça, je voulais te mettre au Canadien.
0: Canadien.
1: Parce que c'est rare que je parle de Canadien.
0: C'est vrai que c'est rare que tu
1: parles de Canadien. Mais là, j'ai vu quelque chose tout à l'heure. Là.
0: Attention.
1: Puis j'ai capoté.
3: Canadien. À soir, on parle juste des Canadiens.
1: Mais c'est juste parce que, OK, avez-vous entendu ça? OK, moi, je suis en train de manger mon délicieux spaghetti tantôt.
0: Ouais. Hein?
1: Quand j'ai-tu pas entendu à TV, OK? Amazon Prime allait diffuser des matchs en français du Canadien de Montréal lors de la prochaine saison. Okay?
0: Combien?
1: Alors, selon ce que j'ai lu dans les nouvelles, c'est 45 matchs à RDS, 32 à TVA Sport, puis 7 à Amazon Prime.
2: Oui, t'as exactement les bons chiffres.
1: C'est quoi ça?
0: Puis, est-ce qu'ils ont annoncé... Ah non, mais je regarde d'Olivier. Est-ce qu'ils ont annoncé les animateurs?
1: Non.
2: Non, pas encore.
0: Faudrait commencer là, à ça, planifier okay? ça, là. Ça va être qui?
1: Fait que année 90-2000, OK? Il y a des bonnes chances
2: que ce soit Sébastien Goulet, je pense.
1: Ah, je pensais que t'as dit Sébastien Benoît, là, j'allais me gonner. Sérieux.
2: Oh non.
1: OK, mais là, check ça, OK? Année 90-2000, ouais, hein, ouais. On a le câble. On ouais. a les postes. On écoute ouais. le Canadien. Ouais. C'est notre TV, OK? Ouais. Là, après ça, on s'est fait vendre des postes de plus, right? C'est comme un abonnement, chaîne spécialisée, gna gna gna. Mais là, après ça, on rajoute Netflix, là, qui a fucké un peu à patente avec le capitalisme oblige, là. On est rendu que si on veut littéralement écouter toutes nos émissions de nos chaînes spécialisées, ben, on doit payer 4, 5, 6, 7 ouais, ouais. fois le prix qu'on payait.
0: Le
1: pire, on se fait crosser ou on se fait pas crosser?
0: Ah, le pire, c'est que le câble, à la base, ça avait été sorti avec le marketing qu'il n'y aurait pas de publicité.
1: Ah ouais, hein? Ouais,
0: le câble, c'était pas de publicité.
1: Mais là, tantôt, le gars, Radio-Can, là, qui s'est fait interview, là, c'est un prof à l'Université d'Ottawa, je sais pas trop quoi, puis il disait, tu sais, on se rappelle, là, quand que Netflix et compagnie sont arrivés, ce qu'on nous a vendu comme idée, c'était que ça allait être plus simple. Mais là, c'est pas plus simple, aussi, parce que non seulement ça te prend de TV, mais ça te prend des abonnements à 8 affaires si tu veux checker moindrement, tu sais, les émissions de base qu'il y avait sur ton câble avant, tu sais.
0: Ouais, ils ont testé le marché avec les événementiels, puis là, ils sont rendus qu'ils achètent 7 matchs canadiens, puis.
2: Mais ça va s'en aller, la tendance va s'en aller vers. De plus en plus. T'sais, ça va être vraiment ça. Là. Ils vont. Ça va être. Hockey canadien va devenir une vache à lait pour ces chaînes-là.
1: Ouais, mais là, ça fait chier parce que t'entendras plus de l'écouter.
0: C'est surtout que ça dépend bien gros des animateurs qu'ils vont mettre là. Le problème, les commentateurs, c'est que l'analyste.
2: Puis encore une fois, tu parles des commentateurs, tu penses-tu que les codes d'écoute à la TVA ont baissé? Ouais.
0: Non.
2: Puis regarde les prix. Je regardais le Sportsnet Premium pour l'année.
1: Ben ouais.
2: C'est rendu 300$.
1: Ben moi, je voyais là, les affaires, le deal RDS, je sais pas quoi, 3 mois pour genre 50-quelques$. J'étais comme, hey, vous me niaisez, vous autres.
2: Ben
1: là.
2: C'est ça, c'est ça. C'est 200, ça va te coûter 200 ouais, c'est quelques piastres par année.
1: T'as veux-tu une autre aberration?
0: Ouais, on est prêt.
1: Compagnie PlayStation.
0: Qu'est-ce qu'ils ont fait?
1: Hein, qui décide, ça leur tente plus de fabriquer des CD.
2: Ouais, ça, c'est une autre affaire.
1: Fait qu'à partir de janvier 2028, là, toutes les nouvelles consoles PlayStation vont être digital only.
0: OK.
1: Ça veut dire là, que les jeux vont pouvoir être uniquement achetés en ligne via la plateforme de PlayStation. Fait que là, imagine la boîte de Pandore qu'on est en train d'ouvrir, OK? Mm-hmm. Fait que là, tu peux plus prêter tes jeux, emprunter tes
0: non.
1: jeux.
0: Non.
1: Tu peux plus acheter ou vendre des copies usagées moins chères.
2: Non.
1: OK?
2: Non.
1: Tu peux plus garder accès à un jeu s'il est discontinu ou retiré du Digital Store, mettons.
2: Exact.
1: Tu vas devoir te procurer des stockages digitales, ouais, ouais. Parce que les fichiers vont prendre énormément de place. Puis là, évidemment, il va falloir que tu achètes lui de PlayStation.
0: Ouais.
1: Puis là, à part de ça, c'est ça, si il décide, bon, de discontinuer ou de retirer le jeu, mais juste pour te donner le upgrade. Mais là, tu n'as plus droit à l'autre d'avant. Puis tu sais, hey, garde.
0: Mais c'est justement, là, il commence avec cette étape-là, puis après,
1: la prochaine ça, étape, Xbox va embarquer, puis après ça, si, après ça, ça.
0: Puis ils vont être capables de te vendre des updates ou des jeux, parce que justement, il faut t'acheter des outils ou des armes ou ils vont se lancer là-dedans. Parce que
2: on en a déjà parlé, mais on est en train de vraiment laisser tout ce qu'on ne possède plus rien.
0: Exact.
2: Tout ce qu'on a, mais c'est des droits d'avoir acheté quelque chose.
1: C'est effrayant.
2: Qui est pas tangible. Mm-hmm.
1: Sérieusement,
2: fou, là.
1: Puis, tu sais, dans le fond, PlayStation, eux autres qui disent « Ah, ben c'est un move naturel là, qui s'aligne avec le mode de consommation de nos clients. » Mais on n'est pas calme. On voit comment ça marche avec Spotify et compagnie, la TV, les plateformes de stream. Plus d'argent pour les gros joueurs. Parce que le monde n'a plus d'autres options.
0: Mm-hmm.
1: C'est vraiment aberrant. C'est pourquoi je vous encourage, un, à boycotter, là, parce que vous allez pas mal sauver du cash, là, premièrement.
0: Ouais.
1: Mais aussi parce que on nous fait tellement miroiter le bonheur derrière l'écran pour mieux nous soutirer notre cash de toutes les manières possibles, OK? Nous appauvrir monétairement, mais fucking intellectuellement aussi, là. Hein?
0: Mais d'ailleurs, on est en train de lancer les pénibles premium.
2: Oui, ça va long, on a l'abonnement.
1: Puis, parlant d'appauvrir intellectuellement, là, je suis tombée sur une affaire, je suis tombée de ma chaise, OK? Tu savais-tu que ça existe maintenant les sites dopamine? C'est une nouvelle affaire, une nouvelle trend.
0: Qu'est-ce que ça marche en hiver?
1: Ouais. Fait que c'est des sites que tu peux commander tout ce que tu veux sans jamais avoir à payer. Et sans jamais te faire livrer rien non plus.
2: OK.
0: Oh.
2: Wow.
1: Jamais de rupture de stock.
2: C'est fou.
1: Son compte en banque ne se vide jamais.
0: C'est quoi cette affaire-là?
1: C'est fait que malade. Dans le fond, le but,
2: juste commander du stock.
1: C'est te faire sécréter de la dopamine big time.
2: Sacrément que c'est fort.
1: Pas parce que tu anticipes de recevoir quelque chose.
0: Hey, j'ai acheté un nouveau divan.
1: Mais parce que t'anticipes de recevoir rien, genre.
0: Alors, ouais, quand? Jamais.
2: Bonne nez.
1: Là, ils disent que c'est thérapeutique, OK?
0: Wow.
1: Pour les gens qui ont de l'anxiété financière, OK? Certains comparent ça un peu au SMR, unboxing.
0: Wow.
1: Mais comme c'était pas assez de consommer, on nous offre maintenant l'illusion de consommer Parce qu'on n'a plus une crise de scène c'est dans nos poches.
2: C'est fou, ça, man. Wow.
1: Puis, parce que, évidemment, le coût de la vie nous fait en sorte qu'on n'a plus de pouvoir d'achat. OK, tu comprends-tu? C'est ça. Le coût de la vie augmente de façon inversement proportionnelle à nos salaires. Fait qu'évidemment, ces sites web-là...

0: Hey, en tout cas, fait que c'est ça, j'ai écrit What a Time to Be Alive. Hein?
1: Ah, écoute, bon, solide.
0: Là, wow. Je dois vous avouer, en conclusion, je suis en train de lire 1984
1: de George Orwell. Belle petite lecture pour toute la famille.
0: Je suis vraiment pas en train de m'attriper. Hein?
1: Non.
0: Surtout que ça a été écrit en 49 puis qu'on est en 2026 puis qu'on vit exactement la même affaire, là, mais oui, en tout cas.
1: L'histoire se répète.
0: Fait que tout ça pour vous dire, hein, que comme société, hein, si on levait un peu notre nez de notre écran, qu'on arrêtait de croire que l'Internet, les technologies comme l'IA, etc., sont des canaux bénis du ciel, là, on se porterait crissement mieux.
1: Oui.
2: Fort probablement.
0: Respire. Fait que ASMR, on s'en va écouter.
1: Puis on va aller acheter plein d'affaires sur dopamine.
0: On s'en va écouter. Delish de Baby Volcano, elle a fait une session live dernièrement, puis j'ai juste battre
1: pis c'était tellement bon. Moi, on va m'acheter sur dopamine une poupée gonflable de Martin Viau.
0: Ah, c'est...
1: Bomb that shit up, DJ.
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0: Panique Montréal, panique parce que c'est la montée de lait caillé de la semaine.
1: Wow!
0: Et j'ai, en l'honneur de Martin Viau, scrollé mon feed cette semaine. Scroll ton feed et ben, y avait beaucoup de Donald Trump dans mon feed.
1: Yes. Ouais.
0: Une citation qui a marqué mon imaginaire.
1: Hein?
0: Il dit « Le communisme est la plus grande menace que notre pays ait jamais connue. »
2: C'est vrai, ça.
0: « Surpassant même la Première Guerre mondiale,
2: mais,
0: la Seconde Guerre mondiale,
2: les deux ensemble.
0: Pearl Harbor ou le 11 septembre, communisme est une menace sérieuse. » Donald Trump qui a dit ça aux électeurs lors d'un rassemblement dans le Michigan. Et ça m'a fait rappeler qu'il y a aussi Carl Giroux de... C'est quoi, Libre Choix?
2: Libre Choix, oui.
0: Ouais, qui a comparé... parce que là, il y a quelqu'un qui disait « Ouais, mais là, t'es pas tanné de parler de la COVID. » Puis il a dit « On parle encore de la Première Guerre mondiale.
1: » Ouais. Aïe!
2: Carl Giroux, ce grand philosophe.
0: Ouais, qui, selon moi, abuse trop de ses produits MLM et neurotropiques.
1: On n'est pas dans la même famille, by the way, juste comme ça.
0: Non.
2: La fesse gauche avec Paul. Là.
0: Et Donald Trump qui a fait une bonne blague, qui a dit qu'il allait se présenter aux élections de 2028.
2: Ah oui, il va faire un troisième mandat.
0: Un troisième mandat. Fait que ça, c'est une bonne blague.
1: Il a comme pas compris, hein?
0: Non.
2: Comme, non. Je pense que c'est vous autres qui comprenez pas.
0: Ça sent le coup d'État. Ça sent le coup d'État parce que déjà, tu sais, il commence. Il t'avait Marco, le mini Rubio. Avec ses, parce que Trump, il a acheté des grands souliers pour qu'ils soient plus grands, mais il est quand même petit.
1: Quoi?
0: Lui, il a fait un speech la semaine passée ou le

0: deux semaines comme quoi que l'influence de Cuba, communiste, marxiste, qui avait une grande influence aux États-Unis et que toutes les démocrates et la politique de gauche, supposément, étaient communistes. Puis là, tu vois qu'ils sont en train d'augmenter aussi le budget sur les camps de détention, ICE. Puis là, t'as justement, là, ça parle de communistes comme de grandes menaces. Donc, c'est pas impossible.
1: Mais ouais, les communistes, c'est-tu pas le monde, c'est à tous les jours aux États-Unis?
0: Oui, exactement. Parlant de communisme, on avait un autre article qui disait « Un sociopathe criminel de guerre inculpé prévoyait se rendre à New York ». On parlait évidemment de Bibi Netanyahu. Et le maire de la ville, on parlait évidemment de Mamdani, souhaitait l'arrêter, mais a reconnu que c'était impossible. Fait que là, des policiers des deux parties s'en prennent désormais à Mamdani, l'accusant d'antisémitisme simplement parce que le moté de guerre inculpé est juif. Or, il ne s'agit pas d'antisémitisme. Les détracteurs de Mamdani veulent garantir l'impunité aux criminels de guerre. Puis là, c'est là qu'on se dit, si Netanyahu peut voyager librement, Poutine, Kony, Al-Bashir et les autres personnes inculpées de crimes de guerre le peuvent-ils aussi?
1: Mais ouais.
0: On sait pas.
1: Mais ils ont l'antisémitisme
0: facile,
1: large.
0: Ouais. Ouais. Antisémite, moi le sac, comme
1: ça,
0: on dit.
1: Ouais.
0: Hey, on poursuit. Le feed m'a amené vers un titre qui disait La ruée vers Skynet. Je l'ai peut-être transformé, mais pour vrai, Terminator 2, moi je le dis depuis longtemps, c'est pas un film, c'est un documentaire.
1: Ah ouais, fait. Hein?
0: Puis l'article va comme suit. Hein, la liste des personnes à qui l'on conférait le développement des robots tueurs est extrêmement courte. Presque inexistante.
2: Ouais, c'est ça.
0: En tout cas, je te confierais pas ça à toi.
2: Non,
0: mettons, là,
2: vraiment pas de bonne
0: les robots tueurs, c'est pas toi qui s'en occupe. Et bien évidemment, la liste inclut certainement pas Eric Trump, hein, le troisième fils moté préféré du président.
2: Le troisième préféré.
0: Oui, et pourtant, c'est là qu'on est. Selon un récent article de Wired, la fondation Foundation Future Industries, FFI, soutenue par Eric Trump, est en train de développer un robot humanoïde destiné au champ de bataille.
1: Hey, j'en peux plus.
0: Ouais, que Dieu, s'il y a un Dieu là, qui veut venir nous aider, ça serait le temps. Ou qu'est-ce que là, on a fait le tour. Là. Certaines entreprises veulent que leur robot humanoïde plie votre linge. D'autres les veulent sur le lieu de travail. D'autres voudraient qu'ils fassent des affaires plus explicites.
1: Mm-hmm.
0: Mais Sankeet Patak, vous savez moi les noms, et sa startup Foundation Future Industries ont un objectif légèrement différent. Créer un super soldat robotique entièrement américain!
2: Oui!
0: Oui, comply. Fait que, pour enfermer les gauchistes. Je pense qu'on dit gauchias, mais en tout cas, c'est
2: ça. Oui, ça dépend. C'est Eric avec un K, oui.
0: Ouais. Fait que le bon Patak, PDG de la Foundation, affirme que son entreprise prévoit se doter prochainement ses humanoïdes de capacités létales. Je sais pas si c'est des bombes de pisse ou plutôt des
2: pisse-bombes, ouais, je pense.
0: Ou des AR-15, là, ça reste à terminer. Mais sans toutefois donner de détails. Fait que, il dit, et je cite, « Nous explorons des pistes cinétiques », explique-t-il à Wired. Il s'agit de systèmes d'armement. « Nous dévoilerons probablement quelque chose dans les prochains mois », ajoute-t-il. « Outre le combat, l'entreprise indique que ces robots pourraient être utiles pour la logistique, la reconnaissance et l'inspection. »
1: Ben ouais.
0: Mon œil, hein?
2: Ben oui.
0: Ce qu'ils veulent, c'est des robots qui font ta-ta-ta-ta-ta-ta.
1: Tu sais, dans le fond, là, justement, avec le capitaine, ils sont en train de financer ça, nous autres, ultimement.
0: Absolument,
1: on s'entend, là.
0: Absolument.
1: Avec tous nos achats fucking futiles, là.
0: Ouais.
1: Mais tout cet argent-là s'en va dans leur poche. Puis eux autres sont genre, tiens, j'ai un petit sideline, ça me tente de me partir une business de humanoïdes qui tuent du monde, tu sais, juste pour pouvoir mieux contrôler puis tout gérer.
0: On parle de la crainte ou de la peur AI ou intelligence artificielle, mais on ne faut pas oublier.
1: Trouvez-vous d'autres hobbies?
0: C'est surtout
1: sérieux.
0: Comment l'homme va utiliser la machine, là, c'est plus ça qui m'inquiète. Mais Patak a déclaré à Fox News, on ne peut pas construire une utopie et ne pas la défendre. Ça n'a aucun sens et a affirmé, beaucoup de gens veulent détruire ce qui existe en Amérique. Là, tu dis, dans son monde idéal, ces personnes seraient les cibles de robots autonomes armés conçus pour tuer. C'est ça de l'utopie, je pense.
2: Oui, c'est assez utopique, effectivement.
0: Veuillez obtempérer, gauchias. Mais que ça risque d'être un beau shit show de l'autre côté de la frontière. Parce qu'en plus, on sait tout ce qui se passe de l'autre côté finit par déferler de notre bord.
1: Ouais, ouais.
0: Ah, le feed se poursuit avec une annonce.
1: Sauf les feux de forêt. Ça s'en va juste aux États-Unis.
0: Ça va de l'autre bord. Ouais, ça, c'était une autre bombe de Trump qui voulait mettre un filtreur à air entre les deux pays. Hein. Oui, un filtreur à air. Hein.
2: Oui.
0: Oui, oui.
1: Là, j'ai vu qu'il veut juste plus d'accord de libre-échange. Ouais, on n'a pas besoin du Canada.
0: Pas besoin du Canada. Ben, en tout cas, quand on va se détendre avec une annonce, c'est cigarette au radium saine.
1: Ah!
0: Ouais, parce que...
1: ça me parle.
0: Ouais, parce que...
1: j'en fumerai une.
0: Des bonnes petites cigarettes au radium, c'est un peu comparé au machine learning. L'article dit que c'est le radium du 21e siècle. Et publication de Lurkey sur DeviantArt.com. Et ça dit, cette idée m'est venue d'un tweet que j'ai vu il y a quelques années. Quelque chose comme... l'apprentissage automatique, c'est le radium du 21e siècle. Cette blague est plus pertinente que jamais. Les entreprises tentent d'intégrer l'IA à tous les rôles possibles,
1: ouais,
0: même si elle est généralement inutile et souvent nocive.
1: Voilà.
0: Ben, la cigarette au radium, ça, je pense pas que c'est nocif, là.
3: Non.
0: Ben, hein, ça nettoie les poumons.
1: C'est tout, là, mais c'est rien de plus, là.
3: Ça se fait sentir le méchant.
0: Exactement. Mais c'est parce que, comme il poursuit avec ça, il dit, il y a un siècle, on trouvait effectivement sur le marché plusieurs marques de tabac au radium.
1: Arrête!
0: Ouais, au plus fort de la mode, on pouvait acheter du savon au radium, du dentifrice au radium, de l'eau potable au radium.
3: Hein?
0: Des sous-vêtements au radium censés améliorer la virilité.
1: Ah, mais ça, on devrait ramener ça, peut-être.
0: Des suppositoires de radium, des flashlights de radium. Amène-en du radium.
3: Des suppositoires, une flashlight et des bobettes, là, on est en business en crise.
0: Du popcorn François Lambert au radium.
3: Ah, ouais, donc.
1: Ah, hey, ça serait bon.
0: Des armoires en radium.
3: Salut!
0: Fait que, ouais, heureusement, beaucoup de ces produits étaient des arnaques. Hein, des scammers, puis ils contenaient aucune substance radioactive.
3: Évidemment.
0: Ce qui est une bonne chose, finalement, parce que...
3: cigarette, c'est assez nocif de même.
0: Puis là, on finit avec une belle nouvelle. Écoutez, moi, ça me parle. Subway, qui sort un hot dog.
3: Oui, ça fait une couple de semaines qu'il est sorti.
1: Oui, j'ai...
0: Oui, mais j'en avais pas...
1: Je pense que j'ai fumé une cigarette au radio.
3: Ça arrête. Ça a l'air du pire hot dog ever. Là.
1: Ça a vraiment pas l'air
3: ça a l'air
1: bon.
3: Dégueulasse.
0: Ils disent qu'elle est 100% bœuf.
3: La saucisse, ça a l'air dégueulasse.
0: Ouais, puis elle est grosse, hein, elle rentre comme dans le 6
1: pouces. Mais pourquoi tu mettrais tout ça dans ton...
3: Non, c'est un 12 pouces, tabarnak.
1: C'est dégueulasse.
0: Un 12 pouces de
3: dog. C'est une carolisse de saucisse, là.
0: C'est gros.
3: Puis c'est pas assez gros pour le pain.
0: Non.
3: Fait que ça fait juste comme...
0: Trop de pain puis une saucisse.
3: Ben trop de pain pour une saucisse trop grosse, puis...
1: Puis c'est quoi, tu mets des tomates, puis des pécoles, puis des...
3: Tu sais, t'as pas de relish ou d'arbre dans ton... Tu sais quoi, là?
0: Mais pour avoir été en Colombie, je sais que dans ce coin-là, ils mangent des hot dogs qui ressemblent un peu à ça, comme avec beaucoup de stock dedans, tu sais. Fait que c'est peut-être un peu ça qui a inspiré le soft dog, qu'il appelle, le soft dog.
3: Si t'as beaucoup de choucroute, je dis pas.
1: Ouais.
0: Ouais.
3: Là, excuse-moi, mais pas de choucroute chez Subway, là.
0: Puis, moi, j'avais imaginé que Subway, que des vrais psychopathes sans empathie qu'ils sont, qui allaient ramener Jared.
1: Ah, oui, c'est qui, Jared?
3: Ça aurait été bon,
0: mais
3: ça.
0: Jared, c'est lui qui avait les grands jeans de même.
3: C'est lui qui avait perdu 400 livres parce qu'il mangeait des sous-marins tous les jours.
0: Puis c'est lui qui était aussi un petit peu déviant sexuel.
3: Oui, bon. Un peu pédophile,
0: un
3: bien sûr.
0: Un petit peu.
1: Oups.
0: Fait que là, je disais... Parce que eux autres, qu'est-ce qui est arrivé?
3: Ah, mais lui, il a pas ça, les soft dogs, c'est même trop gros. Ça a pris des petits cocktails.
0: Parce qu'on a appris. On a appris, genre, que les allégations. On a appris, en fait, que Subway était au courant des déviances sexuelles de Jared Papi Fogel, mais qu'à cause de l'énorme marketing, puis...
3: Il y avait trop de verre avec sa face dessus, là.
0: Qui ont pas... ils ont ignoré les red flags.
1: Ouais, classique, là.
0: Mais le pire, c'est qu'ils ont continué à envoyer Jared dans les écoles pour parler aux enfants.
1: Oh, dégueulasse! Arrête!
0: Ouais, c'était pas drôle.
1: Mais
0: c'était pas drôle. Fait que j'imaginais l'annonce de Jared Fogel devant la hot dog.
1: Ouais, c'est une belle pub.
0: Pis ça dit « Une saucisse assez grosse pour fitter dans les anciens jeans de Jared! » des vrais malades mentales.
3: Aïe, aïe, aïe.
1: Wow.
0: Fait que ce qui conclut mon tour de feed pour cette semaine. Alors, je crois que nous allons aller en grouillade, mais j'entends la musique dans le fond de... Peut-être que ça joue déjà.
1: C'est vrai, hein?
0: Peut-être que ça joue déjà.
3: Ah ouais, on l'avait oublié.
0: On va peut-être falloir la reculer.
3: On va la partir.
1: Fait que c'est la tune Spice Kick de Magi Merlin. Nouvel album qui vient de sortir, ça s'appelle Powerhouse.
0: Mais pump that shit up, DJ. Pump it up now.

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1: Merci, Jean-Yves. Oui. Eh bien, merci. Bonsoir tout le monde. Bienvenue à cette magnifique chronique dont vous êtes le héros, parce que c'est vous, en fait, qui nourrissez cette chronique depuis longtemps, en fait. Je parcours Marketplace, surtout sur Facebook, je vois plus, il y a trop de haine, il y a trop de...
0: Ouais, c'est
2: Ragebait.
1: Le Ragebait est à côté, ouais. je ne suis plus capable, fait que je vois plus, zéro. La seule chose que je vais faire, c'est Marketplace.
0: Marketplace.
2: Parce que ça, j'adore.
1: C'est un petit peu, tu parlais de dopamine, c'est un peu ma dopamine à moi. Je check des affaires, là, je suis comme, qu'est-ce que c'est un vieux couleur de la BAT 50? Là, je clique dessus. Là, j'envoie un message.
0: Pas l'acheter,
1: est-ce que je pourrais aller le voir demain? Là, je fais pas, je vais-tu send? Non, non, je l'envoie pas le message.
2: Non,
1: finalement.
2: Ouais.
1: Fait que c'est comme si je l'avais acheté. Comme j'avais une négociation, mais finalement, ça c'est rien qui s'est passé.
0: Moi, quand je suis sur Marketplace, mon rêve, c'est de trouver quelque chose qui coûte 75$, vendu par un boomer, OK? Puis là, tu vas là, tu essaies d'être dealé, puis tu attends qu'ils disent 75.
1: 75?
0: 75.
2: Mais voyons.
0: Ouais.
2: Moi, non, moi, c'est plus quand je vois la distance, je suis comme, je veux pas de char, là, fuck off.
0: Pas 75, 75.
2: Fait que j'essaie de pas trop y aller, parce que je me crée des besoins pour rien.
1: Mais il y a surtout aussi, et surtout vous aussi, des pages célibataires.
2: Sur Marketplace?
1: Mais non, pas sur Marketplace, sur Facebook.
0: J'ai trouvé les
1: non-vax.
0: À cause que t'en as parlé, là, sûrement que l'algorithme de mon téléphone a entendu. J'ai trouvé celle des non-vax.
1: Oui, il y en a plein. Celui qui cherchait des Portuguese women, il y en a plein.
0: Mais celui de Novak, c'est devenu un show incroyable. Là. C'est...
1: Je sais pas si j'avais parlé de Jocelyn Archambault sur Novak, qui était... J'étais sur Bref, je suis célibataire et Novak. Je viens de m'enlever ce soir car ils ont décidé que les vax avaient le droit d'être sur le site.
0: C'est vrai, ils ont accepté les vax.
1: C'est-tu moi qui est pas normal? On vit vraiment dans un monde de débile mental. Jocelyn était pas de bonne humeur. Là.
0: C'était sa limite, ça. Hein?
1: Non, là, ça marchait pas. Mais il y en a plusieurs, dont... j'en ai déjà parlé. Toutes les régions en ont une.
0: Ouais.
1: Page célibataire Sainte-Thérèse, célibataire Robertval.
2: Tabarouette.
1: Je me suis promené beaucoup, puis là, j'en ai vu quelques-uns. Salut à Montréal. Salut, Maxime de Montréal. Je cherche une amie pour faire du vélo, sidou, bateau. J'adore tout, activité extérieure. Fait que profil, essayez même pas, lol! C'était un petit malin, Maxime.
0: Il connaît la game.
1: Je pense que je suis encore dans Gatineau ou Outaouais. Marc de Gatineau, 67 ans, à la recherche d'une amie. Point.
0: OK.
1: Dans ma piscine aujourd'hui, eau à 83 degrés.
0: Ça me parle.
1: Mais là, c'est une photo de lui.
0: Dans la piscine.
1: Dans la piscine.
0: Mmh.
1: Puis une photo bandé. De la piscine seulement. Puis une photo de lui en veston qu'on voit pas. Là.
0: Okay.
1: Là, c'est des screenshots, je peux pas aller voir.
0: Il y en a qui ont le don de se présenter d'une belle façon. J'ai goût d'y aller.
2: Il dit qu'il n'y a pas de son, mais je comprends pas pourquoi.
1: Mais là, fais quelque chose.
2: Je casse tes pitons. Là. Steve, ça marche.
0: Tu vas les avoir. Là. Mais en ondes, on a du son.
2: Pour
0: les gens dans le retour.
1: Oui, malheureusement.
0: Ouvre la radio. Aussi.
1: Salut de Saint-Hyacinthe. Recherche pas nécessairement à me matcher, surtout rider en bonne compagnie.
2: What?
1: Ça, c'est des photos de son bicycle.
0: Ben oui, moto.
2: C'est
0: ça. Tu connaissais pas le terme, hein? Là, tu pensais que c'était rider.
2: Ouais, moi, je pensais rider. Ouais, c'est ça.
0: Non, c'est sa route.
1: Il y a Aboukarim Diallo qui a envoyé une photo sur Célibataire de Montréal. Je pense qu'il a pas vraiment regardé avant de l'envoyer, là, parce qu'on.
2: Mais
1: on voit juste son pouce, là, finalement.
0: Ben oui, c'est ça. Il a mis son pouce dedans.
1: Mais tu sais, il a envoyé, là. Si je veux dire.
0: Oui, il a envoyé, puis pendant qu'il envoie, là. C'est la photo, c'est pendant qu'il envoyait.
2: Steve, il dit site de CISM, OK. Ben, désolé, je sais pas pourquoi ça marche pas sur mon téléphone.
0: Mais.
1: Je suis tanné. T'as-tu monté ton volant?
2: Ben oui, j'ai monté mon volant, j'ai gossé ses pitons, mon micro, il est ouvert.
1: Fred, ton micro est fini. Pretty Hamster 4087 à Célibataire de Montréal dit: j'ai remarqué que ce groupe est plutôt raciste.
0: Raciste? Ah ben, lequel ça?
1: Je sais pas, là, il a juste dit ça.
0: Parce que sur Antivax.
1: Célibataire de Montréal.
0: Ah ouais, parce que sur Antivax, ça brasse. Moi, je te dirais, je suis allé faire un tour, là.
1: Ouais, mais sur Antivax, c'est rendu plus drôle parce qu'il y a beaucoup de monde qui vont là juste pour niaiser. Là.
0: Ouais, t'as raison.
1: C'est moins intéressant, là. Puis là, je suis tombé, malheureusement, sur un gars qui... c'est Sherbrooke. Attends un peu, je l'avais ici. Soyons... célibataire Sherbrooke.
0: Ouais.
1: Alexis. Soyons francs. L'humain possède des besoins fondamentaux qui, s'ils ne sont pas comblés, génèrent un manque et un état inconfortable de perpétuel manque.
0: Ouais, bon, puis là, c'est là que tu te ramasses dans les buissons, proche de l'eau.
1: Les besoins affectifs et sexuels sont des besoins que je n'ai pas eu la chance de nourrir dernièrement, faute d'effectifs.
0: Bon. Hey.
1: Si d'autres personnes ont la même problématique et qu'ils sont préférablement, voire absolument, du sexe opposé au mien, je trouve que nous pourrions nous aider mutuellement à s'assurer de prendre soin de nos besoins et qui, je le mentionne, sont aussi importants que les besoins de base tels que celui de manger et de sécurité.
0: Ouais.
2: Hey, moi, je te dis, la prochaine fois, là, écris si juste plan cul, esti, là, voyons.
1: C'est plus drôle, là.
2: Ah, excuse.
0: Ouais.
1: Si je traduis, c'est une façon humoristique qui se résume. Je m'ennuie d'écouter un film collé à une demoiselle avec du popcorn, le chat à droite et moi qui joue avec tendresse dans ses cheveux.
0: Ouais.
2: Seigneur.
1: Anyone can relate to that vibe? J'ai essayé d'être original. C'est du n'importe quoi.
2: Ça, c'est-tu AI, tu penses?
1: Non, non, c'est un... C'est Alexis.
0: Non, je dirais que c'est photos. Quelqu'un qui aime ça écrire, puis là, il s'est photos. Lancé dans un, ouais, dans un élan.
1: C'est...
2: Moi, ça me donne pas le goût de fourrer, mettons. Là.
1: Toi, peut-être pas, mais il y en a peut-être...
0: qui aime mieux ça que, hey, la grande, t'as-tu de...
2: Ben non, mais il y a un équilibre, là, maintenant.
1: Je vais t'en amener d'autres, là, j'en ai d'autres. Okay, là, tu vas voir.
0: Tu vois la différence.
1: Joseph. Bonjour, je suis veuf, 63. Un homme qui fonctionne de la vieille école.
2: Et là là.
1: Soit un homme qui respecte sa conjointe, okay, ou conjointe, c'est A. Qui est galant. Ça sonne bizarre, le gland, en tout cas. Parce qu'il y a un D à la fin, je me mélange.
2: Galant qu'un D.
1: Qui est galant avec elle. Et quand je m'implique dans une relation, je vais me donner à fond pour que ma femme soit ma priorité dans ma vie.
0: Ben, c'est une bonne nouvelle.
1: Que ma femme soit heureuse et libre. Si je me sens aimé, alors j'aime de tout mon cœur.
0: C'est une bonne nouvelle.
1: Je suis de Mirabel. Mes propos sont très honnêtes. Je suis très sérieux dans ma démarche.
2: D'accord.
0: Hein?
1: Puis là, il y a une photo de lui en philo.
0: Il est très sérieux dans sa démarche.
1: Oh, mon Dieu. On peut pas dire le contraire, là.
0: Moi, j'aime ça, mais...
1: Toi, t'aimerais mieux du genre... Toi, je sais c'est quoi ton genre.
2: Ah,
1: c'est
2: ouais, celle-là. Hein?
0: Ah, il t'en okay. a trouvé un.
1: Simon Labelle.
2: OK. Allô.
1: Allô. ça veut tout dire, ça.
2: Ah, mon Dieu.
1: Exact.
2: Ah,
0: allô, ben oui.
2: Mais attends, mais moi, je comprends pas, là, les affaires sexuelles. Genre, tu sais, on le sait tous qui sont là pour ça.
0: Ouais.
1: Ouais.
2: Mais t'es-tu obligé de le dire? T'sais, comme, tu peux commencer à genre avec quelqu'un si t'as des affinités... On se rend compte, on voit si on a encore des affinités. Puis après ça, ça donne que ça nous tente les deux. Let's
1: le
2: go,
1: dating
2: là.
1: Le game, c'est très compliqué.
2: Tabarnak.
0: Ouais, ouais, t'as raison.
1: C'est beaucoup d'hommes qui comprennent pas, puis beaucoup de femmes qui sont...
2: Puis moi, là, les comme... affaires là, de besoins très... non répondus, là, d'avoir un toit, d'avoir de la nourriture, puis d'avoir du sexe, là, maintenant, là, c'est pas un droit.
1: Il a pas juste parlé de sexe, il a parlé d'avoir la...
2: Le besoin de sécurité, je sais pas quoi, là.
1: Oui, non, mais je pense que c'était un besoin de se coller, simplement.
2: OK.
1: Là.
0: Moi, j'ai aimé ça. Moi, il a fait un effort. Okay. Il a fait un effort.
1: Je l'ai aimé, lui.
2: Moi, là, je trouvais que ça avait l'air d'un crosseur.
1: Ouais, mais c'est ça. C'était peut-être un fuckboy, en fait.
2: J'en ai vu d'autres.
1: C'était peut-être un fuckboy, en fait.
0: C'est du performative.
1: Ouais, c'est ça, exact. Hein, Yves Normand qui nous prend une belle photo d'une dame qui porte un chandail. Je n'ai pas besoin de sexe. Le gouvernement me fourre à tous les jours. Hey, ça, c'est drôle en tabarnak.
2: C'est drôle.
1: Ça, là, je l'ai aimé.
0: Là,
1: ouais,
0: là, ça m'épate, ces gens-là qui nous refont le même gag depuis 87.
2: J'adore.
0: Pour la première fois.
1: Ah, God.
0: Refaites ce gag.
2: Mais c'est très drôle.
0: Oh, c'est un classique.
1: Puis là, il y a Réal. On est toujours à Saint-Jérôme. Hein?
0: Réal
1: Chiasson qui a 53 ans. Je l'ai su parce que j'ai. Tu sais, les fameuses pages. Les fameuses affiches AI,
0: ouais.
1: Tu sais que tout le monde utilise pour afficher n'importe quelle cochonnerie.
0: C'est le même modèle.
1: Mais ben lui, il s'est fait vraiment un « Hey, fais-moi une belle affiche avec ma photo d'une pub de moi qui... »
0: C'est ça, c'est un AI slop.
1: Être célibataire, c'est bien, mais à deux, c'est encore mieux.
0: Mm.
1: À deux, ce n'est pas être un cas de... Ce n'est pas être un cas de problème, c'est être un supposé complété. Non. Un allié, un complice, une équipe.
0: Okay.
1: C'est pas clair, là.
0: AI slop.
1: Avec tous des petits emojis fidèles, vrais, affectueux, attentionnés. Non-fumeur. Aime les animaux. Musique.
0: Ben là.
1: Film, road trip.
0: Qu'est-ce que tu veux de plus?
1: Tennis, pool, DJ.
0: Ben là.
1: Une heure de route, max.
0: Moi, j'aime ça quand ils mettent leurs limites.
2: C'est trop cher de gaz,
0: j'aime
2: le soir.
0: J'aime ça quand ils mettent leurs limites. De...
1: Gratuit et fonceur.
0: 1h10, ça y va pas, lui. Hein?
1: Non,
2: gratuit,
1: pas encore.
2: Gratuit, qu'est-ce que c'est ça?
1: Gratuit, mais c'est passé l'AI, là. C'est, encore une fois, il a demandé à l'AI de faire un beau,
0: bon,
1: un
0: beau profil. As-tu le visuel, le AI slop?
1: Oui, attends un peu, je vais te le mettre. C'est vraiment beau.
2: Ah, voyons!
0: Gros AI slop, ça, là.
2: Ah, non.
1: Très joli.
0: Hey, c'est fort.
1: Ensuite, il y avait Frank Asselin, qui est encore célibataire. Lui, j'ai adoré Frank. Écoute,
0: qu'est-ce qu'il nous a proposé
1: une
0: comme
1: photo qui a l'air d'être prise dans une vidéo en motion là.
2: OK, ah, ouais.
1: Un still.
0: Ouais, OK.
1: Un peu genre part d'un chevreuil qui s'en avec aucune description, aucun
0: tout se mettre en valeur.
1: Rien.
2: Mais que ouais, non, c'est ça.
0: Aïe, aïe, aïe.
1: Il n'y a rien d'écrit.
0: C'est sa meilleure photo, pas de caption.
2: Il devait être sous, là. Je peux pas croire. Il a pas
1: Frank, son poste, bonne chance, mon Frankie.
0: Mais ça, c'est peut-être la même stratégie que quand on reçoit un email scam qui fait juste dire un million à toi.
2: Ouais, ouais.
0: Tu sais, comme il en a dit le moins possible. Ouais. Là, ça intrigue.
2: Il était mystérieux.
0: Ça intrigue.
1: Célibataire Saint-Jérôme, toujours. Excellente. Excellent Owl 9554.
0: Ah, OK. C'est un mélange.
1: C'est son nom.
0: Ah, OK. OK.
1: Mais ça, c'est des c'est généré par. C'est quand tu veux rester à l'anime, whatever.
0: C'est vrai, t'as raison.
1: Juste. Point. Pour dire.
0: Point.
1: Bonjour à tous!
2: Oh, c'est sympathique.
1: Point. Trois points d'exclamation.
0: Mais je comprends pas ce concept, cette.
2: C'est comme un télégramme.
0: Cette syntaxe.
1: Ah. C'était un télégramme.
0: C'était un télégramme.
1: Et voilà. Ben oui, monsieur Excellent Old, il doit avoir 118 ans.
0: Ah, ben oui.
2: 118!
0: Ah, c'est clairement un télégramme. C'est le télégramme qui a servi à la Première Guerre mondiale, même, je pense, qu'il a utilisé.
2: Aïe, aïe.
1: Et c'est lui qui m'a amené à Célibataire Saint-Jérôme. Ah. Tu vois que le.
0: C'est le. C'est le, attends, c'est le Célibataire Zéro.
1: Non, mais tu vois que mon algorithme, il est comme, hey, lui, tu vas l'aimer.
0: Ah, ouais, ouais, ouais, ouais, ouais, ouais,
1: ok. Crust Core.
0: Ouais, ok.
1: Je sais pas trop.
0: On
1: là.
0: Dit, c'est son nom, là.
1: Hey, hey, y a-tu des punks ici?
0: Des punks.
1: Avec sa casquette, avec des macarons, son joint, sa photo prise de côté avec une camisole où on voit en premier plan son tour de bras poilu.
2: Yeah! Voyons, qu'est-ce que c'est ça?
0: Voyons donc.
1: Ok. Crustcore, je t'adore, si tu t'es mon idole. Wow. Et ça complète, on a assez vu, je pense. Hein?
2: Hey, c'était bon, j'ai été déménager à Saint-Jérôme.
0: La photo sentait le punk à chien d'ici.
2: Ah ouais, c'est ça!
1: Le punk à chien.
2: Hey, parlant de chien, on s'en va écouter Jeune Chien.
0: Let's go!
2: Tout est dans tout! Hey, c'est incroyable!
0: Il va aller pomper le shit up dans son bout.
2: Let's go, les punks!

0: Non, c'est la bonne affaire. On n'a pas le temps.
1: Du temps, on n'y en a plus.
0: On voudrait prendre quelques secondes pour vous remercier d'avoir été là cette semaine encore une fois. Merci beaucoup de vous avoir écouté. Et ensuite, ne manquez pas dans 15 minutes exactement.
1: Muchas gracias.
0: L'ami Don Juan, The Number One. Qui va faire ailleurs escale en musique.
2: Ouais.
0: Qui est un show à ne pas manquer.
1: C'est le meilleur show livre pour livre de la station.
0: Ah, de loin, là.
2: Puis on s'excuse pour les affaires de YouTube, là, ça gosse vraiment, mais c'est un peu hors de notre contrôle, puis on essaie avec nos selles, mais on n'est pas des techniciens. Là,
1: on travaille là-dessus, sur le concept. Je pense que là, on va aller s'acheter des caméras sur dopamine.
2: Ouais, ça, on va aller s'acheter sur dopamine, effectivement.
1: Des bonnes caméras qui fonctionnent.
0: Ça
1: là.
0: Va être malade.
1: Ouais. Moi, je pense m'acheter une grosse télé, une grosse caméra là, de télévision.
0: De TV,
1: dopamine.
0: Elle va m'acheter deux.
2: Moi, je vais m'acheter un char.
1: 75 000.
0: Let's go.
2: Moi, faut que je m'achète un char, ça va être
1: sur dopamine.
0: Ah, une bonne idée. Moi, je vais m'acheter un pitbull.
2: C'est bon.
0: Sur dopamine.
2: Oh mon Dieu.
1: Fait que là, on avait un quiz ou.
2: Eh hey, oui! Parce que j'avais goût de closer le show là, avec un petit quiz. Ça s'appelle Dirtier Than You Think. Mais c'est
1: sale.
2: Pas ce que tu penses.
1: Non, OK, c'est ça.
2: C'est vraiment qu'est-ce qui est plus sale. OK, puis là l'unité de mesure de ce qui est le plus sale, ça serait un bol de toilette. Hein, on s'imagine.
1: Ou la chaise préchiée, tu sais,
0: un bol de toilette, fond, nettoyer, pas si sale que ça.
2: Je vais te nommer des affaires, faut que tu me dises si tu plus ou moins qu'un bol de toilette. C'est toujours la référence okay. Le bol de toilette, OK?
1: Parfait.
2: OK, fait qu'on commence.
0: Sure, ça va tout être plus.
1: Ouais.
2: Pas,
1: bonne chance.
2: Pas sûr.
0: Non, OK.
1: Moi, je prendrais quand même la chaise préchier comme référent. Ça ment pas.
0: Ça, c'est bien pire que la balle de toilette chez nous, peut-être.
1: Ça ment pas.
2: OK, fait qu'on commence. OK, un robinet.
1: Chaise préchier plus sale. Faut-tu dire qu'est-ce qui est plus sale?
2: La toilette ou le robinet?
0: Le robinet? Mais qu'est-ce que tu veux dire exactement?
2: Mais un robinet, là, tu sais, comme de ta cuisine.
1: C'est vrai
2: ton
1: que robinet, il y a beaucoup de germes.
0: Robinet, ouais, c'est sûr que c'est germé, là.
2: OK, fait qu'il y en a 40 fois plus.
1: Oh!
2: OK, puis là maintenant.
0: Arrêtez de le licher.
2: OK, puis là maintenant.
1: Ouais.
2: ta planche pour couper tes aliments, est-ce que c'est plus ou moins que le bol de toilette?
1: Hey, c'est fou, mais je dirais plus.
0: C'est sûr qu'il y a plus.
2: OK, puis d'abord, est-ce que c'est plus ou moins que le robinet?
0: C'est plus que le robinet. Plus.
2: Ouais! Hey, vous connaissez les réponses déjà.
1: Ouais, mais j'avais un feeling que la planche, c'était assez dégueulasse, merci.
2: OK,
1: puis
2: OK.
1: Lui, il a été bouché, là, le savoir, là.
2: OK. Fait que.
0: La vaisselle à l'eau de Javel, puis l'eau de Javel rebondissait, là.
2: OK.
0: L'eau de Javel, t'es pas capable.
2: Tes clés de char. Javel, non. Ouais. Tes clés de char.
1: Ou
2: tes clés de maison, là, peu importe.
0: Pas, ça doit pas être super.
2: Ouais. Comparé au bol de toilette?
0: Ouais.
1: Moins.
2: C'est 8 fois plus.
1: 8 fois plus.
2: OK, puis là, maintenant.
0: Dans mes poches,
2: ouais, brosse à dents.
1: Oh, brosse à dents, mais ça dépend.
2: Plus que... moins que le bol de toilette.
1: Plus, malheureusement.
2: Puis plus ou moins que les clés?
1: Moins.
0: Moins.
2: C'est moins que les clés.
1: Ouais.
2: Tu imagines? That's
1: ouais,
2: crazy. On se met ça dans la bouche pareil. Là.
1: Les clés.
0: Ça en met bien des affaires, bien plus que ça dans la bouche. Comme t'as dit.
1: Ben, tu sais, il y avait un article qui avait sorti un moment donné qui disait qu'il fallait que tu flushes ta toilette, le bol fermé.
0: Ouais.
1: Parce que sinon, ça créait des particules qui allaient aller sur tes brosses à dents ou
2: non.
1: Ta brosse
2: à dents. Ouais, mais toi, t'es germophobe. Hein? Tout un est peu, bon là-dedans.
0: Puis ce temps-là, c'est sûr qu'ils ferment la bolle avant de. C'est sûr.
1: Moi, je mets une brique dessus. Comme à New York contre les rats, moi, c'est quand je les gerbe.
2: OK, un dernier, OK?
1: Ouais.
2: Le ATM bouton, là, tu sais, quand tu cliques sur la machine pour payer.
1: C'est sale en tabarouette, ça. Plus sale que le bol.
2: C'est 100 fois plus.
0: C'est un bon côté de la pandémie, ça.
2: Ouais.
0: Le monde qui sprayait les petites machines à tout de champ.
1: J'aimais ça, moi.
2: Puis sinon, un panier d'épicerie.
0: Ça avait dégueulasse.
1: Le panier,
0: dégueulasse.
1: T'as les poignées, là. Les...
0: Non, non. Tout le panier au complet, dégueulasse. Alors,
2: ça dit c'est 360
0: ça.
2: Fois plus
0: oublie
2: que le bol de toilette.
1: Ah, ben ouais. Ça veut dire que t'es mieux de manger tes céréales dans le bol de toilette
0: que dans le panier d'épicerie.
1: Ouais.
0: Ah, ouais.
2: OK, mais je dois dire, c'est pas une source ultra fiable, mais en tout cas,
1: non,
2: ça me
1: mais ça fait du sens.
0: Mais le panier d'épicerie, c'est fucking gross, là.
1: Ouais,
0: le monde qui met des affaires comme.
2: Donc. La morale, c'est on peut licher notre bol de toilette en toute sécurité.
0: Comme je fais régulièrement.
1: Mais il faut vraiment envoyer la chaise préchie en analyse pour savoir. Moi, je dirais 1000 fois plus.
2: Ou non, juste pas se crisser les mains dans la gueule, mettons.
1: Ça, c'est un must.
0: Tu sais, il y a beaucoup de monde qui vont à l'épicerie chercher de la viande.
1: Ouais.
0: Les paquets de viande sont emballés, on s'entend, mais il y a beaucoup, quand même beaucoup de bactéries qui sont attachées à ça.
1: Autour du paquet, parce que la personne qui les a manipulés a les mains pleines de bactéries. Exact, t'as tout compris.
0: Puis pas juste ça, il y a du jus qui coule, là, tu sais, le paquet n'est pas scellé.
2: Du sang, là, tu sais.
0: Fait que la salmonelle, tout ça. Puis tout le monde met ça dans le panier à journée longue. Ah, là.
1: C'est vrai, puis ça a le temps de fermenter. Ou de...
0: La viande, le poisson, tout ça.
2: On mange plus rien. Moi, je mange plus.
1: C'est vrai que le
0: des paniers qui restent dehors au grand soleil avec le jus de poulet dessus.
2: Ah!
0: Il n'y a pas rien de pire qu'un panier d'épicerie. Rien.
1: T'as raison.
2: Mais selon ce qu'elle a écrit, c'est pas mal vrai, je pense.
1: OK, mais gaz moutarde ou panier d'épicerie?
0: Non, mais là, sérieux.
1: Ziclombé ou panier
0: faites
1: d'épicerie?
0: Faites bien cuire vos aliments. Ouais, c'est ouais, ça. Il y a des choses pour ne pas être malade. Là, mais
1: ça. Mais tu sais, quand tu mets ton enfant dans le
2: panier d'épicerie... Rincer à grand eau. J'aime ça quand ils disent ça. Rincer à grand eau.
1: Tu te demandes pourquoi ton enfant est malade, tu l'as assis dans...
0: Ah oh oui, ça avait. Panier. Mettre les bébés dans le panier d'épicerie. Là. La gueule sur le barreau.
2: C'est dégueulasse!
1: La couche pleine de marge. Hey, c'est pas mal ça qu'on avait comme temps.
2: En terminant! On s'en va écouter trop tard de

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Bonsoir, mesdames et messieurs, et bienvenue à ce 13e, mon Dieu, épisode de Ailleurs Escale en musique. Toujours votre émission hebdomadaire, les mardis soirs à 23h, des musiques du monde au 89,3 CISM La Marge. Mon nom est Juan Batista, je suis votre animateur ce soir et ben, tous les soirs hein, pour Ailleurs Escale en musique. La semaine passée, on a terminé sur une belle note. On a fait le tour du ska et du reggae en espagnol. On a été se promener un peu au Venezuela, au Chili, en Argentine, en Espagne. Et puis, cette semaine, on vient de commencer l'émission avec une de ces grandes chansons de la musique latino-américaine, Lluvia con nieve de Mon Rivera. Et puis, si vous ne l'avez pas deviné, le thème de ce soir, c'est la salsa. Oui, ce genre que j'adore. Et j'avais très hâte de faire cet épisode parce que j'ai une très, très belle sélection musicale à vous amener. Alors, nous avons commencé avec... nous allons commencer, comme on fait de ces temps-ci ailleurs, est-ce qu'il y a la musique, avec un petit, une petite chronologie de ce que c'est le genre qu'on présente ce soir. Et puis, on va avancer tranquillement dans le temps pour se rendre à l'époque contemporaine. Et en fait, on va sortir du matériel qui vient d'être sorti là, il y a peut-être quelques semaines à peine. Donc voilà, ça va être une belle évolution temporelle des années 50 jusqu'à aujourd'hui. Alors, on vient d'écouter, comme je vous disais, Lluvia con nieve de Mon Rivera. C'est une chanson qui a été enregistrée au début des années 60. Puis c'est une époque où la salsa, comme on la connaît aujourd'hui, n'existait pas vraiment encore sous ce nom. Alors, Mon Rivera, lui, est né à Porto Rico, mais il se développe largement à New York. C'est un New Yorkain, un de ces fameux New Yorkains. Et puis, c'est un style qui est très reconnaissable. Les trombones, ils sont très imposants, les percussions sont présentes, le chant est rythmé. C'est quasiment parlé, hein? C'est même pas tant harmonique. Et puis, une musique qui emprunte beaucoup à la tradition portoricaine, mais aussi aux orchestres afro-cubains. Le titre... Ben, ça raconte un peu l'histoire, puis en fait, c'est la seule parole de la chanson. C'est une rencontre quasiment impossible, hein? De la pluie avec de la neige. C'est une image qui convient bien à cette musique parce que c'est le résultat des rencontres que peut-être auraient pu sembler improbables quelques décennies plus tôt. On l'a vu un peu, ça, à notre épisode du Latin Jazz, quand on parlait de la rencontre de Dizzy Gillespie qui voulait enregistrer Manteca, ce premier thème du Latin Jazz qui est vraiment une rencontre entre le monde nord-américain et le monde afro-caribéen. Bref, la salsa, c'est pas né dans un seul pays, dans un seul studio. Ça s'est construit vraiment progressivement à partir d'un vocabulaire musical immense qu'on a vu un peu à Cuba aussi dans notre épisode il y a quelques semaines. On retrouve le son cubain, la clave, comme on a bien vu ça. On retrouve aussi la guaracha, les mambo, le cha-cha-cha, la rumba... Toutes les différentes traditions de percussion afro-cubaine et puis, bien sûr, les éléments puertoricains comme la bomba, la plena et puis l'influence new-yorkaise du jazz, du R&B puis de cette culture urbaine. Donc, le mot salsa, ça devient ce genre d'étiquette générale qui regroupe une bonne partie de toutes ces musiques. Mais il ne faut pas confondre l'apparition du mot avec l'apparition de la musique, hein, parce que avant que l'industrie commence à utiliser le terme pour vendre des disques, pour promouvoir des grands concerts, on va voir les grands labels comme la Fania, par exemple, les musiciens cubains, portoricains puis new-yorkains, ils jouaient vraiment quasiment déjà ça avant qu'on commence à l'appeler salsa. Puis bon, il y a tout un contexte social. Au cours du 20e siècle, New York, c'était un des grands centres de la diaspora caribéenne. Des centaines de milliers de Puerto-Ricains, particulièrement, qui s'installent après la Deuxième Guerre mondiale. Et puis, c'est une ville qui est marquée par des affaires comme la ségrégation résidentielle, les inégalités économiques, les difficultés d'intégration, mais aussi une excellente et une extraordinaire concentration de culture musicale. Fait que, y a des quartiers comme East Harlem, qu'on appelle El Barrio, où est-ce que les traditions puerto-ricaines rencontrent les musiques cubaines, le jazz afro-américain, le R&B... Et puis, les musiciens, souvent, ils grandissent entre deux mondes. Hein. Ils parlent espagnol à la maison, anglais dans la rue. Puis, ils écoutent autant les musiques de Tito Puente que des grandes figures de jazz et de soul. Donc, la salsa, c'est une musique de continuité de tous ces genres-là plutôt que de réinvention. Hein. Et puis, on va aller écouter un morceau
qui précède Julia Conlieve. C'est un morceau des années 50. C'est un morceau de cubain avec le contrebassiste Israel Lopez, qu'on appelle plus Cachao. Et puis, ça s'appelle Cogele el golpe, ce genre qu'on appelle una descarga. Allons écouter, c'est un thème un peu court. Et après ça, on va revenir pour parler un peu plus là, de la salsa en tant que telle quand elle s'est développée à New York avec des groupes puertoricains comme la Sonora Ponceña et la Sonora... El Gran Combo de Puerto Rico. Bref, on y reviendra dans quelques instants. Mais avant ça, Cogele el golpe, Cachao. Bonne écoute.

Nous sommes de retour à Ailleurs qu'à en musique. Mon nom est Juan Batista et voici votre rendez-vous hebdomadaire des musiques du monde. On vient d'écouter deux grands thèmes. Le premier étant Coger el golpe de Cachao, qui est une descarga cubaine fondée sur l'improvisation, la clave, le dialogue entre les musiciens. C'est un thème des années 50 qui précède le genre de la salsa en soi. Et puis après ça, on écoutait Bang Bang de Joe Cuba Sextet. C'est une musique qui est née à New York, au cœur d'une génération qui grandit, comme on disait tantôt, entre la culture puertoricaine du quartier et la musique populaire nord-américaine. Donc on les appelle les New-Yorkains. Hein? Et puis, je tiens quand même à préciser que le nom de Joe Cuba, son vrai nom, en fait, c'est c'est pas du tout Joe Cuba, c'est Gilberto Miguel Calderón. Mais bon, hein, c'est ça, ça a été le nom qu'il a pris pour aller sur le stage. Bref, alors on est à New York dans les années 60, et puis cette deuxième pièce qu'on vient d'écouter, en fait, c'est pas exactement de la salsa, c'est ce qu'on appelle du boogaloo. Et puis, qu'est-ce que c'est le boogaloo? Ça connaît son grand moment des années 60 dans les salles de danse new-yorkaises. Les jeunes new-yorkais, ils veulent pas exactement danser comme leurs parents sur le mambo, le cha-cha-cha, parce qu'ils écoutent aussi James Brown, Motown, le soul. Et puis, le boogaloo, c'est leur musique à eux, parce que c'est une fusion bilingue, urbaine, parfois volontairement simple, hein, c'est un peu comme de la pop. Puis c'est fait pour rassembler les publics latinos et les publics noirs de New York. Donc Bang Bang en 66, c'est un des plus grands succès de cette vague, mais il y a une énorme discographie liée au boogaloo que je vous invite à aller découvrir. C'est quand même une musique très, très agréable, très, très intéressante. Mais la salsa ne va pas s'embrancher vraiment dans, on va dire, la même direction que le boogaloo. C'est une vague qui est un peu brève. Là, à la fin des années 60, le boogaloo perd un peu sa place et un son plus dur, plus dense, puis qui est plus tourné vers les traditions afro-caribéennes qui s'imposent. Puis c'est là que ça s'appelle salsa. C'est là que ça prend vraiment l'importance. Alors, comme je vous ai dit, c'est pas exactement un rythme nouveau. C'est comme un mélange du son, le mambo, la guaracha, le guaguanco, cha-cha-cha. Toutes des traditions qui sont principalement cubaine, mais aussi un peu de tradition puertoricaine comme la bomba et la plena. La salsa, c'est vraiment une grande bannière qui est capable de réunir les éléments de tout ça dans un contexte urbain commercial à New York. Bref, c'est sous cette bannière qu'il y a des musiciens qui ils se contentent pas vraiment de reproduire les orchestres cubains des décennies précédentes. Ils veulent vraiment durcir le son. Puis, d'ailleurs, ça va être une des grandes variantes du genre. On va vraiment appeler ça salsa dura, salsa dure. Hein? Pourquoi? Parce que les trombones sont plus agressifs, les arrangements sont plus nerveux, les paroles se rapprochent un peu plus de la vraie vie du quartier. C'est une musique qui parle de pauvreté, de migration, de violence, d'identité, mais également, bien sûr, hein, de fight, de séduction, d'amour, de romantisme et de fierté latino-américaine. Puis l'acteur central, puis vraiment le... Je pense que sans eux, il n'y aurait pas rien de ça. C'est en 64, un label est fondé qui s'appelle Fania. Fania Records. Fania, c'est le grand exposant de cette musique au monde. Ça naît de l'association entre Johnny Pacheco, qui est un musicien, un chef d'orchestre dominicain, et Jerry Masucci,

avocat et un homme d'affaires américain. Et puis, le projet, ça commence modestement, mais il rassemble une nouvelle génération d'artistes. Et c'est... Regardez tous les noms, là. Willy Colon, Héctor Lavoe, Ray Barreto, Larry Harlow, Bobby Valentin, Cheo Feliciano, Celia Cruz, Rubén Blades. Tous les grands artistes de la salsa étaient tous signés à La Fania. Hein? Donc, voilà. Il y a beaucoup de concerts live qui ont été faits par La Fania dans les années 70 qui regroupaient tous leurs artistes. Et je vous invite vraiment, vraiment à aller les écouter parce que ce sont des chefs-d'œuvre. Hein? Bref, prochaine escale musicale, on nous ramène justement à Puerto Rico parce que là, on n'est pas avec des New-Yorkais. On est vraiment à Ponce, dans le sud de l'île. Et puis, deux grandes personnes... père et fils d'ailleurs, Kike Luca, Papo Luca. Kike Luca, c'est le père. Il fonde son premier ensemble dans les années 40 et il va être réorganisé avec ce nom, le Conjunto Sonora Ponceña, en honneur à sa ville et en honneur à la Sonora Matancera de Cuba. Et puis, son fils va le rejoindre dans l'aventure, Enrique Arsenio, mieux connu comme Papo Luca. Et Papo, c'est un des plus grands pianistes de tous les temps. C'est un enfant prodige. Il se joint très jeune à l'orchestre. Il enregistre le piano quand il a que 12 ans. Puis c'est devenu un grand pianiste, un grand compositeur, un grand arrangeur et le vrai directeur musical de la Sonora Ponceña, qui a rejoint La Fania en 68, hein, comme tous les grands de la salsa. Et c'est vraiment devenu un des plus grands groupes portoricains à côté du Grand Combo de Puerto Rico. Et puis, je vais aller vous montrer ma chanson préférée de la Sonora, qui est... vous allez voir, une petite touche un peu jazz. Hein? La Sonora Ponceña, il essaie toujours de s'en aller un peu dans cette direction-là. Papo, c'est un génie au piano. Vous allez voir, les arrangements sont inventifs, précis. Les trompettes brillent. C'est incroyable. Vraiment, je vous laisse. On va aller l'écouter. Djambeke, de la Sonora Ponceña. Bonne écoute.

Nous sommes de retour à Ailleurs Escale en musique et on vient d'écouter un chef-d'œuvre qui était Djambeke de la Sonora Ponceña. Et vraiment, je vous l'ai dit, le piano de Papolo, quand les trompettes, les chœurs, hein, des excellents chœurs et les longues bontés instrumentales, pour moi, ça fait vraiment une des plus belles pièces de salsa qu'il n'y a pas. Et puis, on est vraiment pleinement dans ce qu'on considère l'âge d'or de la salsa dans les années 70. Pendant cette décennie-là, la salsa, c'est bien plus qu'un phénomène new-yorkais. Là, on est rendu mondial. Les disques de la Fania sont partout. Les Fania All-Stars, qui est le band qui a été créé avec tous les grands artistes signés à la Fania, remplissent des stades. Puis les orchestres de Puerto Rico, New York et du reste des Caraïbes, ils atteignent un public vraiment international. Puis je vous invite à aller écouter le concert des Fania All-Stars au Cheetah Club en 71, un des moments les plus symboliques de cette expression, mais également d'aller réécouter cette chanson qu'on vient d'entendre, Djambeke, mais dans le concert anniversaire de 50 ans de la Sonora Ponceña. C'est une version d'une dizaine de minutes et ça vaut chaque seconde. C'est tellement bon. Bref. Mais il faut quand même... Bon, là, on est ailleurs, escale en musique. On essaye de décortiquer un peu. Derrière la réussite commerciale de la salsa, parce que vraiment, c'est un phénomène, ben c'est une musique qui est très authentique puis qui est liée profondément aux cultures africaines des Caraïbes. Hein. Le titre de cette chanson, Djambeke, ben, ça nous rappelle dès le refrain puis par le vocabulaire sonore qu'ils utilisent que ben, les percussions, ça ne sert pas justement à seulement accompagner la mélodie, c'est le cœur de l'orchestre. La clave organise la musique, les congas, les bongos, les timbales font un dialogue qui est vraiment directement hérité des traditions afro-cubaines et afro-caribéennes. D'ailleurs, ça me fait penser à notre épisode sur Cuba et quand on avait fait un peu de Santeria et des tambours battants. C'est un peu ça, hein? C'est une très longue évolution, mais c'est un peu ça. Hein? Cette présence africaine, c'est aussi dans les chants de réponse. Hein? Une voix principale lance une phrase, le cœur lui répond, el pregón qu'on appelle. Et puis, cette structure traverse aussi beaucoup de musiques religieuses, autres que la salsa. Hein. Donc, voilà. Il y a beaucoup de références à la Santeria ou aux traditions de Lukumi. Il y a beaucoup de trucs avec les croyances des orishas, hein, comme on avait parlé dans notre épisode de Cuba également. Beaucoup de mots d'origine yoruba qui sont dans le répertoire populaire, même si la chanson n'est pas religieuse du tout. Hein. C'est la mémoire africaine qui demeure très présente dans les chœurs, dans les percussions, puis dans la manière de concevoir la musique comme une expérience collective. D'ailleurs, quand les orchestres jouent en live, ils ont tendance à faire des segments de 10, 12 minutes. Là. Puis on rentre vraiment dans une genre de petite transe hein, quand on est là-dedans, quand on danse, quand on est dedans, quand on chante. Ça nous amène ailleurs, c'est très spécial. Puis c'est ce qui fait, je pense, que la salsa est tellement... c'est tellement salsa, hein? Bref, mais à mesure que la salsa se répand, ben c'est aussi un moyen de parler de l'ensemble de l'Amérique latine, hein? Parce que c'est pas juste la danse puis la vie nocturne, ça parle beaucoup d'inégalité, de racisme, de pauvreté, de migration, de division sociale, mais aussi d'union entre peuples, hein? Parce que vous savez, l'Amérique latine est un des rares endroits dans le monde où, à travers autant de pays, on parle toute la même langue, hein? Et puis... il y a un acteur ici qui est très important dans cette lutte pour une Amérique latine unie. Et je parle ici de ce grand chanteur du Panama, Rubén Blades, qui est arrivé à New York dans les années 70. Et puis, il va s'associer à Willy Colon, des artistes de la Fania, les deux. Hein? Et puis, ils vont développer une forme de salsa où les paroles deviennent aussi importantes que les arrangements. C'est pas juste la musique. Et c'est un peu une chronique sociale, un album qu'ils font en 78 qui s'appelle Siembra, un album très important dans l'histoire de la salsa. Et puis on va écouter une chanson ici qui parle d'une société qui est dominée par les apparences, le matérialisme, le racisme, les différences de classe. Puis tranquillement, ça se transforme à un appel aux masses, à dépasser les divisions puis à imaginer une Amérique latine plus consciente d'elle-même, plus unie. C'est un superbe thème. Donc, voici, sans plus tarder, Rubén Blades qui nous chante Plástico. Bonne écoute.

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2: Et nous sommes de retour à Ailleurs Escale en musique. Et on vient d'écouter Plástico de Willy Colón y Rubén Blades. Et puis, comme vous racontez un peu, c'est vraiment une histoire d'apparence, statut social, matérialisme, préjugés. Mais en fait, derrière, il y a une dénonciation du racisme, des divisions de classe et de l'indifférence pour finalement élargir le regard puis interpeller l'Amérique latine au complet. Dans la dernière partie, dans les pregones, on est en train de nommer tous les pays du continent comme des membres d'une même communauté. Pas pour effacer leurs différences, mais pour rappeler qu'ils partagent une histoire, des luttes et une identité culturelle qui sont capables de dépasser les frontières. C'est une très belle chanson, c'est un beau message d'un grand homme, hein, Rubén Blades, du Panama, qui n'est pas un pays qui est extrêmement reconnu pour la salsa. Hein. Et puis, il s'installe à New York, entouré de New-Yorkais, et puis enregistre cet album Siembra en 78 avec Willy Colón, pour la Fania, bien sûr, et qui montre que la salsa, ben, ça peut être une grande musique populaire, mais aussi une chronique sociale et un discours politique. Il utilise la salsa comme outil, je crois, surtout aussi parce que c'est vraiment un des deux grands genres universels d'Amérique latine, hein, de ces pays hispanophones. C'est la cumbia et la salsa, c'est vraiment les deux grands langages universels. Et puis, c'est une belle plateforme pour mettre de l'avant la chronique sociale. On va aller dans mon pays maintenant. On va finir là, avec trois morceaux qui représentent trois époques de la salsa colombienne qui est complètement différente de la salsa de New York et des Caraïbes. C'est une salsa qui est inspirée, oui, de New York, Puerto Rico, Cuba, mais la Colombie possède énormément de traditions musicales à elle seule. La cumbia, el porro, el chandé, les musiques du carnaval de Barranquilla et les cultures afro-colombiennes du Pacifique. Et c'est là qu'on s'en va. On va aller voir en premier le Grupo Niche, qui est un groupe qui vient... il a été fondé à Bogota, mais qui a vraiment... Il s'est développé à Cali, cette ville du sud de la Colombie qui la porte vers le Pacifique. Et ça, c'est avec Jairo Varela, qui est un des grands, grands musiciens de l'histoire de la Colombie, qui nous donne une écriture plus lyrique, des chœurs chaleureux, des arrangements, qui donne une grande place au territoire colombien. Et puis ces chansons parlent de ces villes-là, du Pacifique, de la migration, de la mémoire et du sentiment d'appartenance. Ce sont des très beaux morceaux. Et puis on va écouter une chanson qui s'appelle Buenaventura y Caney, qui nous amène au port de Buenaventura, le plus grand port de la côte pacifique colombienne, et qui est une ville majoritairement afro-colombienne. Et puis Niche, c'est une façon de parler des Noirs en Colombie, c'est une façon de s'appeler. Et puis après ça, on va aller voir Joy Arroyo, qui est un des grands exposants et une des plus belles voix de la Colombie, qui nous parle une chanson qui s'appelle Mari. Il a d'abord été dans un groupe qui s'appelait Fruque sus Tesos, qui a été un grand succès dans les années 70 pour finalement lancer sa propre orchestre qui s'appelle La Verdad, donc Joy Arroyo y La Verdad, avec un superbe solo de piano dans cette chanson du pianiste, compositeur, arrangeur Chelito de Castro. Je vous conseille vraiment d'aller regarder son œuvre. C'est un prodige dans le style de Papoluca. Alors voilà. Et puis, finalement, nous allons aller vers l'expression contemporaine de la salsa. Et puis, je vous présente ici à CISM, et probablement pour la première fois au Canada, Los Ajisocios, qui sont un groupe de ma ville, de Bogota. C'est un groupe qui s'est fait connaître en jouant dans les autobus de la ville. Et puis, ils ont réussi à avoir un bon succès grâce au monde des réseaux sociaux, hein. Et ils viennent de finir d'enregistrer leur premier album, qui s'appelle La Neo Salsa Rola. Il n'est pas sorti encore, mais ça, c'est le single de l'album qu'on va écouter qui s'appelle « Vivir para vivir », qui parle de comment la vie, c'est pas juste travailler. Hein. Et c'est une super belle chanson. Je vous invite à les découvrir. Ils ont l'air d'être des super gars. J'espère aller les rencontrer, mais que je sois en Colombie dans un futur proche. Et puis voilà, c'est tout le temps qu'on a ce soir. Donc, merci d'avoir été avec nous. Merci d'écouter Ailleurs Escale en musique. Mon nom est Juan Batista. Ici au 89.3 CISM La Marge, je vous souhaite une super belle soirée et voici la salsa colombienne. Bonne.

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Bonsoir tout le monde sur les ondes de CISM 89,3 FM. Je m'appelle Julien Roche et en direct, vous écoutez Les Garçons pleurent aussi, l'épisode 348 en ce 27 juillet. On est ensemble jusqu'à 21h. Bonjour bien sûr, bonjour et bonsoir à ceux qui nous pognent en rediffusion, que ce soit dans la nuit de mardi à mercredi ou à tout autre moment sur la plateforme web de CISM. On commençait de si belle façon avec Cédric Dinlavoie. C'est la pièce d'ouverture de son album, son micro-album Archive Seasides. Bien sûr, un supplément à son bel album Archive. Pièce d'ouverture qui s'appelle Là-bas sur cette montagne. On va continuer tout en douceur et avec une certaine noirceur. Rejoignons d'abord de l'autre côté de l'Atlantique, Beth Gibbons, bien sûr de Portishead, avec son album Lives Outgrown, qui est sorti il y a un ou deux ans de cela. On écoute Burden of Life. Ensuite, on revient au Canada, plus précisément en Colombie-Britannique, avec Aura Cogan, qui sortait son album Hard-Hearted Woman cette année. On écoutera Division de sa part. On rejoint ensuite les Irlandais de Lancôme, du Philippe B et du Kurt Vile pour un bloc qui aura beaucoup de douceur et de contemplation. Je m'appelle Julien Roche, comme je disais, on est ensemble jusqu'à 21h. Si vous aimez ce que vous entendez, notez l'heure et vous aurez ça dès la fin de l'émission sur le site web.

toujours sur les ondes de CISM. Julien Roche à l'appareil. Vous écoutez Les Garçons pleurent aussi jusqu'à 21h. On vient d'écouter Kurt Vile avec un extrait de son album Believe I'm Going Down qui s'appelle Life Like This. J'aime particulièrement cette tune, bien sûr. Juste avant ça, Philippe B avec une belle pépite de son album Nouvelle Administration. On rappelle qu'il en a sorti un autre depuis. Elle s'appelle Je t'attends. Lancôme précédait Aura Cogan et Beth Gibbons également, en soulignant que si vous aimez ce que vous entendez, rendez-vous sur le site de CISM, bien sûr, dès la fin de l'émission, donc dès 21h, si vous êtes en direct, comme je le suis. C'est dans 1h30, c'est pas tout de suite, mais je suis en train de compiler ça pour publier le tout sur la page Facebook de l'émission. On continue à essayer de poster là-dessus, même malgré les blocages, malgré les vents de face, par pur entêtement, j'imagine. On continue en musique avec d'abord Amboise. On continue, on redescend vers la tendresse et un peu plus d'espace pour les oreilles avec Mon Tendre de son album Bienvenue. Ensuite, très centré sur la guitare, Gwennifer Raymond. Guitariste de génie qui nous vient d'Angleterre avec Dreams of Rhiannon's Birds sur l'album Last Night I Heard the Dark Star Bark. Kara Jackson, Joseph Marchand et Du suivront ensuite.

toujours sur CISM. C'était Dû avec Elena Delan, L'heure bleue. Ça faisait partie du single Banksiana. On continue avec les deux dernières pièces pour la fin de cette première heure, d'émission. Vous écoutez bien Les Garçons pleurent aussi. C'est l'épisode 348. On est ensemble jusqu'à 21h. J'étais au marché Jean Talon en fin de semaine. J'ai croisé Julien Sago. Ça m'a fait penser que j'ai pas joué de ces trucs depuis un certain temps. On s'en va s'écouter Morte Alité de son album homonyme. Et on termine de manière un peu insolente avec Parquet Courts. Leur tune One Man, No City, ça se trouvait sur Human Performance, un album qui approche les 10 ans.

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toujours sur les ondes de CISM. On avait avec nous Chose Sauvage et Deux Assassins. On commençait cette deuxième heure d'émission avec Vesuvio Solo et Night Drive. On continue ça avec la désormais défunte formation de Philadelphie, formation Math Rock, Art Rock, Palm, qui sortait Rock Island pas trop longtemps après mon arrivée ici à CISM. J'ai une grosse affection pour cet album qui finalement sera leur avant-dernier avant la fin. Voici Bread. On continue ensuite avec du Deerhoof. Pas de signal possible. Télévoyage. Bonne écoute.

toujours sur les ondes de CISM 89,3. Les garçons pleurent aussi, tirent tranquillement vers la fin. On est aux trois quarts de l'émission. On vient d'avoir Télévoyage avec la pièce Médecine tropicale. Ça nous vient de l'album Fleurs du désert. Avant ça, Possible, Possible au pluriel, avec la pièce Prendre, qui nous vient de leur album homonyme. Pas de signal précédait encore avec Delta sur le bel album 13h07. Deerhoof et Palm débutaient tout en guitare. Et on s'en va rejoindre un segment un petit peu plus pop local. On commence avec Thierry Larose et on revient sur son single « Si j'avais un clou ». Lisandre suivra ensuite avec un extrait de son album « Portrait de l'invisible ». La tune s'appelle « Un ange qui fume dans son lit ». Et Jonathan Person suivra, non pas du nouveau matériel, je retourne un petit peu dans le passé avec son album homonyme. On écoutera la pièce d'ouverture à présent. Et ce segment se clôturera avec la siffleuse de renommée Molly Lewis en collab avec le Menahan Street Band sur leur album On the Lips. La pièce s'appelle Silhouette.

toujours sur les ondes de CISM. Julien Roche avec vous pour deux dernières chansons. On vient d'écouter Molly Lewis, siffleuse professionnelle avec cette pièce Silhouette, ici avec la participation du Menahan Street Band. L'album de Lewis s'appelle On the Lips. C'est d'un bord à l'autre du sifflement comme ça. C'est fort agréable si c'est votre genre de truc, bien sûr. Juste avant, on avait Jonathan Person avec À présent. C'est un extrait de son album homonyme. On rappelle qu'il a des singles déjà sortis cette année qui annoncent un album à venir dans les prochaines semaines. On termine de notre côté avec deux pièces de bandes britanniques. Ulrika Spacek, d'abord, lançait l'album Expo il n'y a pas plus qu'un an de cela, il me semble. On écoute la pièce Square Root of None, album qui a d'ailleurs fait une présence au palmarès album de CISM. On termine avec une autre formation anglaise, Squid, avec le single Houseplants, qui va terminer avec belle énergie pour vous transmettre au bon soin de Jean-François Rioux et de ses criquets crinqués. On vous retrouve la semaine prochaine, même heure, même poste.

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2: Bon mardi 28 juillet à tous et à toutes. Je vous souhaite la bienvenue à ce nouvel épisode des Sentinelles de l'art. Comme toujours, ça me fait plaisir de m'entretenir avec vous de culture sous toutes ses formes cette semaine. C'est Guillaume Fauché qui vous parle sur les ondes de CISM au 89,3 FM. Et oui, encore une fois, cette semaine, on défend la culture, on défend l'art. Mais cette semaine, en mode de mollo vacances, chemise hawaïenne, si vous voyez ce que je veux dire. Et oui, je suis encore physiquement et psychologiquement décoiffé de mon expérience au festif de Baie-Saint-Paul de cette fin de semaine. On s'est éclaté. C'était mon troisième festif et mon préféré en date d'aujourd'hui. Donc, j'ai bien hâte de vous en parler. On va dédier cet épisode de 2 heures aujourd'hui entièrement au festival en général, donc principalement le festif de Baie-Saint-Paul en première heure, puisqu'on va faire une rétrospective de ce festif-là tous ensemble avec des amis et collègues, et oui, qui ont partagé cette expérience-là avec moi cette fin de semaine. Et on va discuter aussi du festival Motel Calix un peu plus tard dans la deuxième heure. Alors, restez avec nous. Servez-vous un petit mojito ou Virgin Pina Colada pour appeler le soleil qui, pour l'instant, ne brille pas sur Montréal. Donc voilà, restez avec nous. Si vous avez manqué ces festivals, que vous étiez FOMO, ben écoutez-nous pour pouvoir en vivre une petite bribe. Et si vous avez eu la chance d'y aller, ben écoutez-nous aussi pour revivre, regoûter là, du bout des lèvres ces moments incroyables que sont les festivals de musique en été au Québec. Mais avant de plonger dans le vif de ce sujet-là, je voulais quand même vous parler une fois de plus, puisque je fais mon devoir, donc, de l'appel à projet qui est présentement en cours ici à CISM. C'est donc dire que jusqu'à ce dimanche 2 août à 23h59, nous recevons toute proposition de projet radiophonique ou balado. Comment ça marche? Ben, c'est bien simple. 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Comment ça marche? Il suffit d'aller au CISM893.ca. 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invités, de quoi il sera question, de quoi on parle, c'est quoi le ton, vraiment nous donner l'impression de connaître ton idée, ainsi qu'un CV, donc pour savoir un peu à qui on a affaire, et finalement une liste d'artistes, donc 20 artistes francophones, 20 artistes de toute autre langue que tu aimerais faire jouer dans le cadre de ce projet-là radiophonique pour nous donner une idée de ta sensibilité musicale, voir est-ce que tu connais bien La Marge, notre radio, qui fait découvrir des artistes émergents de façon constante et régulière. On en est très fiers. Donc voilà, c'est ce qu'il suffit de faire un petit peu là, pour pitcher un projet d'émission. Et si vous écoutez les Sentinelles de l'art ou quelque autre émission sur les ondes de CISM de façon assidue et que vous vous dites « Ah non, moi j'ai pas le temps, c'est pas ma vocation la radio, mais j'adore ça », ben n'hésitez pas à propager la bonne nouvelle autour de vous. 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Donc, envoyez-nous vos idées les plus folles, vos projets. Vraiment, là, CISM, on est un espace de liberté. Donc, c'est pas seulement les projets journalistiques de type Radio-Canadien qui ont leur place à CISM. Bien au contraire. Donc, tout est possible si c'est bien présenté et bien structuré. 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Puis d'ailleurs, si vous avez des questions, là, n'hésitez pas à écrire au gfauché@commercial893csm.ca. C'est mon adresse, l'adresse de la direction de la programmation. Je peux répondre à vos questions avec grand plaisir. Et même si vous voulez vous adresser à l'animateur, bien, vous pouvez aussi m'écrire sur le Instagram des Sentinelles de l'Art, donc lessentinellesdelart.csm sur Instagram ou par courriel lessentinellesdelart.csm@commercial.gmail.com. Il me fera plaisir de vous partager mes impressions et mes recommandations du point de vue de l'animateur bénévole que je suis également. Donc voilà, sans plus tarder, on plonge dans ce nouvel épisode des Sentinelles de l'art. 5, 4, 3, 2, 1. 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Cette semaine, aux Sentinelles de l'art en mode vacances, on réunit Ariane Fauteux, directrice musicale de la station, Florence Quentin, directrice des communications de la station, Romain Roche, directeur musical retraité de la station, ainsi que l'animateur de Roche aux platines qui vient tout juste de jouer, et Jesse Thériault, ex-animateur de l'émission instrumentale Le Grand Repos sur nos ondes, pour discuter des différentes versions du festif que nous avons tous et toutes vécu. Donc, on va vous parler de nos coups de cœur, de notre expérience dans ce festival, de nos spectacles favoris. Alors, ne manquez pas ça. On jase de ça tous et toutes ensemble. Ce sera suivi d'une entrevue à la découverte du festival Motel Calix à Calixa-la-Vallée en compagnie de Clara Chenet et Charlotte Simard, respectivement programmatrice et responsable des communications du festival. C'est un festival tout jeune, tout petit, et on a bien, bien hâte de le découvrir. C'est un festival qui a tout à fait sa place au sein de La Marge, au sein de CISM. Et on termine ça en compagnie de Sophie Benoît, notre chroniqueuse sociologique et culturelle qui vient nous faire une chronique littéraire à la rescousse du roman policier. Et oui, encore une fois, un grand programme. Donc, je vous retiendrai pas très très longtemps. Je veux simplement aujourd'hui vous dire que ben, mon coup de cœur culturel, c'est bel et bien les festivals en général. Ça peut sembler assez convenu, mais au Québec, on a une scène festivalière musicale extrêmement riche, extrêmement agréable. D'autant plus que la plupart des festivals, même les plus gros dont le festif fait partie et dans lequel ça s'inscrit, même ces plus gros festivals-là font souvent une très très belle place au contenu émergent francophone. Alors, je voulais saluer ça. Et c'est pour ça qu'aujourd'hui, on aborde à la fois l'un des plus grands festivals de ce type-là, le Festif de Baie-Saint-Paul, et un des plus petits, le Festival Motel Calix, qui en est encore à sa deuxième année seulement. Donc, c'est une scène qu'il faut saluer, qu'il faut encourager, valoriser. Et surtout, c'est une scène qui est intéressante dans sa diversité, justement, là, d'ampleur. Des très grands festivals. On pense au Franco, au Jazz, au Festival Été de Québec, évidemment, et les festivals tout petits. Puis c'est pas juste le cas dans la scène musicale, mais aujourd'hui, c'est surtout de ça dont on va parler. Donc, évidemment, mon coup de cœur réside dans les festivals pour cet épisode vacancier. Je voulais aussi vous glisser un mot rapidement sur la programmation musicale de la journée. Je vous ai choisi des chansons d'artistes qui se sont tous produits au Festif de Baie-Saint-Paul cette fin de semaine. Et il y en a là-dedans qui vont être justement à Motel Calix. Alors, je vais vous en parler quand on part en pause musicale, ce qu'on s'apprête d'ailleurs à faire. Alors allons-y, sans plus tarder, pour débuter cette émission musicalement, je vous ai choisi des tunes de deux artistes qui ont été mes spectacles, je pense, coup de cœur du festif. On aura l'occasion d'en reparler d'ici quelques minutes. Mais je vous ai choisi une chanson de Louane Larobina, qui est la gagnante de l'édition des Francouvertes 2026. Artiste d'origine mexico-gaspésienne qui nous livre un folk aux accents latins très doux. Et ça s'est produit donc dans la cour à Joanne. Ça aussi, je vous en reparle. Un endroit très, très paisible, serein de Baie-Saint-Paul, vraiment agréable. Donc, on s'en va écouter toutes les saisons. Et ce sera suivi d'une chanson d'un de mes bands préférés. Vous le savez, si vous écoutez souvent Les Sentinelles de l'air, Mal aimé soleil, on va aller écouter L'élève de la douceur, là aussi, une chanson plutôt douce pour planer vers notre discussion sur le festif de Baie-Saint-Paul. On se retrouve tout de suite.

0: Je peux vous garantir qu'une chanson comme ça, même aussi tranquille dans le répertoire de Malumé Soleil, ça rockait pas mal en spectacle à la scène Hydro-Québec pendant le festif. Vous écoutez toujours les Sentinelles de l'art et on plonge dès maintenant dans notre rétrospective à la bonne franquette, amicalo, tranquille, vacancière du festif de Baie-Saint-Paul. Donc le festif, c'était sa 17e édition. C'est un des grands festivals de son type au Québec. Ça s'est déroulé du 22 au 26 juillet dernier et selon la presse, il aurait accueilli autour de 53 000 festivaliers et festivalières. On a eu tous et toutes ici présentes et présents la chance d'y assister. Donc je vous présente rapidement, chers amis qui m'accompagnaient, donc Romain Roche, à ma gauche.
1: Bonsoir. On est en direct, hein?
0: Ouais, on est en direct. On est live. Romain, donc ancien directeur

0: Incroyable, merci. Merci à tous et à toutes de vous être rendus disponibles. Donc, on fait ça vraiment là, casual, on s'amuse, on discute un peu de nos coups de cœur du festif. Puis, mon cher Jesse, qui était où là en ce moment, Jesse?
1: Je suis à Saint-Antonin, il est comme à côté des Rivières-du-Loup, au
0: Bas-Saint-Laurent. Wow, chanceux.
2: Je pensais qu'il était en compagnie dans le trafic du festif.
0: Alors, on pourra parler de ça parce qu'effectivement, c'est toujours une belle énigme de sortir de la ville pour rentrer dans la métropole. Je commencerai peut-être avec toi, Romain, parce que justement, c'est ISM, on avait une présence officielle, on était en mission au festif de Baie-Saint-Paul. Donc, ça fait quelques années qu'on fait ça, c'est-à-dire un DJ set matinal pour accompagner les coureurs de Baie-Saint-Paul en collaboration le café Charlevoix à Baie-Saint-Paul. Comment ça s'est passé? Ben, j'étais là, dans le fond.
2: Ben, tu étais là, fait qu'on peut en parler, mais c'était ma deuxième fois qu'on faisait ça. Avant, on faisait d'autres activités d'activation, là, des entrevues ou quoi que ce soit. Depuis deux ans, on fait des DJ sets matinaux avec le café Charlevoix. C'est du sport, hein?
0: Ouais, c'est tôt, hein? C'est tôt, parce que même si on est...
2: C'est pas du sport aller faire le club de course, c'est du sport se lever tôt.
0: Ouais, c'est ça, mais oui, parce qu'on est même si on est professionnel, évidemment, on est en mission, là, on fait bien la job, mais on profite des meilleures choses que le festif nous offre, nous aussi, tu sais, donc...
2: Exact.
0: Ouais, fait qu'on se lève tôt, puis là, c'est ça, il y a des gens qui, dans le cadre du festif, vont faire un tour de course, puis reviennent, puis ils peuvent réclamer un café à leur retour.
2: Complètement.
0: Et nous, on est là pour accompagner leur départ, leur retour, ouais. Et tout ce qui est entre les deux, créer de l'ambiance dans l'espèce d'esplanade d'air de service.
2: La zone de service.
0: La zone de service. Non loin du parvis à Baie-Saint-Paul. C'est fort agréable. Puis cette année en particulier, j'ai trouvé ça vraiment le fun. Il y avait un beau soleil, il y avait des enfants, des petites familles qui dansaient. Il y avait un couple qui était déchaîné, un monsieur aussi. Ouais.
2: La différence avec l'année dernière, c'est que je pense que tu étais juste moins hungover que l'année dernière.
0: Ouais, ben j'ai créé de l'animation cette année, effectivement.
2: Mais non, c'était très festif, puis c'est le fun, c'est une crowd qui est totalement différente, puis c'était peut-être pas forcément les gens qu'on voit, nous, au festif, parce que, bon, je sais pas vous autour de la table, mais moi, je vais, bon, plutôt en soirée, là, c'est rare qu'en journée, je suis au parvis et tout, mais là, d'être là à 11h, tu vois, toutes les familles, tous les enfants, tous les gens qui viennent, peut-être le côté, entre guillemets, plus familial du festif, qu'on voit pas forcément rendu à minuit, là, mais c'est bien le fun, c'est vraiment une énergie différente, un peu moins chaotique. Le site est aussi plus aéré, là. Il y a moins de gens qui sont là.
0: C'est particulier parce que ça vaut la peine de le mentionner. Peut-être Baie-Saint-Paul devient un hub extrêmement fréquenté, là, justement. T'sais, 53 000 personnes qui fréquentent une ville qui en compte 7 fois moins de population.
3: Une toute petite ville.
0: Un petit village avec beaucoup de cachets, mais ça devient donc très, très, très crowded, très rempli de gens. Puis ça fait partie de l'ambiance, mais c'est quand même pas piquer des verres, de se lever tôt, puis de voir ce beau village-là, presque désert, tranquille, avec un beau soleil. Puis c'est à noter aussi que, c'est ça, il y en a pour tous les goûts au festival. Donc, il y a des gens qui vont se lever tôt, qui vont aller se baigner dans la rivière du Gouffre à côté, qui vont aller voir des shows gratuits, des spectacles de cirque toute la journée, tandis qu'il y en a d'autres qui vont veiller jusqu'à 4 heures du matin, aller voir tous les spectacles, peut-être pêcher dans l'ivresse aussi, qui sait. Donc, il y en a pour tous les goûts, puis c'est vraiment un festif hétéroclite avec plusieurs options. Et d'ailleurs, Florence, toi, t'as travaillé pour le festif cette année.
4: Oui, exactement. C'était ma deuxième année au festif. Donc, j'étais au bistrot SAQ du Parvis.
0: Donc, toi, tu voyais les gens qui veulent pêcher dans l'ivresse.
2: C'est ça, c'est elle qui nous encourageait à aller dans l'ivresse.
4: J'en ai vu des vertes et des pommures, mais surtout des pommures, je dirais.
0: Quand ça s'est passé, ton expérience, donc c'était quoi ta responsabilité dans ce cadre-là?
4: Dans le fond, je travaillais avec les bénévoles. Donc, shout-out aux plus de 500 bénévoles
0: qui
4: rendent le festif possible. De gérer les bénévoles, m'assurer... on a toujours un drink du jour aussi, donc m'assurer qu'ils peuvent faire le drink convenablement et qu'il est délicieux.
2: Mettons, c'est quoi que tu rankes les 4 drinks du jour qu'il y a eu cette année?
4: Ah, mon Dieu! Le drink qu'on avait à base de vodka était délicieux.
3: C'était quoi?
2: La vodka.
4: C'était comme... C'était de la vodka pure. Disons de vodka pure dans un verre. Mais non, un peu de sirop simple, de la vodka, du jus de citron. Décoré d'une jolie twist de citron.
0: C'est comme une petite limonade alcoolisée, genre.
4: Exactement, nice. Mais on a des très bons drinks, des bons prêts à boire aussi, des bons Tom Collins qui ont permis aux festivaliers de durer plus tard, probablement Mojito aussi. maté. Donc,
3: oui, oui, je confirme, ça l'a aidé à la veille quand même. Oui,
0: fait que toi, Ariane, donc, tu nous annonces là, que tu as bénéficié

0: Des prêts à boire et des mojitos.
1: Moi, j'ai bénéficié des prêts à boire, des mojitos, de la décollation dans la salle des médias. J'ai bénéficié du café gratuit.
2: Les abricots séchés.
0: Ouais. OK, mais tu sais, c'est drôle parce que dans mes notes, j'ai comme une amorce là, pour chaque personne que j'ai invitée à se joindre à nous, sauf toi, parce qu'on s'est absolument pas vu. J'ai aucune idée ce que tu as fait. Puis ça dénote l'ampleur aussi du festival. Oui.
2: Mais c'est ça, c'est comme on peut avoir différents festifs comme on l'a
0: exact.
2: Dit. C'est vrai qu'Ariane, on l'a à peine vu. Même nous, Guillaume, on s'est à peine vu, on se croise. Il y a tellement de shows et tout. Tu peux avoir genre 8 festifs en parallèle sans jamais croiser des gens qui vont voir totalement des trucs différents.
1: Toujours des trucs à faire. Il y a toujours 3-4 spectacles en même temps, une activité,
0: Ce qui est différent, par exemple, d'un festival comme la Noce. Souvent, la Noce puis le festif vont être comparés parce que c'est deux festivals festifs. C'est deux quand même assez grands qui commencent à avoir du vécu et tout. Mais à la Noce, même si des fois, il y a quelques shows qui se chevauchent un peu, la programmation est beaucoup plus restreinte. Le site est circonscrit. Tandis que là, le festif, c'est ça. Puis ça peut être un avantage comme un inconvénient, tout dépendant du mood qu'on recherche. Parce que à la noce, on finit toujours par... Si t'as un ami qui est là, c'est sûr que tu le croises à un point ou à un autre.
1: Puis 10 fois. Puis si t'as un pas ami qui est là, lui aussi, tu vas le croiser une quinzaine de fois.
0: Ouais, tu dirais ça?
1: Ouais, je dis... Oh non, je vais pas dire c'est qui.
2: Elle s'est mis elle-même les pieds dans les têtes.
0: Ouais, hein, moi j'ai rien fait. J'aurais dû mettre ça comme amorce, en fait, à bien y penser.
2: Ariane, celle qui a plein de pas amis.
1: Ouais, tu croises tes pas amis à la noce, alors t'adores le festif.
0: Bon, ben voilà. Fait que des avantages et des inconvénients aux deux, comme on disait. Jessie, toi qui es dans le bas du fleuve, et qui continue là, ton escapade sur le bord de l'eau. Tu nous avais livré ici en onde il y a quelques semaines une carte cadeau spéciale axée sur la musique instrumentale qui allait avoir lieu au festif, puisque c'est ton dada en tant que musicien et que animateur de l'émission Le Grand Repos sur nos ondes. Maintenant que tu es allé voir ces spectacles-là, c'est quoi ton feeling? Veux-tu nous faire une petite rétrospective de la place de l'instrumental au festif puis de tes coups de cœur?
3: Ouais, en fait, c'est ça qui est drôle avec le, vous venez de le mentionner, que comme on peut vivre plusieurs festifs parallèlement, avec la scène instrumentale qui se trouve dans le sous-sol du musée d'art contemporain de Baie-Saint-Paul, tu te sens vraiment un peu en marge du festival où que genre tu peux quand même juste t'étaler par terre. Je l'ai vécu avec Romain ici présent.
2: Ah oui, c'était tout bien étendu.
3: Ouais, j'ai bien aimé le show de Laura Masotto. Genre une violoniste italienne. C'était quand même bien amorcé. Ça, c'était le vendredi, si je me trompe pas. Puis il y avait Ulysse Ruel qui nous a bien charmé. Ulysse Ruel Orchestra. À l'harmonica. Gros setup de pédales. Puis moi, c'est drôle parce qu'en fait, je l'ai vécu juste après avoir vu une projection d'un film secret que je ne vais pas dévoiler. Pour pas qu'il y ait de problème avec les distributeurs, mais moi j'ai commencé ma journée genre le samedi en regardant un film genre avec une vingtaine de personnes dans le sous-sol de
0: la maison.
3: Attends,
0: mais c'est-tu secret? On peut pas le dire? Parce que c'était inscrit sur l'application du festif, fait que techniquement c'est public ou t'as comme signé un NDA genre
2: en rentrant dans la production.
3: J'ai comme rien signé, mais on nous a dit de comme pas trop le dévoiler publiquement parce que c'est un peu sketch, genre. Légalement, l'affaire fixer ça. Fait que je vais comme pas mentionner c'est quoi, mais c'était triste. Et c'était, ça sort en septembre.
0: Le film était triste.
3: Le film était triste.
0: Mais pas le fait d'avoir vu un film au festif, toujours.
3: Non, ça c'était quand même heureux, mais ça m'a émotionnellement affaibli pour le show de Ulysse. lui était comme ça nous a mis dans un mood.
0: Fait que t'étais comme disponible pour recevoir ça.
3: Ouais, c'est ça. Fait que c'était comme une drôle de journée ce samedi. Là,
0: oui, puis toi aussi tu t'étais levé tôt là, parce que t'as prêté main forte pour le DJ set également. La musique instrumentale, souvent, elle est de facto en marge des marchés puis des radios. Là, tu dis que tu avais l'impression aussi de vivre un festival en parallèle. Est-ce que tu trouves que le festif a fait une assez belle et grande place à la musique instrumentale cette année?
3: Ben quand même, en fait, parce que tu peux vraiment faire comme ton festival quasiment avec ça. En fait, ben il y a comme le Québec aussi qui présentait une pianiste, Bouchra Kayekcha, qui a joué sur l'heure du midi cette journée-là aussi. Donc tu peux vraiment comme faire un semi-parcours avec simplement de la musique instrumentale. C'est sûr que le soir, après ça, ça devient il y a plus de gens qui chantent, on dirait. Mais ça peut vraiment. Ben c'est ça qui est intéressant en fait, parce que comme des projets qui sont plus niches, c'est comme le festival, tu peux regarder aller là pour voir Loud puis comme JF Posé, quelque chose comme ça, puis genre tu te rends pas compte de ça. C'est comme dans un, tu étais dans un festival spécialisé en marge du festival qui est comme grand public. C'est comme...
0: Ouais, puis c'est quand même heureux, puis il y a une chance qu'il y a des programmations un peu plus marginales, parce qu'il y a aussi, c'est comme tu dis, des gros artistes très, très grand public, ce qui est parfait aussi. Mais ce qui est le fun du festif, c'est qu'il y a à la fois des artistes internationaux qui sont gros ailleurs, mais pas très connus au Québec, à la fois des superstars québécoises, à la fois des artistes qui font des genres musicaux un peu plus obscurs ou marginaux. Puis il y a aussi de la place pour d'autres formes d'art. T'as nommé le film, on dira pas que t'es allé voir le film réalisé par la blonde d'un artiste musical qui a pas sorti d'album depuis vraiment longtemps.
2: Ah, moi je pensais que t'es les millions Exactement. De films.
0: Les millions de films?
2: Les mignons.
0: Oh, les mignons, les minions, les minions, genre 7.
2: C'est ça. Ouais. C'est ça que je suis allé voir samedi matin au festif, les mignons.
0: Mais donc, ouais, t'es allé voir du cinéma. Des fois, il y a comme des ateliers artistiques de genre ouais. de pas de couture, mais de broderie, par exemple, ce genre de choses.
2: Il y a des marionnettes.
0: Et il y a des spectacles de cirque. Et moi, je voulais vous en parler rapidement parce que, un, j'adore le cirque. Puis ça rend la ville, déjà une ville, comme on l'a dit, qui a un cachet. Mais quand on déambule d'une scène à l'autre ou qu'on s'en va voir Florence au Parvis pour avoir une limonade alcoolisée ou qu'on s'en va se baigner en trip dans la rivière, on passe nécessairement par hasard à côté de shows surprises ou de shows gratuits, dont des shows de cirque. Et je voulais vous partager une anecdote. Je m'en retournais à mon campement après être allé dans un DJ set au Parvis et on croise un spectacle de marionnettes. Puis on trouve ça fort sympathique, fait que je me mets à en parler avec mes amis. Tu sais, ah, moi j'ai déjà travaillé à la maison théâtre jeunesse, j'aime ça la marionnette. Puis il y a juste un gars qu'on connaît pas du tout qui se greffe à nous en disant « Ah ouais, connaissez-vous telle compagnie de théâtre de marionnettes? » Puis là, on est comme « Ah non, on connaît la Dame de cœur, on connaît tel théâtre. » Puis on se met à jaser de façon extrêmement spontanée avec un inconnu qui nous dit que « Ah ouais, ma mère était chorégraphe, puis là, elle est devenue marionnettiste. » Puis donc, le festif, de par sa grande quantité de personnes et sa grande diversité de public qui attire, permet ces rencontres-là. Puis je trouvais que c'était très beau, puis que c'était très... Sentinelle de l'art coded, de se mettre à parler de théâtre de marionnettes avec un inconnu dans un festival de musique. Mm-hmm. Donc, je voulais juste le souligner. Je voulais parler aussi des spectacles doux. Un peu, d'ailleurs, ça va faire écho avec ce que tu dis, Jesse. Moi, personnellement, quand je vais au festif, je suis plutôt du genre à me coucher très tard et à faire la fête. Mais j'ai toujours besoin d'un...
2: Même quand
0: t'es pas au festif. Même quand je suis pas au festif. Bien, bien noté, Romain. Mais c'est beaucoup ce que je recherche, là, tu sais, l'espèce de communauté, le sentiment de gang. On se rassemble puis on fait la fête. Mais on a toujours besoin d'un petit moment quand on est fatigué, qu'il fait soleil, pour se poser un peu. Et une des salles... ou plutôt des scènes, parce que c'est pas vraiment une salle, au festif que j'aime le plus, c'est la cour à Joanne. Êtes-vous allé voir des spectacles là, cette année?
2: Oui, cette année, oui. Non, j'ai pas pu y aller. Mais...
0: Ariane, t'es allée?
1: Oui, mais brièvement, moi aussi, j'étais sur une course vers le Maxi, mais j'ai vu la cour à Joanne et il y avait tellement des bonnes énergies qui émanaient de cet endroit-là. C'est tellement mignon. J'adore Joanne. C'est la vraie cour d'une Joanne.
0: Oui, c'est vraiment... Joanne existe. Je l'ai vue, je l'ai remerciée. C'est vraiment donc dans la cour d'une dame qui s'appelle Joanne et de son mari. C'est une grande cour avec des arbres, cours couverte d'herbe, sur laquelle on dépose des beanbags, des chaises légèrement inclinées. Wow. Et c'est un peu à l'ombre. Il y a comme des, en guise de décoration, il y a des cordes à linge avec du linge puis des fanions blancs. C'est vraiment comme enchanteur. Mm-hmm. Puis il y a 2 ans, moi, j'avais vu Ariel Soucy, qu'on aime beaucoup ici à CISM. Wow. C'est souvent des artistes beaucoup plus planants, relax, un peu folk, parfois instru. Et là, cette année, c'était Louane Larobina. Donc, comme je l'ai mentionné en début d'émission, la gagnante de l'édition des Francouvertes du printemps dernier. C'était excellent, vraiment. C'était super. D'ailleurs, il y a même, au début d'une chanson, elle appelle un nom, puis là, les gens ne comprennent pas trop, puis il y a quelqu'un qui monte sur scène, puis elle dit « Hey, ça, c'est Morgan. Il est arrivé en retard à son soundcheck tantôt. Fait qu'il est arrivé pendant notre soundcheck, mais tu sais, il n'est pas dans leur band. Donc, on l'a invité à jouer avec nous autres. Puis là, il sort une contrebasse, puis il joue avec eux un morceau qu'il connaît pas. J'imagine qu'il improvisait. C'était vraiment touchant. C'était vraiment beau comme moment. Là,
1: wow.
2: D'ailleurs, boucler la boucle, tu as dit gagnante des Francouvertes, mais aussi gagnante du cabaret festif Louane Larobina.
0: Ouais, tout à fait.
2: Le festif n'est pas juste un festival. C'est une programmation à l'année, que ce soit le festif à l'école où ils font des concerts dans des écoles du Charlevoix. Il y a le cabaret festif, donc qui est une compétition un peu similaire aux Francouvertes. Donc, Louane a gagné. Elle a fait le doublé. Je ne sais pas c'est qui la dernière artiste à avoir fait le doublé cabaret festif Francouverte.
0: Mais... Ça doit être un bon début de carrière quand même. Oui. Ça, c'est sûr que Ouais. Ben, en tout cas, c'était excellent, fait que je vous recommande. Puis, ben, je pense qu'elle avait remporté aussi un prix de CISM au Francouverte,
1: oui.
0: Ariane.
1: Luan, si tu nous écoutes, tu as gagné une session live. Viens jouer avec nous, on t'adore et tu joues tout le temps sur nos ondes.
0: Voilà, donc c'est dit, Luan Larobina. Tu es la bienvenue dans nos studios pour une session live, un de ces jeudis pour la saison d'automne ou d'hiver. Qui parmi vous est allé voir le spectacle des louanges au Pit à Sable?
2: Moi.
0: Moi aussi.
3: T'étais là aussi.
0: T'étais là aussi, Jesse. Je voulais en parler parce qu'encore une fois, dans cette idée du fait que le festif crée des contrastes, j'ai trouvé ça fort intéressant. Pour ceux qui ne le sauraient pas, le Pit à Sable, c'est une scène aussi assez iconique du festif. Il faut prendre une navette pour s'y rendre. C'est un peu en marge, en périphérie du village. Et c'est littéralement une carrière de sable, un pit à sable, mm-hmm. qui est décoré avec plein de feux.
2: Apocalyptique.
0: Très Mad Max, là, comme esthétique. Okay, c'est des voitures défoncées qui viennent d'une cour à scrap.
2: C'est vrai, pas forcément le cadre dans lequel on s'attend à voir les louanges qui...
0: Exact. Parce que c'est généralement des artistes... Bon, premièrement, les spectacles au pit à sable commencent toujours à minuit. C'est généralement des artistes plus punk ou plus party ou un peu plus abrasifs. Puis c'est souvent le spectacle le plus sur le party. Et le dernier album des louanges étant un peu plus tranquille et introspectif, j'étais comme « Ah, intéressant choix ». Et comme de fait, c'est le spectacle le plus tranquille que j'ai vu au Pit à Sable, au festif. Mm-hmm. Ceci dit, j'ai trouvé ça incroyable, la capacité des louanges à nous fasciner puis à nous amener dans une ambiance contemplative. J'avais jamais entendu la foule du Pit à Sable être complètement silencieuse, alors qu'elle l'a été à plusieurs moments entre ou pendant des chansons des louanges. Puis je voulais souligner ça. Donc bravo Loulou.
1: Oui.
0: Bravo Loulou. Visiblement, l'introspection dont tu as fait preuve dans ta création se reflète dans tes spectacles, même si on a eu beaucoup de plaisir aussi.
2: Oui, oui. Ouais. Moi, je suis content que c'était plus calme parce que quand je suis allé au Pizza Sub pour des doobies, je me suis fait ouvrir la lèvre.
1: Oh! Ouais, des doobies, c'était okay, ouais, contextuel parlons-en. Au décor.
4: T'étais dans une bagarre ou...
2: Non, un mosh pit.
1: Ouais.
2: Ben, le mosh pit de Tony
0: Hawk.
2: Il commence là-dessus. J'étais surpris, d'ailleurs. Je ne les avais pas vus au Franco des doobies. C'est la première fois que je les vois depuis sûrement 2016, genre. Puis là, j'étais comme, ah, yes, on va finir avec Tony Hawk. Finalement, il commence par Tony Hawk. J'étais comme, honnêtement, je comprends le choix, mais honnêtement, ils ont commencé avec Tony Hawk. Je me dis, bon, j'ai eu ce que je voulais. Puis trois tunes plus tard, je suis parti.
1: Ah!
0: Ben, Ariane, tu sembles avoir une opinion différente.
1: Oui, mais moi, j'ai grandi avec les Delebees. Alors, je les porte tellement. Ils ont une place tellement chère dans mon cœur. Et j'ai tellement aimé le contexte du Pit à Sable. C'est parfait pour mosh pit. Bon, là, tu t'es ouvert la lèvre. Mais moi, pour ma part, ça s'est
0: Ce sont les
1: passé.
0: Risques du métier.
2: Ah, c'est un souvenir, c'est un souvenir.
1: J'étais bras dessus, avec une amie qui est plus petite et plus légère que moi. Puis on était dans les mosh pits de A à Z. Puis il y a comme. Il y a une couche que c'est du rap, c'est un peu punk, il y a du feu, il y a des autos défoncées autour de nous, mais il y avait aussi un grand sentiment de nostalgie dans la foule. Tout le monde chantait toutes les paroles, toutes les
0: Évidemment,
1: sons en arrière.
0: Oui.
1: C'était parfois les mosh pits étaient comme mous et ralentis, là, un peu comme tu sais, on cherchait pas à se détruire la gueule, mais vraiment juste à sauter sur toutes ces chansons là qu'on est tellement juste
0: se
1: heureux.
0: Se laisser porter par la vague.
1: C'est ce que on aime le retour de Delebees ou pas. Moi, je suis quand même une fan de l'entretien de la fanbase. Quand, en tant que fan, je me sens entretenue, écoutée, et qu'on me redit bonjour genre une dizaine d'années plus tard comme Delebees, c'est très émotif. Puis c'était vraiment ça le sentiment. Puis je crois aussi que c'était leur dernier show, si je ne me trompe pas, de leur retour.
2: Ah ouais?
1: J'ai cru entendre ça vers la fin du spectacle. Fait que c'était comme la conclusion d'un retour. Fait que j'étais très contente d'avoir vu ça.
0: Ben oui, puis bon, moi personnellement, je suis aussi un grand fan de Dead Obies. Je suis un peu moins convaincu d'aller les voir avec des membres manquants, mais certainement t'es pas la seule parce que la foule était au rendez-vous.
1: Oui.
0: Et Dead Obies et les louanges au Pit à Sable, définitivement, faut le souligner, c'est probablement les spectacles qui étaient les plus convoités, qui ont vendu leurs billets les plus vite.
1: Oui,
0: entre autres,
1: sûr.
0: Parce que le Pit à Sable, c'est comme une scène qui en soi est attirante et légendaire et partée, mais aussi parce que ce sont deux grands bands et artistes. Donc, il faut le mentionner quand même.
1: Oui, c'est énormément convoité, le Pit à Sable, vraiment.
0: De plus en plus.
1: Il y avait des j'aime dire, shenanigans dans les fils vers les autobus. Les gens avaient des faux codes QR, bracelets.
0: C'est vraiment la guerre là, pour rentrer dans la navette,
1: tout
0: c'est certain.
1: Tout le monde veut être au Pit à Sable.
0: Ouais. Romain?
2: Ouais, j'ai-tu 2 minutes?
0: Ben ouais, t'as 2 minutes, puis après ça, je vais finir en vous demandant rapidement un coup de cœur okay. que vous voulez mentionner de votre expérience au festif.
2: Moi, c'est drôle parce que j'aimerais ça souligner qu'un travailleur de l'ombre du festif, je suis tombé dessus en lisant le devoir pendant le festif, le matin, là, je prenais le temps, puis j'allais pas directement à Mosh Pit, là, je prenais le temps de prendre un café au moins, puis lire le devoir. Puis là, il y a un article dans le devoir qui parlait de André Gravel. Avez-vous croisé André Gravel pendant le festif?
0: Non, mais attends, je pense que j'ai entendu ce nom-là. C'est pourquoi? C'est qui, donc?
2: C'est le météorologue du festif.
0: Oui, c'est ça!
2: C'est lui. C'est normal que vous ne l'avez pas vu, parce qu'il passe tout son festif dans une petite vanne, pas très loin du parvis.
0: Avec genre un satellite puis un
2: télescope.
0: Et son
2: rôle, c'est de donc prédire à la minute, à l'heure près, comment le climat va évoluer. Parce que bon, un festival à l'extérieur, c'est important de suivre l'évolution. Puis bon, parce qu'il y a déjà eu des cas, je pense en 2022, j'y étais au show de l'Isole Blanc, où un ouragan au milieu du show.
0: C'était pas dû à un mosh pit trop intense.
2: Puis là, c'est dangereux pis tout. Puis en fait, je lisais l'article, puis ça parlait en fait de comment les festivals sont de plus en plus menacés par les changements climatiques. Parce que il disait que avant cette période de l'année, c'était relativement tranquille dans Charlevoix niveau météo. Mais là, avec les réchauffements climatiques, il fait de plus en plus chaud, il y a de plus en plus de tempêtes. Tropicale, tempête d'été, je ne sais pas comment on appelle ça. Ouais, mais il y a de plus en plus d'orages d'été et tout à cette période de l'année. Fait que là, il y en a de plus en plus. Puis il parlait aussi du fait que Saint-Paul est de plus en plus menacé par les inondations. On se rappellera l'inondation de 2023 qui avait pas mal créé un traumatisme dans le village.
0: Très intéressant. C'est bon que tu soulignes ça, effectivement. Puis en particulier pour un festival qui accueille autant de gens, qui a une si large programmation qui s'étend sur 5 jours. Oui, j'ai calculé avec mes doigts que c'était bien ça, donc du mercredi au dimanche. Puis vu que c'est ça, il y a des spectacles dès l'aube jusqu'à genre 2 heures du matin. Fait que c'est sûr que si le climat se met capricieux, ça peut causer problème, effectivement.
2: C'est ça.
0: Très, très chouette. En tout cas, on salue André Gravel. Bravo pour ton travail. Et je t'imagine, sache-le, avec un chapeau qui a des lunes et des étoiles dessus, comme un genre de magicien. le géomancien du festif. En terminant, donc, messieurs, dames, merci d'avoir été là pour parler de votre festif. Avez-vous en rafale un petit coup de cœur ou une recommandation pour des gens qui auraient manqué le festif et qui pourraient retrouver un artiste dans un autre événement au festival?
1: Oui, bien sûr, mais là, moi, je crois que Florence et moi, on va avoir le même coup de cœur, peut-être. Mais moi, c'était certainement Otoboke Beaver. Mm-hmm. Je les ai trouvés.
0: Groupe de punk japonais.
1: Trois punk japonaises, un peu années 60, complètement incarnées, complètement. Ça criait, ça sautait. Les gens, ils faisaient du crowd surf. C'était vraiment un incroyable
0: vraiment
1: spectacle.
0: Une belle performance. Puis en plus, ça s'inscrivait juste dans les shows un peu plus tardifs où la foule est. Plus influençable par la musique, je dirais.
1: Tout le monde avait croisé Florence avant le spectacle.
0: Tout le monde avait goûté au meilleur cocktail de la journée.
4: Ouais, ben elle joue extrêmement vite. Moi, c'est ce qui m'a frappée. Ça fait quelques années que je les écoute. On m'avait dit qu'en live, elle était impressionnante, mais je m'attendais vraiment pas à ça. Mm-hmm. Super imprévisible aussi. Donc, elles vont se mettre à jouer. T'as l'impression que c'est du genre 250 BPM. Là. Ça se passe. Puis là, d'un coup... silence complet, les cymbales arrêtent complètement, puis là, ça repart, mais d'un tempo complètement différent. Donc,
1: c'était impressionnant.
4: Très chaotique, mais très contrôlé. Ouais.
0: Belle
4: génial.
0: Performance, c'est vrai.
4: Complètement.
0: Jessie, est-ce que tu as quelque chose à nous recommander, peut-être dans ton festif parallèle que tu as vécu au son des claviers et des clavecins?
3: Ben, je pense que, tu sais, j'en ai quand même parlé en profondeur, mais Ulysse, Ulysse Ruel Orchestra, c'est quand même quelque chose à aller écouter. Puis je pense qu'il fait un concert à Québec le 10 octobre de ce qu'il nous a dit à la fin de son show.
2: Ouais, au Pantoum.
3: Donc, si jamais vous allez dans ce coin-là.
0: Ulysse Ruel Orchestra, on garde ça en tête.
2: Incroyable.
0: On va voir ça à Québec. Et finalement, Romain, qu'est-ce que tu nous recommandes?
2: Pour moi, c'était un gros throwback. Hallucination, qu'on a vu
0: Tu vois, c'était ma recommandation.
2: Moi, je les connais depuis avant. Là. Avant, c'était un trio qui se faisait appeler A Tribe Called Red. J'écoutais ça avec mon frère en 2012-2013. Donc, maintenant, c'est un duo qui mélange très électro-dubstep, mais aussi avec musique de powwow.
0: Influence de musique.
2: Ils viennent d'une première nation, je ne sais pas laquelle, mais ils viennent de la région d'Ottawa. Fait que il y en a de là, puis ils mélangent hip-hop, dubstep, il y a de la danse, ils font venir des danseurs de différentes Premières Nations à travers le Canada qui viennent danser sur le stage. Puis ça avait vraiment enlevé. J'étais curieux. Moi, j'étais allé là un peu par nostalgie, un peu comme Ariane qui allait voir des Doobies. Moi, j'étais comme, ah, Hallucination, comme c'est l'occasion de les voir, genre, depuis le temps que j'en écoute. J'étais comme, ah, oh, wow, ça m'a vraiment remis dans un mood, puis ils sont incroyables. Fait que vous pouvez aller voir ça, allez voir ça.
0: Eux, ils ont performé donc leur set à la Bétonnière, qui est une salle plus électro dans une Bétonnière.
2: ça donne un vibe, j'étais là, puis ça donne un vibe Syrah. Pour ceux qui ont vu le film là, qui se passe au Maroc, ça parle un peu bon de des raves illégales au Maroc. La bétonnière, ça donne un peu ça, mais heureusement ça finit mieux que le film.
0: Ouais. Le lendemain, il y avait aussi un set de Marie Davidson.
2: J'aime
0: énormément. C'est ça. Moi, je connais moins la musique électro en général, mais ça aurait été aussi. Ce sont mes deux recommandations pour les gens qui ne connaîtraient pas. Ils savent et elles savent mettre le party. On va se laisser là-dessus. Merci Florence, Ariane, Jessie, Romain d'avoir partagé votre expérience. On se retrouve dans un festival près de chez nous ou loin de chez nous ou dans le bureau de CISM tantôt. Merci d'avoir été là. On s'en va dans un bloc musical inspiré de nos discussions, justement. Des artistes qu'on n'a pas nommés, mais qui ont performé aussi et qu'on aime bien à la station. Donc, on va aller écouter Jeûner de Violette Pie, Dis-moi de Lou-Adriane Cassidy, 50-52 de Lisandre et Petit Matin de Flore Laurentienne. Ce sera suivi de la pause publicitaire. Et après, on retrouve Clara Chenet et Charlotte Séguin pour parler du festival Motel Calix. C'est une

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1: Vous êtes de retour à l'écoute des Sentinelles de l'Or pour cette deuxième heure, toujours à CISM. Ça, c'est sur le 89,3 FM. Et on poursuit cet épisode en mode un petit peu festivalier, vacancier. On discute de festivals et cette fois, on va aborder le festival Motel Calix en compagnie de deux organisatrices du festival. Donc, j'ai nommé Clara Chesnay, qui est programmatrice pour le festival, et Charlotte Simard, responsable des communications et du marketing. Bonjour à vous deux.
2: Allô, Hello. Ça va bien?
1: Ça va très bien, et vous?
2: Ben oui, ça va très, très bien.
1: Ben, merci d'être venu parmi nous ici à la station, et surtout, comment ça va? Vous êtes-vous remise de votre festif? Parce que oui. Vous y étiez, vous aussi.
2: Ouais, on y était tous les deux, puis je sais pas si ça s'entend un peu dans ma voix. Moi, après tous les festivals, je perds ma voix.
1: Ça, je confirme que ça s'entend un peu, mais c'est aussi mon cas. Il y a pas de problème avec ça. C'est le prix à payer pour avoir du plaisir et crier les paroles de toutes les chansons des artistes qu'on a la chance d'y voir. Donc, bon, je commencerai rapidement en disant qu'on s'est rencontrés sur place au festif. Et la petite anecdote, c'est que vous m'avez pas reconnu tantôt quand je vous ai accueilli à la station parce que au festif, je portais une casquette et des lunettes pour me protéger du soleil tapant. Donc, j'ai décidé de remettre mon attirail pour pas trop vous déstabiliser. Ça y est, on se reconnaît?
2: Oui, ouais. C'est bon.
1: Excellent. On est good. OK, cool. Fait que vous étiez au festif. Avez-vous comme un highlight, un spectacle ou un artiste ou une expérience qui a été votre favorite?
2: Oh my God. C'est qu'il y en a tellement au festif. Il se passe tout le temps. Quand c'est constamment, il y a quelque chose.
1: Absolument.
3: Oui, tellement.
2: Mais j'avoue que pour moi, le show de Louis-Jean Cormier, c'était vraiment nice.
1: Ouais, c'était top.
2: J'ai adoré. Ben oui, là, il a fait ses tunes. C'était vraiment un très, très beau moment.
1: Ça a été présenté sur quelle scène, Louis-Jean?
2: L'Auto-Québec.
1: OK, ouais. Ouais. Ouais, ça, c'est la scène où il y avait aussi Fleur Laurentienne, qui est une exact. Scène très paisible aussi, avec des grandes chaises adirondes.
2: Exact.
1: Et toi, Clara?
3: Pour moi, mais l'anecdote est un peu drôle. Charlotte puis moi, Charlotte avait oublié d'acheter des gougounes pour le festif. Puis on sait que le festif, c'est beaucoup la plage, tout ça. Fait que là, on s'en allait acheter des gougounes au Rossi en marchant. Et là, on s'arrête en plein milieu de la rue Saint-Jean-Baptiste. Puis il y a Samy Landry avec Kinji sur une scène.
1: Ouais. Ah oui, c'était le show surprise de Kinji.
3: Ouais. Pop-up, ici musique sur la rue Saint-Jean-Baptiste. Puis Kinji a ramené plein d'invités. Samy Landry, Petit Béliveau, puis Shadow Wizard Money Gang. C'était vraiment le fun.
2: C'était vraiment drôle, oui.
1: Ouais, ça fait partie vraiment des petites perles du festif, là, les fameux shows surprises. Et le Rossi aussi, je le mentionnerai comme un highlight du festif. Ouais. OK, super. Avant de plonger pleinement dans votre festival, j'aimerais savoir, vous deux, en tant qu'organisatrice du festival, qu'est-ce que ça vous apporte de vivre un festival comme le festif, qui est un festival qui a énormément d'expérience, qui est rendu très, très gros? Est-ce que vous avez l'impression que vous en retirez quelque chose, que vous apprenez quand vous allez dans d'autres festivals?
2: Ben oui, absolument. Là, c'est sûr que maintenant, du moment où tu fais des événements, où tu fais un festival, puis là, tu vas dans des événements, on observe tellement, puis on regarde tellement, puis aussi on pose des questions. On a eu la chance d'avoir des passes pour le volet pro, donc on a pu poser des questions à du monde, puis parler à du monde qui travaille dans l'industrie aussi. Puis ça, c'est vraiment, vraiment... on apprend vraiment de ça. Puis c'est ça, je pense qu'on vit les festivals d'une façon différente là, quand on en a un, puis quand on... T'sais, on s'inspire beaucoup, là, surtout du festif. Là. C'est vraiment une grande inspiration pour nous.
3: Mm-hmm. Oui, vraiment.
1: Ouais, ben c'est des beaux lieux de rencontre, pas juste pour les festivaliers et festivalières. C'est aussi un moment pour partager de l'expertise entre représentants et représentantes du milieu culturel, certainement. Donc, parlons-en. Festival Motel Calix, c'est du 22 au 23 août prochain à Calixa-la-Vallée. Et ça, je l'ai appris en vous parlant, c'est sur la rive sud, pas très loin de Verchères. Et c'est un festival tout jeune. Donc, c'est sa deuxième édition qui va avoir lieu dans 3 semaines environ. Il y aura des artistes cette année tels que Zouz, Jeanne Côté, Alphonse Bisaillon qui était également au festif, Le Belladone, Marco Emma, Marie-Neige qui a participé aux Francouvertes dernière édition ce printemps, ainsi que Dauphin, nouveau nom du band anciennement Céréales Dauphin, dont une de nos auxiliaires, la programmation Mathilde, fait partie. Donc voilà, belle programmation. En quelques phrases, qu'est-ce qu'il y a de spécial, ce festival-là? Pouvez-vous nous le décrire? Donnez-nous envie là, de venir vous voir le 22 août.
2: Oui, mais il y a beaucoup de choses de spéciales. Tu sais, je pense que c'est un festival qu'on fait avec une petite gang. Tu sais, ça part vraiment d'un groupe d'amis. Puis on fait ça en gang. On est très peu à faire ça. Puis on veut vraiment que ça file communautaire. On veut que ça... que ça se ressente. On aime ça, les shows un petit peu plus intimes, un petit peu plus... Donc, c'est ça aussi. On fait des shows sur mesure. Donc, l'histoire, en fait, de Calyxia La Vallée, c'est qu'on a... Ben, un des cofondateurs, Élie, habite là-bas. Et il y a un studio de musique là-bas. Donc, on se ramasse comme tout le temps pour faire de la musique là-bas. Puis, puis c'est ça, on fait des shows sur mesure avec le monde, justement. On a un house band, donc le monde qui joue de la musique là-bas depuis des années. Fait qu'on fait des shows que, tu sais, vous pouvez voir juste une seule fois. Puis c'est ça, on n'a pas le droit de les enregistrer, puis rien. Fait que c'est vraiment sur site, sur place.
3: Faut être là.
1: Unique, ouais. Spécial, éphémère. Je t'ai entendu, Charlotte, parler un peu des origines donc, du festival. Tu dis que ça part d'un groupe d'amis. C'était quoi les intentions ou les désirs initialement de créer ce festival-là? Puis comment ça s'est fait? C'est quoi l'historique de création de Motel Calyx?
3: Tu sais, je pense que on est tous des jeunes passionnés, puis on fait ça bénévolement en plus. Je veux dire, comme la phrase dit, on a 20 ans, puis on va sur un festival de A à Z, viens avec nous. Je pense que le but à la base, c'était qu'on fait de la musique, puis on est dans un endroit qui est tellement beau pour créer tout ça, qu'on veut le montrer aux autres, qu'on veut ouvrir cet espace-là à un plus grand public, à d'autres artistes, puis essayer de faire profiter ça au plus d'un monde possible, en créant une belle communauté. Là.
2: Ben oui, puis à Calyxia-la-Vallée, c'est une très belle place. C'est une place qui avait beaucoup de culture qui se passait là-bas. Pas dire qu'il y en a plus, mais l'agriculture a repris un petit peu plus le dessus. Puis là, nous, c'est ça, on veut ramener la culture. Puis je pense qu'il y a un désir aussi depuis longtemps, tu sais. Élie, chez eux, il faisait des... un espèce de party, de, pas de Noël, mais...
3: C'était pour
2: un,
3: sa fête.
2: Espèce de igloo fest, ouais. Là. Puis
1: OK.
2: C'est ça, on a toujours fait un petit peu ça, de comme ramener toutes nos forces, entre autres avec Arnaud, qui faisait l'éclairage... puis de la musique, des bands de nos amis. Fait qu'on a comme toujours fait ça. On a fait la Saint-Jean aussi l'année passée. Puis là, on s'est dit, ben là, tant qu'à faire, on va en faire profiter à tout le monde. Puis, ben, on a besoin de plus de culture en région. Fait qu'on voulait ramener ça aussi, là, tu sais, en région.
3: Ouais.
2: Surtout à Calyxia-la-Vallée.
1: Ouais. Fait que vous êtes une gang d'amis jeunes et visiblement très crinqués, très motivés, qui veulent faire partager donc une expérience. Et je t'entendais dire, OK, à Calyxia-la-Vallée, l'agriculture a repris un peu le dessus par rapport peut-être à la culture. Mais ça, c'est intéressant. Donc, parlons un peu du lieu spécifique de où se trouve le festival Motel Calyx. Donc, si j'ai bien compris, c'est comme sur c'est adjacent à une foire agricole?
3: Ouais. Ouais, ben le site, c'est le site de l'Expo agricole de Calyxia-la-Vallée. Fait que tous les étés là-bas, il y a des événements où tu sais, ça ramène les chevaux, les vaches, puis ça fait des courses de tracteurs, des affaires de même.
2: Des enclos de chevaux là sur le site du festival. Ouais. On va bien les utiliser.
1: Ben c'est très chouette quand même que justement vous soyez capable de joindre la thématique ou l'esthétique ou les installations agricoles qui sont, tu sais, ô combien essentielles à notre vie là, sociale et tout ça, à quelque chose de culturel que tu disais qui commençait à se perdre peut-être. Ouais. Fait que de réunir les deux, ça peut certainement...
3: Moi, ça me rappelle un peu des festivals en Europe au Royaume-Uni, je sais qu'il y a des gros, gros festivals, que ça se passe sur des grands terrains agricoles, puis que du jour au lendemain, ça devient un festival qui accueille des milliers de personnes. C'est peut-être un peu ça le but.
2: Ben oui, on veut mixer les deux, je pense, puis on veut aussi, là, c'est important pour nous que la population de Calyxia-la-Vallée soit contente qu'on fasse
1: inclus,
2: ça. Inclus dans le projet. Dans le projet, absolument. C'est vraiment important pour nous.
1: Puis toujours dans cette idée de thématique un peu agricole, vous avez deux scènes, dont une scène qui est dans une grange.
2: Ouais.
1: Parlez-nous-en un petit peu rapidement. Donnez-nous le goût d'aller faire de la danse en ligne. Là.
2: Ben, de la danse en ligne, je sais pas pour cette année, mais de la danse, ça, c'est certain. Écoute, c'est une magnifique scène qui va être dans la grange. Là. C'est super cosy, il va y avoir des petites lumières, puis il y a un petit bas. C'est vraiment une très belle scène. Je ne saurais pas comment la décrire, c'est difficile à visualiser là, pour le moment, mais vraiment, ça va être un endroit vraiment cosy où on va pouvoir se rassembler.
1: Chaleureux, enveloppant,
2: puis même quand il n'y aura pas de spectacle dans la scène, c'est de l'ombre, il n'y a pas beaucoup d'ombre sur notre site, donc... Si le monde veut se reposer là-bas, il y a possibilité aussi, là, tu sais.
1: Vous l'avez nommé vous-même, vous êtes toutes les deux assez jeunes, 20-22 ans. Qu'est-ce que ça apporte à un festival d'avoir une équipe? Parce que je suppose que vos amis sont dans, ont des âges similaires. Donc, premièrement, félicitations de mettre, d'avoir mis sur pied un festival à 20 ans. Mais aussi, qu'est-ce que ça apporte? Est-ce que ça apporte une énergie différente, des désirs différents d'avoir une équipe vraiment radicalement plus jeune que la moyenne des autres festivals, par exemple?
3: Il y a un peu... une fougue de vouloir démontrer que les jeunes s'intéressent encore à la culture, alors que, qu'il y en a beaucoup qui disent que les jeunes, ça écoute pas de musique québécoise, ça participe pas à la culture. On essaie de prouver le contraire de tout ça. Là.
2: Ben oui, puis aussi, je pense qu'on fait... Il y a une volonté, tu sais, je pense qu'on a toutes vraiment envie de le faire. C'est bénévole aussi, hein. Pour l'instant, on paye. Il n'y a personne qui est payé. Donc, je pense que tout le monde qui est là, ça amène un espèce d'aspect vraiment communautaire. Tu sais, tout le monde donne du sien. Puis on veut prouver qu'on est capable de le faire. Puis on veut aller rejoindre le plus de jeunes possible, en fait. Même le monde qui normalement, peut-être, n'écoute pas de la musique québécoise, bien, on veut aller les chercher. Puis des plus jeunes, des plus vieux, peu importe. Mais on a ce désir-là de partage, là, je pense, là.
1: Mm-hmm. Puis y a-tu des affaires qui vous gossent dans d'autres festivals, des festivals plus grand public ou plus établis tout simplement? Y a-tu des trucs que vous êtes comme « Ah, il me semble ça, faut faire ça différemment, faut amener une couleur différente, faut brasser la cage un peu? » Peut-être pas, je pose la question.
2: Ben, vite comme ça. Je sais pas, pour de vrai, on dirait que j'essaie de voir le je vois toujours le positif là, personnellement dans comme tout qu'est-ce que je vois, où est-ce que je vais.
3: Ben, on dirait qu'on est habitué à des super beaux festivals. Le Festival de la chanson de Tadoussac, la Noce, le Festif.
2: On est chanceux, là, au Québec. Ouais. Là.
3: En tant que programmatrice, je dirais que peut-être qu'un truc qui me gosse, des fois, c'est les programmations qui sont pas paritaires. Mm-hmm. Ça se voit beaucoup, encore, malheureusement.
1: Puis ce sera votre cas, donc elle sera paritaire.
2: Elle est paritaire, notre programmation, puis elle sera paritaire. C'est quelque chose qui est vraiment important pour nous.
1: Très bien. Ben oui, ben c'est ça, tu sais, je le disais en ouverture d'émission, je trouve qu'on est très, très chanceux avec la scène des festivals qu'on a au Québec. Donc vous, c'est pas tant un désir de « Ah, il y en a pas des festivals comme on veut », c'est juste de rajouter une autre offre dans une zone qui est moins desservie.
3: Ouais.
1: OK. Super. Tu disais, Charlotte, que vous êtes tous et toutes bénévoles dans l'organisation.
2: Ouais.
1: Avez-vous du financement? Avez-vous de l'aide de la municipalité ou de différents paliers de gouvernement pour organiser votre festival?
2: Oui, on réussit à aller chercher quelques partenaires, on a un peu d'aide financière. C'est très, très, très peu comparé à n'importe quel festival. Fait qu'on fait vraiment avec...
1: Et Dieu sait que même les grands festivals ont parfois pas beaucoup d'aide publique, mettons.
2: Ben oui, 100%. Fait que, tu sais, on s'adapte vraiment. D'ailleurs, vraiment bravo à Clara qui a fait une programmation folle avec ce qu'on avait.
3: Merci.
2: Puis,
1: t'as le droit, sois fière, prends-le.
2: Puis, ben c'est ça, mais je pense que ça nous pousse à être débrouillards, puis on apprend énormément en très peu de temps, fait que...
3: Ouais. Je dirais que notre plus grande aide, c'est surtout La Ruche, qui est, notre billetterie, en fait, se retrouve sur La Ruche, fait que vous pouvez aller acheter vos billets sur La Ruche, même faire des dons si vous pouvez pas être là ou si vous sentez généreux. Puis quand on va atteindre notre objectif sur La Ruche, ils vont doubler la mise.
1: Ouais, c'est une méthode de sociofinancement quand même éprouvée. Quel est votre objectif?
2: C'est 8 000 $.
1: Puis est-ce que vous en êtes où en ce moment?
2: On est environ à presque 2 000 $.
1: Puis ça inclut le prix des billets va sur ce... OK, super,
2: exact.
1: Parfait.
2: Il y a le camping aussi qui est... Parce qu'on a un camping sur le site du festival. Le camping aussi, vous pouvez l'acheter là-bas.
1: OK, parfait. Ben donc, parlons justement de billets, de billetterie. Des festivals comme La Noce, comme le Festif, attirent vraiment beaucoup de gens, en particulier des grandes villes, donc de Montréal et de Québec, d'un peu partout à travers le Québec, bien sûr. Mais donc, souvent, c'est comme un exode. On a l'impression qu'on fait un genre de petit road trip vers Baie-Saint-Paul ou vers le Saguenay. Dans votre cas, c'est à peu près à 1 heure de Montréal en auto. Fait que c'est qui votre public cible? Qui devrait, selon vous, aller à Motel Calix le 22 août?
2: Ben tout le monde. Puis c'est ça qu'on trouve le fun. Non, mais c'est parce que, tu sais, quand tu vas à Baie-Saint-Paul, tu prends 3 jours de congé. Quand tu vas à La Noce, tu prends 3 jours de congé, si c'est pas 4. Puis, ben à Motel Calix, tu peux venir juste passer une nuit puis retourner travailler le lendemain.
1: Mm-hmm.
2: Puis là, cette année, on a une soirée plus un matin, donc le 22 et le 23 août, mais éventuellement, quand on va avoir plusieurs jours, ben, on a ce désir-là que le monde puisse venir juste une journée, que ce soit vraiment accessible à tous, sans qu'on... Tu sais, on le sait, là, des fois, c'est difficile de prendre congé, puis il y en a tellement des festivals mm-hmm. qu'on veut faire dans l'été, fait que... Ouais. C'est ça, fait qu'on a ce désir-là aussi là, que le monde... puisse venir si c'est juste une soirée puis passer une nuit comme dans un motel à Montréal.
1: Ouais, ben voilà, donc c'est un peu de là d'où vient le titre du festival, le nom du festival. Ouais. Si on vous accueille le temps d'une nuit puis venez triper à Calixa-la-Vallée.
2: Ouais.
1: On sent aussi que votre proposition, votre désir, c'est pas de faire un autre festival urbain comme les Franco, par exemple. C'est vraiment une petite parenthèse en plein milieu d'un champ, finalement, mais qui est accessible pour les gens de la ville.
2: Ouais.
1: Ouais.
3: Ouais. Puis qui est en fin d'été en plus, fait que ça finit bien un été de festival de venir là, ouais. Puis après on se remet aux choses sérieuses.
1: Mm-hmm. Ouais. Parlons de la programmation avant de se laisser. Donc, bon, programmation paritaire, félicitations pour ça aussi. C'est quoi l'importance qu'occupe la scène musicale émergente au sein de votre travail de prog à Motel Calix?
3: C'est super important. Je pense qu'on a ce pouvoir-là en tant que programmatrice, diffuseur, tout ça, de mettre de l'avant des jeunes talents. Et nous-mêmes, on baigne beaucoup dans l'émergence, beaucoup d'amis qui ont des projets émergents. Fait que ça a juste du sens d'essayer de pousser un petit peu là-dedans. Et puis après, on va chercher nos talents émergents. On ramène un peu la foule avec des plus gros noms aussi pour les aider à découvrir tout le monde, en fait.
1: Puis au-delà de l'émergence, puis du fait que c'est des artistes qui, pour la plupart, sont plutôt en début de carrière, y a-t-il un dénominateur commun? C'est toi qui as fait la programmation, Clara. Y a-t-il un désir particulier que tu avais en approchant ces gens-là, soit dans une thématique ou dans un ton commun que ces artistes-là pourraient avoir?
3: On n'essaye pas nécessairement d'être un festival que de rock, de pop ou tout ça. On veut plaire à un plus grand public tout en restant ouvert à ce que les gens... Ils aiment de tout un peu. Fait que c'est des choses. Aussi, l'horaire est fait pour que les styles s'enchaînent bien, que les gens y suivent une espèce de courbe d'énergie. Donc, non, il n'y avait pas nécessairement un style en tête. Je pense qu'on est beaucoup allé encore cette année avec des artistes que nous, notre gang, on aime beaucoup puis qu'on veut faire découvrir à un plus grand nombre.
1: Oui, bien, définitivement, en tout cas, il y a des atomes crochus entre votre festival, Motel Calix, et CISM, ici, la station, dans cette préoccupation-là de donner une voix et une scène mm-hmm. aux artistes qui émergent et qui innovent musicalement. D'ailleurs, on va bientôt se laisser et on va aller écouter une chanson d'Alphonse Bisaillon mm-hmm. qui était au festif et qui sera également à Motel Calix et qui, d'ailleurs, au festif, portait un chandail de CISM lors de son soundcheck.
3: Ooh.
1: Tout est dans tout. mais avant,

0: Ben, c'est aussi ça la force des festivals, c'est qu'on, des fois, on rencontre des artistes qu'on connaissait pas, puis on écoute leur musique dans un contexte empreint de joie, de collectivité, là, c'est ça qui nous marque aussi, la musique, c'est comme une éponge, on l'absorbe, puis en fonction du contexte, fait que oui, écouter la musique sur le côté d'un feu, c'est payant. Et pour toi, Clara, qu'est-ce que tu nous recommandes en particulier?
1: Perso, je dirais Marie-Neige, je dirais que elle a deux chansons sorties sur les plateformes, j'ai découvert au Francouverte l'édition Star année, puis je trouve qu'elle a une voix incroyable. Elle peut vraiment apporter de quoi à la scène, des super belles chansons.
0: Je crois même qu'elle a gagné un prix offert par CISM lors des Francouvertes et qu'elle a déjà, une de ses chansons a déjà été dans notre palmarès musical. Donc, Marie-Neige et Jeanne Côté, on surveille ça, mais on surveille l'ensemble de la programmation de Motel Calix. C'est à Calixa-la-Vallée les 22 et 23 août prochains. Garochez-vous sur le site de Qualité Motel, à ne pas confondre, de Motel Calix pour aller vous procurer vos billets et encourager, si jamais vous pouvez faire des dons sur la plateforme La Ruche. Donc, je vous souhaite un excellent festival et un excellent rush de préparation d'ici là à toutes les deux. Merci Charlotte, Clara d'avoir été parmi nous. On va aller écouter L'avenir et moi d'Alphonse Bussaillon et on retrouve ensuite Sophie Benoît pour une petite chronique littéraire sur la valeur du roman policier. Restez avec nous.

0: L'avenir et moi d'Alphonse Visaillon. J'adore cette chanson, j'adore cet artiste. Vous pourrez le voir avec moi quand nous irons tous et toutes ensemble au festival Motel Calix. Mais d'ici là, il nous reste une chronique à cet épisode et c'est avec plaisir qu'on reçoit à nouveau Sophie Benoît, sociologue, enseignante au Cégep et chroniqueuse culturelle désormais des Sentinelles de l'Art. Bonjour Sophie.
1: Salut Guillaume, très content d'être là pour une troisième chronique déjà.
0: Déjà, c'est fou hein. Ben écoute, c'est parce que je suis tout le temps heureux que tu sois là puis tu reviens tout le temps, c'est parfait, c'est incroyable.
1: Je suis là. Quand on me demande, je suis là.
0: On est comme le poisson clown et l'anémone de mer, on s'entraide.
1: Waouh, c'est tellement
0: c'est beau, n'est-ce pas?
1: Génial.
0: Et aujourd'hui, tu nous parles, et je suis très content de ça, d'un style littéraire qui relève plus généralement de la culture populaire. Mm-hmm. Il est parfois regardé de haut, et on parle ici du roman ou du livre policier.
1: Exactement. Donc, tu m'as demandé si j'avais un coup de cœur culturel à présenter, puis je me suis dit, mais je vais me faire plaisir, puis je vais vous parler de mon premier amour de lectrice, qui est la littérature policière, donc le roman policier. Puis aujourd'hui, mon objectif, c'est d'essayer de lui redonner ses lettres de noblesse, parce que comme tu l'as dit, c'est un genre qui est un peu dévalorisé, qui est un peu associé, relégué à la littérature dite populaire ou à la paralittérature. C'est pas le seul genre qui fait partie de cette catégorie-là. On peut penser aussi aux romans d'amour, aux romans d'aventure, à la science-fiction. Donc, ces catégories-là qui sont considérées comme étant très plutôt simples, grand public, axées sur le fond plutôt que sur la forme. On s'entend que les genres littéraires, ça échappe pas à certains classements sociaux. Là, c'est la sociologue qui arrive. Je vais lancer une phrase à la LXIOG, mais moi, Guillaume, tu sais, je suis sociologue.
0: Oh, donc, tu l'as bien, ça paraît que ouais. Tu passes beaucoup de temps avec lui.
1: Oui, on pense pareil sur certaines choses. Puis c'est ça, donc les genres littéraires, quand on analyse ça, on se rend compte qu'ils échappent pas à certains classements sociaux, comme si certains genres étaient plus nobles, plus valides, plus prestigieux
0: ouais,
1: que d'autres. Et donc, ils sont relégués donc à quelque chose d'un peu simplet, finalement.
0: Puis c'est vraiment dépendant justement de notre cercle social, voire classe sociale, parce que tout le monde n'a pas la même réflexion là-dessus. T'sais, c'est pas les romans policiers dans certains cercles, c'est bien correct, mais dans certains cercles plus littéraires, académiques, là, peut-être ça pogne moins.
1: Exactement. Puis finalement, donc toi, tu fais partie de mon équipe, Alexis puis moi, parce que ce que tu décris, c'est ce qu'on nomme en sociologie l'habitus de classe. Donc, mm-hmm. de la façon dont nos goûts, ce qu'on aime, ce qui nous plaît, ce qu'on trouve beau, ce qu'on trouve agréable, est fortement lié à notre milieu social d'origine. Puis comme tu le dis, dans certains cercle. La littérature policière, c'est super bien vu et dans peut-être de certains mondes, c'est un peu moins bien perçu. Je vous partage un souvenir pour vous expliquer comment moi j'en suis venue à aimer la littérature policière. Puis ensuite, je vais vous faire des recommandations qui nous permettront aussi de voir qu'il y a aussi des sous-genres hein, au sein de la grande famille des romans policiers. Donc, on retourne dans le passé. On est l'été, j'ai 15 ans. Je m'en vais au Renaud-Bré.
0: Oui, parfait. Une belle journée ensoleillée.
1: On est au Carrefour en Grignon, tout va bien. Puis là, je me dis, bon, OK, je me cherche de quoi lire. J'ai comme déjà intériorisé qu'il y a certains livres que je devrais aimer ou que je devrais lire, ce qu'on appelle souvent des classiques.
0: Ouais.
1: Donc, la pauvre Sophie, 15 ans, elle sort du Renaud-Bré avec 3 romans. Je ne sais pas si tu connais ces romans-là. Peut-être qu'il y a certains auditeurs, auditrices qui les connaissent. Ça va témoigner beaucoup de votre habitus de classe.
0: Donc, OK, c'est un test, là, j'aime ça.
1: Ouais, Sophie, 15 ans, elle sort avec, premièrement, 100 ans de solitude de Gabriel Garcia Marquez. Une petite lecture légère. Elle sort avec L'ombre du vent de Carlos Ruiz Zafón.
0: Ouais.
1: Et elle sort avec Vol de nuit d'Antoine de Saint-Exupéry.
0: Hey boy, elle ouais, a... OK, ça, c'est vraiment genre, ouais, mon prof de français de secondaire 3 m'a dit que c'était vraiment bon.
1: C'est ça que je devrais aimer ou devrais lire. Est-ce que j'ai eu du plaisir cet été-là? Absolument pas.
0: Quel dommage, cette journée commençait si bien au Renaud-Bré, au soleil.
1: Je me dis Carrefour en grillant. Mais ouais. Non, aucun plaisir, j'ai pas terminé ces romans-là. On passe un peu l'été triste où je n'ai aucun livre à mettre sous la dent, puis j'arrive en secondaire 4 dans l'école secondaire que je fréquente, puis au programme, on a un roman qui s'appelle Le Passager de Patrick Sénécal. Je sais pas mm-hmm. si tu as déjà lu ça, Guillaume, Le
0: j'ai
1: Passager.
0: J'ai pas lu celui-là, mais je connais bien, là, c'est un classique de ce genre-là, oui.
1: Celle-là. Puis donc, pour ceux et celles qui connaissent pas, Le Passager, c'est un petit roman noir à la limite de l'horreur, paru en 1995, où on va suivre un prof de cégep qui fait le trajet Drummond-Montréal sur la 20 plusieurs fois par semaine et qui va prendre un autostoppeur, donc un gars qui fait du pouce, développer une relation avec lui et puis cette rencontre va faire ressurgir des éléments troublants, voire horrifiques de son propre passé. C'est le genre de roman que tu peux juste pas laisser tomber. Puis cette année-là, donc, Le Passager, c'était au programme, mais tous mes confrères, collègues de classe se sont mis à lire du Patrick Sénécal. Donc là, on se promenait dans les corridors, on se promenait à l'Agora, puis on voyait des jeunes de 16 ans qui lisaient Elle.com, qui lisaient Alice, qui lisaient Le Vide, qui lisaient Sur le Seuil.
0: À Alice puis Le Vide, moi, je les ai lus à la fin de secondaire et j'ai vraiment adoré ça. Puis, il y a certains romans de Patrick Sénécal que j'ai détestés, dont, je pense, son premier, 51-50, Rue des Hommes. J'ai pas été capable. Fait que, comme quoi, tu sais, c'est pas nécessairement le genre littéraire qui définit si quelque chose est bon ou non, ou en tout cas, bref, oui. Si quelque chose est apprécié ou non par le lecteur ou la lectrice.
1: Je suis d'accord avec toi, puis je t'avoue que depuis cette époque-là de mes 16 ans, je me suis un peu délaissé Patrick, notamment en raison du caractère très gore aussi de son œuvre qui me plaisait.
0: Très graphique.
1: Très graphique, très gore. Je ne sais pas si à 16 ans, on a tous fait des cauchemars après avoir lu Alice, mais dans tous les cas, ce qu'il faut retenir, c'est qu'on s'est mis à lire. Puis pour moi, c'est ça qui est important finalement, de trouver un livre que tu as juste le goût de dévorer, que tu n'es plus capable de lâcher. Puis pour moi, c'est quelque chose que la littérature policière offre. Alors, allons-y avec les recommandations. Donc, maintenant que vous avez juste envie de lire des romans policiers, je vais vous...
0: C'est fait, check.
1: C'est fait, ouais, c'est bon. Mm-hmm. Donc, je vous propose un peu quelques recommandations, puis on va voir ensemble des sous-genres de la littérature policière.
0: Pas sous-genres dans le sens qu'ils sont moins bons et
1: mais
0: inférieurs.
1: Non.
0: Sous-genres dans le sens que c'est des sous-classements.
1: Mais oui, j'ai l'air de quelqu'un qui hiérarchise les romans policiers. C'est genre le contraire
0: t'as
1: de
0: t'as pas l'air, mais
1: tête.
0: Sauf que les gens qui t'écoutent, ils savent pas de quoi t'as l'air. Hein.
1: J'avoue. Donc,
0: on les rassure.
1: Sous-catégorie, disons ça comme ça. Quand on pense aux romans policiers, on pense souvent à la tradition des romans scandinaves, notamment suédois et islandais. Pour moi, la reine du polar suédois, c'est Camilla Läckberg. Je réinvente pas la roue ici, là. C'est quelqu'un qui a commencé à écrire en 2003, donc son premier roman, La princesse des glaces. Puis par la suite, elle va écrire 12 romans où on va toujours suivre la même héroïne, donc Erika Falk, et le même petit village, le bucolique, là, sur la côte suédoise. C'est quand même cute. Ici, on est dans ce qu'on appelle un roman d'enquête classique. Un roman d'enquête classique, là, c'est un meurtre, des suspects, des indices, une résolution, souvent avec un personnage principal qui est dans la police, finalement. Si vous voulez commencer par quelque part, c'est dur de se tromper, c'est bien ficelé, ils sont tous bons, les romans, puis ça nous permet aussi de suivre des personnages sur plusieurs années, puis de les revoir, ce que moi, j'apprécie toujours. On pense peut-être pas à l'Italie, par exemple, quand on pense aux romans policiers. Pourtant,
0: non, c'est vrai.
1: Ouais, tu sais, moi, à mon sens, le maître du thriller psychologique, un autre genre, c'est Donato Carissi. Si vous voulez vous mettre, avoir un livre là, impossible à lâcher sous la main, je vous propose Le Chuchoteur, paru en 2009. C'est définitivement le livre le plus usé de ma bibliothèque. Il est tout dégueu, il est tout détruit. Je l'ai passé à tout le monde.
0: Généralement un bon signe, ça.
1: C'est généralement un bon signe. Ici, donc, on est dans le thriller psychologique ou le suspense. C'est vraiment un genre policier où on va avoir accès aux conflits internes des personnages, au pire de la nature humaine. On va vraiment être capable d'aller comprendre mais comment ça se fait que les gens font des affaires qui n'ont aussi pas d'allure que enlever des gens, commettre des meurtres, etc., etc. Ici, pour Donato Carissi, on va suivre son enquêtrice Mila Vasquez dans plusieurs quêtes, toujours avec la qualité de nous permettre de comprendre le pire de l'humanité, ce que je trouve quand même vraiment cool. Je vais skipper ou passer outre la tradition américaine, parce que je pense que j'aurais pu faire une chronique entière là-dessus. Donc, on y reviendra, mais j'ai une dernière recommandation pour vous au niveau des romans policiers québécois, parce qu'on a déjà parlé de Patrick Sénécal, mais il y a plein d'auteurs super intéressants. On a Christine Brouillette au Québec, je pense qu'il est à son 63e roman quand même, il faut le faire.
0: Qui a beaucoup écrit dans le roman policier jeunesse aussi,
1: oui.
0: Christine Brouillette avec La courte échelle.
1: Oui.
0: Ça peut être une très bonne introduction à la lecture, ça.
1: Tellement. Je me rappelle avoir eu, je pense que ça s'appelle Le poisson rouge à La courte échelle, un genre de petit policier.
0: Rouge poison,
1: bravo, c'est ça que je voulais dire. Oui, bonne initiation, c'est vrai. On peut penser aussi à Louise Penny, Martin Michaud, Andréa Michaud aussi. Mais moi, mon coup de cœur de la dernière année, c'est un roman qui s'appelle La Sainte Paix d'André Marois, paru en 2024 chez Héliotrope. Ici, c'est un autre sous-genre qui s'appelle le polar humoristique. Ici, l'humour vient de la personnage principale de ce roman-là qui s'appelle Jacqueline. Jacqueline, elle a 80 ans. Déjà, c'est un peu hors norme dans un roman policier de suivre une vieille madame de 80 ans. Elle déraille, Jacqueline. Jacqueline, elle va complètement dérailler, alors que la maison à côté de chez elle, sa seule voisine, va être mise à vendre. Puis là, Jacqueline, elle s'imagine déjà des enfants venir habiter cette maison-là, des cris, des parties, puis elle se dit « Moi, il faut absolument que je trouve une façon que cette maison-là ne soit pas vendue. Quoi de mieux qu'un meurtre ou un suicide pour empêcher une vente? » Jacqueline apprend son CBD le soir, elle planifie ses petites magouilles, puis elle est vraiment franchement divertissante à lire. Je vous le conseille, donc vraiment vraiment un autre, vraiment dans l'humour, la légèreté ici. Dans tous les cas, ce que j'aimerais que vous rappeliez, c'est que ce qui est important, c'est de trouver un roman qui nous fait plaisir. Puis faites pas la même erreur que moi d'aller vous acheter 100 ans de solitude. Si c'est pas ça que vous avez le goût de lire, allez vous chercher votre roman de plage, puis ça va être correct comme ça.
0: Merci beaucoup, Sophie Benoît, pour ces belles recommandations-là, puis cette réhabilitation nécessaire et appréciée du roman policier. Ça me fait réfléchir. Moi, j'ai envie de dire deux choses. T'sais. D'un côté, consommer de la littérature ou des formes d'art de genre, fait que, par exemple, le roman policier, la science-fiction, la fantasy, je pense que ça peut être tout à fait conforme et tout à fait... pertinent, même si on veut lire ensuite de la, entre guillemets, grande littérature, des classiques, parce que plusieurs grands auteurs s'inspirent aussi des codes de ces genres-là, mm-hmm. des codes du policier, des codes de la science-fiction, dont Gabriel Garcia Marquez, qui le fait aussi, tu sais. Donc, c'est quand même intéressant. Puis, j'aimerais inviter tous ceux et celles qui nous écoutent à ne jamais être gênés non. de ce qu'ils et elles décident de consommer. Ceci dit, je suis peut-être un mini peu en désaccord avec toi, et j'irais jusqu'à dire que parfois ça vaut la peine de s'astreindre à lire un livre qui a été célébré par plein de gens. Puis si ça passe pas, ça passe pas, puis c'est correct aussi de refermer un livre.
1: On l'essaye.
0: Mais c'est pas parce que c'est un grand classique ou que c'est un livre du 19e siècle que vous allez pas aimer ça.
1: Effectivement.
0: Il faut quand même le souligner.
1: On peut l'essayer.
0: D'un côté, il faut éviter, à mon avis, l'élitisme envers les littératures plus populaire, mais il faut aussi éviter l'espèce de contraire, tu sais, la haine
1: des grands classiques, de la grande littérature.
0: Je pense qu'on risque de passer à côté de quelque chose dans ce temps-là.
1: Certainement.
0: Merci pour tes idées et tes conseils. Donc, on retrouve ça au Renaud-Bray ou dans n'importe quelle librairie indépendante de votre quartier. Merci beaucoup, Sophie Benoît. On se retrouve bientôt, sans doute, pour un autre coup de cœur littéraire ou culturel.
1: Merci.
0: C'était tout pour nous, pour aujourd'hui, au Sentinelle de l'art en mode vacances, littérature policière, festival, soleil, qu'on continue de tenter d'appeler. On va terminer sur un bloc musical, cette fois-ci, encore une fois, inspiré donc de mon passage au festif de Baie-Saint-Paul. Alors, on va aller écouter Kia Rio de Robert Robert, X de Billy, Chez nous des louanges, 404 Sad Bitch de Guess Me, avec une collaboration de Mandy Spy qui était dans le bus festif au festif. C'est pour ça que je l'ai mis à la programmation. On va aller écouter Dis-moi où, dis-moi quand de Kinji 00 et Hubert Lenoir qui étaient tous les deux présents pour le show de Kinji, justement, également au festif. Et on termine avec une chanson de Marie Davidson et L'œil nu. Marie Davidson qui mixait donc cette fin de semaine. On va aller écouter Renegade Breakdown dans un remix de Jesse Lanza. Ce sera tout pour nous, mais je vous rappelle de pitcher vos idées de projets radiophoniques jusqu'à ce dimanche 2 août 23h59. Toutes les informations sont au cism893.ca. On vous attend, on va vous accueillir à bras ouverts pour vous montrer comment faire de la radio au sein de notre belle grille de programme. Sinon, le festival Motel Calix, c'est du 22 au 23 août prochain. Allez les encourager, c'est un super beau nouveau projet extrêmement stimulant et dynamique. Et finalement, ben, restez à l'écoute parce que après ce mix musical inspiré du festif, c'est le palmarès du mardi en compagnie de Jean et Eliane. À très bientôt, on se retrouve la semaine prochaine.

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Bon matin à ceux qui nous écoutent en direct. Vous êtes au 89.3, la radio CISM, La Marge. Vous écoutez aujourd'hui Fréquence 440. C'est l'émission de Ceux qui montent la côte, parfois essoufflés, mais toujours inspirés. C'est une émission qui est créée par les étudiants en musique de l'Université de Montréal, dont justement notre pavillon est situé en haut de la fameuse côte de l'avenue Vincent d'Indy. Donc, à travers nos différents épisodes, vous pouvez découvrir différents artistes émergents issus de notre faculté ou de l'université en général. Donc, nous, on est vraiment là pour donner une plateforme à nos collègues, promouvoir leur musique, permettre aux gens de comme partir un peu leur carrière. Moi, c'est Catherine. Ça fait quelques émissions que je fais déjà. Je suis bien contente d'être avec vous. Et je vous propose, chers auditeurs, de commencer tout de suite par une première pièce de notre invité qui s'appelle « Les mots ».

0: Bienvenue à notre émission. Je sais pas si tu veux te présenter un peu pour commencer.
1: Ben allô, merci de l'invitation. Je m'appelle Delphine Préabusque. Ben sur les réseaux, c'est juste Delphine Préa parce que c'est moins long. Mais ouais, c'est ça. En ce moment, je suis à l'université et je fais du violon aussi, mais principalement je vais chanter. J'ai commencé le violon quand j'avais 5 ans, mais tu sais, je veux dire, je chantais. Bon, ma mère a dit que je chantais à 3 mois, je sais pas. Je m'en rappelle pas.
0: Mais donc, depuis que t'es jeune, ouais. La musique, genre, toujours quelque chose qui t'a intéressé, exact. Qui t'a branché.
1: C'est ça. Puis mes deux parents sont musiciens aussi, fait que j'étais comme vraiment obligée d'en faire.
0: Je vois.
1: Puis là, j'essaie vraiment de sortir des chansons dans la prochaine année. Elle convient d'entendre les mots, c'est la première que j'ai sortie. Là, j'en ai deux, puis j'ai quelques collabs, mais ça s'en vient, ça s'en vient.
0: Ouais, c'est quand même récent que tu sortes des chansons, que tu, comme, de partes une carrière, entre guillemets.
1: Quand même, oui. Tu sais, c'est toujours un but que j'ai eu, mais là, ça fait environ 3 ans. Tu sais, j'avais fait des concours genre cégep en spectacle et tout, pour essayer d'être un peu plus dans le monde de la musique. Puis là, celle-là...
0: Ouais, rodée un peu.
1: Ouais, c'est ça. Celle-là, c'est vraiment elle que j'ai travaillé dessus. Puis d'ailleurs, justement, c'est parce que j'ai fait ce job en spectacle que j'avais gagné un prix pour aller au camp chanson à Petite-Vallée que j'ai écrit cette chanson-là au camp chanson. C'était comme la mieux rodée, justement, que j'ai faite. Puis j'étais comme, hey, je vais juste la faire et la sortir.
0: Ah, c'est le fun. C'est quoi qui t'a vraiment, genre, parti sur la musique, de comme, OK, c'est genre, c'est vraiment ça que, genre, je veux faire dans la vie?
1: C'est sûr que, premièrement, vu que mes parents en font, c'est comme l'exemple que j'ai eu depuis que je suis née, tu sais. Dans le fond, mes parents avaient un groupe de musique, puis il y a une fille qui, c'est notre amie, elle fait du violon et du chant classique, puis quand j'étais jeune, c'était comme mon idole.
0: Okay, Cynthia,
1: Charlotte. À partir de ça, je savais que je voulais faire ça. Puis après, tu sais, je faisais des spectacles avec mes parents, de violon.
0: Fait que t'as vraiment genre baigné là-dedans toute ton enfance.
1: Mais vraiment, c'est ça, genre c'est fou. Aussi, je me vois pas du tout faire autre chose. Tu sais, je me dis, on se dit souvent, tu sais, les artistes quand même durs là, on est comme ça nous prend un plan B. C'est vraiment un parcours incertain, mais ce qu'on sait, c'est qu'on peut pas faire autre chose. Moi, c'est ça qui me drive, mettons. Puis aussi, il y a un moment vraiment marquant que, justement, l'autre prix que j'avais gagné, c'était pour aller en France, c'était pour le festival de... le FIMU, Festival international de musique universitaire, puis on avait joué là.
0: Okay.
1: C'était tellement... Tu sais, c'est comme... C'est un énorme prix, là. Ça avait pas de sens que je sois là-bas.
0: Tu as gagné ça avec cégep en spectacle?
1: Ben oui, ça fait pas de sens. Même. Ben oui, vraiment. J'en reviens toujours pas à ce jour que je sois allée là-bas. C'était comme une chance innée. Mais
0: ben
1: tu sais,
0: oui.
1: À ce moment-là, quand j'ai joué là-bas, j'ai fait « Oh my God ». J'ai eu tellement un rush d'adrénaline que j'étais comme « OK, c'est sûr, sûr, sûr, sûr, sûr que c'est ça que je vais faire de ma vie. » Genre des shows, des festivals, être sur la scène. Juste être en studio aussi, j'aime tellement ça.
0: Écoute, je propose qu'on écoute une autre de tes pièces pour qu'on puisse un peu, genre,
1: ben, pourquoi pas.
0: Découvrir ton style de composition. Fait qu'on peut écouter « The Moon ».

0: Mais donc, c'était The Moon.
1: Oui, c'est une autre de mes compos que j'avais faite parce que, dans le fond, j'ai étudié aussi en cinéma au cégep.
0: Ah, OK.
1: Ouais, j'ai tellement de vie. Mais...
0: une femme de plein de talents.
1: Exact, c'est ça. Donc, cette chanson-là, je l'avais composée pour genre un espèce de court-métrage qu'on avait fait. Puis qu'il fallait... T'sais, j'étais pas très bonne là en court-métrage, mais j'étais bonne à composer. Fait que j'avais fait cette chanson-là pour ce film-là. C'est une chanson que j'ai composée en comme une heure, là. Mais je l'aime tellement. Non, mais dans le sens... c'est... Les paroles, c'est pas full recherché, mais c'est parce que moi, j'ai... dans le fond, j'écris beaucoup des poèmes. C'est très... Tu sais, comme... J'ai une autre chanson qui s'appelle « Poème pour soi », c'est genre ma première composition, mais j'ai pas enregistré comme nulle part, tu sais. Mais c'est vraiment juste un poème que je redis, tu sais. Puis ça, c'est pas mal la même chose aussi, mais en anglais.
0: OK, oui.
1: Mais j'aime vraiment ça. C'est très imaginatif.
0: Ben, tu sais, t'as dit que tu voulais faire ça pour un court-métrage. Je sais pas si tu cherchais à comme plus faire comme une ambiance, c'est à comme rejoindre un peu l'image qu'il y avait.
1: Exactement, t'as tout compris. C'était très ambiance. Tu sais, comme c'est de la guitare tout seul. Un petit peu de reverb, mais t'es pas trop, comme t'es sur le bord d'un lac. Il faut vraiment, en fait, faut vraiment se l'imaginer, l'image, là. Tu comprends? Faut, ouais.
0: Ben, je sais, tu sais, j'ai entendu beaucoup de personnes dire que, genre, souvent, ils veulent, comme, genre, une image ou un concept ou une ambiance pour, comme, les partir à composer. Je sais pas si c'était, comme, plus spécifique, vu que c'était pour un court-métrage ou si c'est quelque chose que tu fais, genre, en général.
1: Ah, vraiment, en général. J'aime beaucoup, tu sais, comme toute la musique que j'écoute, ben, j'écoute presque de tout. Mais la musique que j'écoute le plus souvent, c'est toujours, tu sais, de la musique un peu genre texture, un peu justement très ambiance, full imagée. J'aime tellement la musique qu'on dirait que je peux toucher. Je sais pas si ça fait du sens que ce que je dis, oui. Là, mais genre...
0: Ben, genre, tu veux quelque chose de comme vraiment genre tangible.
1: Oui, tangible, c'est vraiment ça. C'est comme, tu peux le voir très clairement. Puis, tu sais, je pense que toutes mes chansons, elles ont vraiment ces images-là. Tu le feel, dans le fond. Plus que, mettons, ce que je vais dire.
0: Fait est-ce que t'es vraiment, genre, quand tu composes, t'essaies vraiment d'aller chercher comme un feeling général? Oui. T'es comme moins pour avoir un message spécifique ou, c'est genre, exprimer quelque chose?
1: C'est vraiment, vraiment ça. Puis je pense que peut-être que ça vient aussi du fait que, mettons, j'ai commencé à apprendre des cours de musique en violon. Fait que plus instrumentation. Donc, je suis très... tu sais, souvent, là, quand j'apprends des chansons, je me rappelle de toute la mélodie. Mais jamais des paroles.
0: OK.
1: Ou même quand j'écoute une chanson pour la première fois, j'écoute jamais les paroles. Là. C'est fou. Il va falloir que je l'écoute comme 2-3 fois pour vraiment comprendre puis être comme « Ah, oh, c'est ça que ça dit. »
0: Oui.
1: Mais tu sais, j'ai une amie que elle connaît, genre, elle va écouter une chanson une fois, elle va apprendre toutes les paroles par cœur d'un coup, là. Puis je suis comme « Oh, OK. » Mais au moins, moi, je connais les runs, les ad-libs par cœur.
0: Ouais, non, moi, ça, c'est comme... À chaque fois, il y a des gens qui me parlent de rap, genre, je suis comme, objectivement, c'est une bonne forme d'art, mais comme, généralement, le beat est comme plus utilitaire, souvent.
1: Oui, c'est ça. Mais pourtant, OK, mais ça, c'est tellement weird de moi, mais genre, j'adore le rap. Bon, c'est ça, j'écoute pas toujours les paroles, mais quand je les écoute puis que je les connais, je suis comme, oh shit, OK, mais j'aime tellement, j'admire tellement ça.
0: OK, mais est-ce que c'est quelque chose que t'aimerais, genre, intégrer dans ta musique dans le futur ou comme, t'aimes bien ta manière de faire, puis...
1: Ben, honnêtement, oui. j'ai vraiment beaucoup de mal à décider d'un style musical, parce que...
0: Okay, juste, oui.
1: Ouais, j'aime beaucoup... en fait, je déteste les cases. Plus qu'il y a de cases, moi, je vais être créative, tu sais. Éventuellement, j'ai une chanson que j'aimerais faire avec... Tu sais, j'ai des amis, justement, qui sont rappeurs. J'ai des idées de collab avec plus de rap, un peu des beats hip-hop, un peu boom-bap. Mais c'est en train de cogiter. On verra.
0: OK. Fait que toi, genre, il y aurait pas... Genre, si t'avais à te décrire, t'arriverais pas à, comme, genre, dire, genre, « Ah, j'ai fait, comme, genre, du pop, du hip-hop, c'est du, genre, du rap, du, comme... » OK.
1: C'est tellement ma pire hantise. Mais si j'ai pas le choix, je dirais que ça tourne alentour du R&B.
0: OK, oui.
1: R&B jazz pop qui tourne des fois au folk. Ouais.
0: Hey, je propose qu'on écoute une autre de tes pièces avant de continuer à parler de ton processus créatif. Fait qu'on peut écouter Sun is Shining.

0: C'est comme
1: Le
0: la,
1: classique.
0: ben oui, la plus grande image là, du reggae. Et cette chanson-là, à un moment, je l'écoute, puis j'ai comme un flash. Hey, ça serait tellement beau avec ces accords-là. J'ai comme vraiment un peu réharmonisé, j'ai fait une loop de vocals, puis là, je me donne vraiment de la liberté, vu que c'est une loop, de faire des vocalises. J'aime beaucoup les loops parce que justement, je peux vraiment improviser. Des fois, je l'ai refaite à un spectacle pour l'Association africaine de Concordia il y a 2 ans. Ça, c'est vraiment cool. Puis je l'ai refaite aussi cette année dans un autre show. Puis les gens aiment vraiment ça. Puis justement, ça paraît pas que c'est un cover parce que c'est juste comme une loop de mes voix.
1: Tu dirais, genre, comment est-ce que tu balances, genre, chansons originales et reprises dans tes compositions?
0: Ben, je te dirais que ça dépend. Puis même quand je fais des covers, j'essaie le plus possible de les mettre à ma manière, je dirais.
1: Puis, genre, quand tu composes vraiment des chansons originales, genre, t'as-tu comme un processus spécifique? Tu sais, on parle un peu de, comme, avoir des images, mais t'es comme, est-ce que tu, genre, commences par l'instrumental? Est-ce qu'il y a comme les paroles qui t'inspirent? Genre, c'est quoi un peu le processus quand tu composes vraiment de toi?
0: Ouais, souvent je compose justement l'instrumental en premier parce que c'est vraiment le vibe. Mais par contre, la nuance, c'est quand que j'ai quelque chose que je veux dire, je vais écrire les paroles en premier. Encore là, j'écris toujours comme en poème. Fait que ça revient toujours que ça marche d'une certaine façon. J'ai beaucoup de pièces que justement j'ai commencé en écrivant les paroles. Puis je trouve ça vraiment, vraiment plus dur de trouver la musique après. On
1: Est-ce
0: dirait
1: que
0: que
1: tu,
0: ça
1: genre,
0: se fait pas.
1: réarranges les paroles rétroactivement
0: Ah,
1: pour
0: tout le
1: fitter un
0: temps.
1: peu le rythme? Ok, ouais.
0: Constamment, c'est ça. Tu sais, il y en a une que je travaille dessus pour. J'aimerais ça cette année. Et les paroles. La première version, c'est comme plus du tout la même chanson, là.
1: Ok. Ben écoute, on en a parlé un peu tantôt, mais t'as quand même fait beaucoup de collabs
0: Oui.
1: également dans ton début de carrière. Donc je propose qu'on écoute ta collab que t'as fait avec je pense c'est Liliane Baditi.
0: Oui.
1: Donc je propose qu'on écoute ça, puis tu vas pouvoir
0: Shout
1: nous en dire un peu plus. Ouais, shout out
0: Parfait.
1: à Liliane.
0: Exactement.

0: Puis ta collab avec Liliane, je sais pas si tu peux nous dire un peu qu'est-ce que t'as fait exactement dans cette
1: Oui.
0: collaboration-là.
1: OK. Donc, dans le fond, il m'a appelé parce qu'il voulait une autre voix dans sa chanson. Donc là, j'ai fait, dans le fond, plus des ad-libs, un peu tout le long de la chanson. Puis à la fin, j'ai fait une partie du refrain. Mais il était comme, hey, tu fais aussi du violon.
0: Ben c'est ça, je me demandais, j'entendais le violon, j'étais
1: Ouais.
0: comme
1: Donc, l'intro, c'est moi. Puis le
0: OK.
1: outro aussi, c'est vraiment moi. Puis tu sais, on l'a créé en studio, là. J'étais arrivée, puis il était comme, ben, on peut essayer avec ces notes-là, blablabla. Puis finalement, c'est comme parfait.
0: Ben oui,
1: Ça,
0: ben
1: ouais.
0: ça sonne vraiment genre
1: Oui,
0: professionnel et comme
1: oui,
0: vraiment
1: oui, oui, oui.
0: fait.
1: Il est super pro, là, puis il y a une tellement bonne équipe derrière lui, c'est vraiment
0: Ok,
1: nice.
0: oui. Comment le contact s'est fait un peu entre vous deux, genre, comment
1: Ben,
0: c'est sorti un peu comme collaboration?
1: dans le fond, j'ai rencontré Liliane grâce à ma collab avec Kama, qu'on va entendre après. Puis Kama, lui, je le connais grâce à Concordia, quand j'ai fait mon cover de Sun is Shining. Dans le fond, c'est une suite.
0: On a, okay, on a vraiment l'historique.
1: C'est ça. Donc, quand il a fait son release party, je suis venue, puis j'avais chanté, puis c'était vraiment cool. Fait que là, Liliane, qui a assisté à cette soirée, m'a écrit après, puis était comme, hey, j'ai vraiment besoin de voix.
0: OK. Ben, juste parce qu'on en parle comme ça, nos auditeurs vont pouvoir l'avoir dans l'oreille. Je propose qu'on l'écoute tout de suite, puis
1: Quelle
0: après ça,
1: bonne idée.
0: on pourrait continuer à parler de tes collaborations. Donc, on peut
1: Parfait.
0: écouter comme Roger.

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2: Moi, je suis né au bled, j'ai vécu mes premières années au bled. Mais pourquoi on est là? Ah, tu comprends que, ouais, meilleure vie. Ah, mais meilleure vie, pourquoi? Arrête, tu te poses des questions. Ah, mais chez nous, c'est la merde. Pourquoi c'est la merde chez nous? Tu vois? Et tu creuses, et là, tu finis par regarder en haut, tu vois. Tu dis, ah, mais eux, là-bas, ils mettent des clients comme ça, comme ça, comme ça. Ça bouscule la trajectoire de vie.
1: En Europe, le 19e siècle, c'est prodigieux. Le take-off, ils appellent ça. Je ne te parle pas du rappeur. Le take-off, c'est vraiment le moment où c'est le point de départ, c'est le point zéro de l'industrialisation du monde. Tu vois. Ça commence en Angleterre avec le coton. Le take-off.
3: Donc, c'était justement ton autre collab dont tu parlais. Mm. Comment c'est arrivé un peu comme projet?
4: Ben, c'est vraiment parce que j'ai rencontré Kamal au Galerie Concordia, puis j'aime le rap de base, là, comme je disais tantôt. Puis lui, ce qu'il fait, c'est tellement bon qu'on s'est tout de suite bien entendu. J'ai écouté tous ses projets et tout, puis il m'a envoyé des idées, puis il était comme, « Hey, juste viens au studio, on va essayer des affaires, j'ai ce projet-là qui va sortir. »
3: Parce que tu fais genre violon et voix sur cette chanson-là, c'est ça?
4: Donc, okay. Lui aussi, j'ai fait comme l'intro, puis un peu plus des ad-libs tout le long jusqu'à la fin.
3: T'as dit ce terme-là souvent. Je sais pas si tu voudrais nous définir un peu oui. Qu'est-ce que c'est exactement.
4: Ben, ad-libs, c'est vraiment, tu sais, c'est comme tu vas accompagner le rappeur ou le chanteur ou comme la voix principale, la mélodie. Fait que c'est toujours, tu sais, des petits...
3: Genre des petites interventions vocales.
4: Oui, c'est ça. Des petites vocalises par-ci, par-là.
3: Ah, c'est le fun. Puis comme... Comment tu trouves que ça change la dynamique de composition puis de création quand t'es en collaboration versus genre quand t'es toute seule?
4: Ben c'est sûr que quand je suis toute seule, j'ai vraiment plus de liberté avec ce que je veux faire. Mais j'ai quand même été chanceuse de travailler avec des gens justement qui me laissaient quand même beaucoup cette liberté-là. Mais c'est sûr que il y a quand même moins cette liberté-là parce que ça reste que c'est pas mon idée de base là, la chanson. Tandis que quand c'est moi tout seul, je sais exactement dans ma tête.
3: Oui.
4: Tu sais, je l'entends d'avance. Là, je vais faire jusqu'à ce que ça sonne comme que je l'entends. Mais ce qui est bien avec les collabs, c'est que tu vas sortir de ta zone de confort.
3: Mais puis tu disais que comme t'aimais quand même faire de l'impro, tu sais, j'ai l'impression que t'as un petit background en jazz un peu aussi, ouais, là, ouais, donc ouais. Tu sais, t'as l'air de quand même d'être confortable à juste comme genre partir, tu sais, comme trouver des idées sur le tas.
4: Je suis tellement pas stressée, je m'adapte beaucoup aussi, ouais. Je m'adapte beaucoup à chaque chanson puis à chaque artiste, donc je pense que ça rend quand même la collab facile.
3: Mm-hmm. Puis t'as mentionné aussi que genre t'aimais pas trop te caser puis t'aimais faire beaucoup de choses. Fait que j'imagine que genre ce genre de projet-là, ça te permet vraiment de comme explorer d'autres cases.
4: Exactement.
3: OK, ben très cool. Écoute, pour continuer, je propose qu'on écoute un autre de tes covers qui est « Hills ».

0: Donc, on vient d'entendre Hills, qui est un autre cover, il me semble.
1: Oui, c'est de Naomi Sharon. C'est une artiste que j'adore, là, qui est européenne. Puis j'aime beaucoup ce qu'elle fait dans son. Elle a tellement un grand, une grande tessiture. Elle a vraiment un gros range. Puis elle est capable de faire plusieurs styles, justement. Donc, moi, c'est un de mes exemples préférés quand je parle de mes inspirations. Ouais. Puis cette chanson-là, ben, tu sais, c'est vraiment. Justement, j'ai refait le cover un peu à ma sauce. J'ai fait juste des pids au violon. Comme
0: Des pizzicato qui est comme
1: ouais.
0: juste jouer avec les doigts à la place de l'archet.
1: Oui.
0: Oui.
1: Ben, c'est ça. Pour vrai, j'aime tellement cette chanson. Je l'ai écoutée comme en boucle, la vraie version. Des fois en m'endormant parce que j'avais eu tellement
0: OK.
1: un coup de cœur sur cette chanson-là.
0: Mais moi, j'aime beaucoup, c'est dans les chansons qu'on a écoutées, je trouve que c'est celles où on entend le mieux comme ton chant, genre comme on le sent qui prend vraiment la place. Parce que on a beaucoup parlé du violon, je sais pas à quel point le chant prend vraiment de la place dans comme ta musique, tes compositions.
1: Ces temps-ci, j'essaie de composer plus pour qu'on puisse, que je peux vraiment show off, là, en parenthèse,
0: Ouais, c'est ça, parce que
1: pour
0: je
1: ce que je
0: trouve
1: peux
0: on
1: faire.
0: sentait vraiment comme ton range, genre,
1: Oui, c'est ça, parce que je suis quand même capable, tu sais, j'ai déjà fait des spectacles quand j'étais jeune, que c'était très Mariah Carey, mettons, ou tandis que là, tu sais, dans mes chansons, c'est tout doux, tout calme et tout, mais là j'essaie de faire un peu plus de ça justement. Puis ben là j'ai une chanson qui va, ben on en parlera plus tard, mais j'ai une chanson qui va sortir bientôt. Et dans celle-là justement j'ai essayé un peu plus de mettre, il y a beaucoup plus, ça reste tout doux, tout calme, très imagé, mais j'essaie quand même, j'ai mis plus de fioritures, mettons, de voix là. Donc j'essaie de show off un petit peu plus.
0: Ok, ouais. Mais tu mentionnais que tu étudiais en musique. Je sais pas si t'es genre, t'es-tu spécifiquement en chant ou en violon dans tes études ou.
1: À partir de septembre, je vais être officiellement en chant jazz.
0: Ouh, ok.
1: Ouais. Mais là, j'étais comme en bac général en musique.
0: Ah oui, le fameux. C'est ça
1: Ouais.
0: que je fais, ouais.
1: C'est ça. Donc, mais là, je suis comme, ouais, non, mais je veux vraiment m'améliorer en jazz parce que j'ai eu toute ma vie, ma formation en classique, au violon.
0: Ok, ouais.
1: Fait que là, c'est comme une étape que j'ai pas encore atteinte. Tu
0: C'est
1: comprends?
0: ça. Ben, j'avoue qu'on entend moins l'influence classique dans tes pièces pour l'instant, là. Peut-être que, ben, tu sais, souvent, genre, quand on étudie en musique, c'est comme, bon, ben, t'as classique et jazz,
1: Ouais.
0: pis t'as pas d'autre choix.
1: C'est ça.
0: Fait que, est-ce que, comme, la musique classique, toi, genre, ça t'inspirait un peu, vu que c'était dans tes études,
1: Mais
0: ou.
1: en vrai, tout le temps quand même.
0: Ok,
1: Tu sais,
0: quand
1: j'ai
0: même.
1: toujours, tu sais, j'aime beaucoup, beaucoup, beaucoup Bach, Chopin. Mais tu sais, j'aime beaucoup la musique romantique aussi, là. Ça fait quand même une partie de moi. Mais dans mes compos, c'est vraiment moins ça, tu vois. Par contre, tu sais, mettons, peut-être ça s'entend un tout petit peu dans comme l'intro de comme Roger au violon, tu sais, les types d'accords que je vais tomber dessus. C'est un peu plus classique, mais à part ça, ouais, mais c'est des influences un peu plus loin que j'ai dans le classique.
0: OK,
1: Mais sinon, qu'est-ce que classique m'a amené beaucoup, c'est vraiment vocalement, parce que j'ai aussi fait 3 ans de chant classique. J'ai un peu plus de facilité à comme placer ma voix, comment placer ton corps, comment les respirations et tout.
0: ouais, t'as quand même une
1: Ça
0: certaine
1: aide, là.
0: expertise qui vient avec ça.
1: C'est ça, ça m'aide beaucoup. Mais ouais, mes influences, sinon, composition, c'est beaucoup de jazz, beaucoup de blues, soul.
0: Mais écoute, ben là, tu nous l'as un peu teasé tantôt, mais t'as une nouvelle pièce qui va sortir bientôt,
1: Oui!
0: qu'on va pouvoir présenter en avant-première à l'émission.
1: Yay!
0: Donc, ben, je propose qu'on l'écoute tout de suite pour pouvoir nous en parler un
1: Parfait.
0: peu plus. Ça s'appelle Une autre chanson d'amour.
2: N'écoute pas.

0: Donc, c'était une autre chanson d'amour qu'on a pu écouter en avant-première.
1: Oui,
0: Je suis bien contente que tu
1: les
0: me donnes
1: VIP.
0: l'opportunité, ouais. Donc, ça vient un peu d'où ce projet-là, vu que c'est comme ton prochain release, t'es comme vraiment encore dans le bain, j'imagine, là.
1: Oui, vraiment. Cette chanson-là, c'est très imagée encore. C'est un peu la nostalgie de la fin de l'été, genre. Tu sens un peu le vibe des îles, mais t'es quand même, ah, oh, genre, c'est fini les vacances. Puis là, l'automne s'en vient bientôt, mais c'est pas encore l'automne. C'est un peu de yearning, de comme, ah, the good times avant, genre.
0: OK. Puis comment est-ce que tu as représenté ça musicalement, spécifiquement?
1: Ben, quand ça commence, c'est très calme et tout, très mermaid. C'est un peu, faut s'imaginer les vagues et tout. Puis là, quand le
0: Ouais.
1: refrain commence, t'as la basse qui te dit genre, hey, on est aux îles, puis tout va bien là, puis t'es encore aux îles, t'es
0: OK,
1: chill,
0: genre
1: genre.
0: la baisse nous comme installe dans un
1: Oui,
0: sentiment de confort, genre.
1: c'est ça. L'été, au pire, l'été, ça va revenir l'année d'après, c'est correct. Fait que c'est ça, c'est très un vibe. Puis, mettons, si je parle des paroles, c'est un poème, vraiment, encore une fois, que je répète deux fois, là. Quand je l'ai écrit, ça, par contre, j'avais pas écrit la musique.
0: OK, fait que de commencer par le texte.
1: Ouais, c'est comme... c'est l'une de ces chansons-là que j'ai vraiment commencé par le texte, puis après, j'ai un peu retravaillé. J'ai pas beaucoup de paroles. C'est vraiment couplet-refrain que je
0: OK.
1: fais deux fois. Mais j'aime beaucoup cette chanson-là, c'est ma préférée que j'ai faite à date, là.
0: Ah, c'est le fun, ça. Aussi, je trouvais ça le fun parce que la personne qui ben, produit cette chanson-là et beaucoup de tes chansons, c'est Léla, qui est aussi
1: Exactement!
0: notre personne au son aujourd'hui.
1: Yeah! Salut!
0: C'était l'intervention de Léla pour l'épisode. T'sais, comment est-ce que votre relation professionnelle un peu s'est développée, là, genre...
1: J'ai connu Leila parce que, justement, on a fait de l'ensemble vocal, puis c'est tellement, tellement facile de travailler avec, là. Leila, je sais que tu m'entends, là, mais tu comprends tout.
0: Ouais, je sais pas si Léla, tu veux intervenir de qu'est-ce que c'est travailler avec Delphine.
2: Yo, ça gosse tellement, là, elle est fatigante, là, genre.
1: Ah!
2: Hey, on... non, non, ça marche pas,
1: Bon,
2: là, genre.
1: it's a one-sided relationship.
0: Ouh là là.
2: Mais c'est vraiment cool. Mais genre, OK, je t'explique. Elle est venue en studio, puis là, déjà, c'était super chaotique parce qu'on n'avait pas d'heure. Parce qu'on est très chaotique ensemble.
1: Vraiment. Mais
2: Oui.
1: comme, c'est un chaos organisé qui marche
0: Ok,
1: à
0: je
1: la
0: vois.
1: fin, là.
2: Oui. Puis là, on a juste checké sa tune, on a checké les chords, on a fait de quoi. Puis au début, c'était juste un piano plaqué dégueulasse.
1: Ouais.
2: Puis là, j'ai dit genre, ah, il faudrait juste comme un extrait de ta voix, genre, fais-moi une shit track. Puis elle arrive, puis elle me fait genre la meilleure performance ever.
0: Ah. Bon,
2: Ça, c'est...
1: exagération.
2: Non. Ça, c'est comment que c'est tout le temps avec Delphine. Genre,
1: Bon.
2: elle arrive, elle sort son violon. Puis là, je suis juste comme, ah, OK, fais-moi cette mélodie-là. Elle fait cette mélodie-là, puis genre, c'est toujours tellement insane. Puis là, après
1: Oh
2: ça,
1: my God, je
2: genre,
1: me
2: j'y
1: fais
2: pitch,
1: gris.
2: non, mais j'y pitch, genre, des affaires, puis elle comprend tout de suite. Comme, puis on réussit à être tellement efficace que, genre, en 2 heures, on finit une toune.
1: Ouais, on est vraiment in sync.
2: Ouais,
1: Ça,
2: c'est
0: ah, c'est
2: vraiment
0: le fun,
2: incroyable.
0: ça.
2: Puis j'ai un peu, tu sais, je relate à ce que tu disais tantôt, là, de comme imager,
1: Ouais.
2: comme on compose un peu de la même façon,
1: C'est ça.
2: la même sorte de créativité, fait que c'est super bien. Puis les deux, on est chanteuses quand même avec un ton de soul, fait que ça se complémente, là, c'est
1: Ben
2: vraiment
1: vraiment.
2: nice.
0: Ah,
1: Yeah.
0: très
1: On
0: cool.
1: se comprend. Des fois, on fait juste regarder, puis ouais.
0: Bon,
1: Je suis comme, OK, c'est bon.
0: merci Léla de la petite
1: Merci, Leila.
0: intervention.
1: Kingsley.
0: Ah.
1: Yeah. C'est ça. Puis c'est vrai, j'ai oublié de dire ça, mais la shit track, entre parenthèses, là,
0: La
1: ouais.
0: trame
1: La
0: d'essai.
1: trame d'essai, mais c'est la trame qu'on a gardée de
0: OK,
1: ma voix. Fait
0: c'était
1: que
0: la bonne
1: ça,
0: take.
1: je suis très, très, très, très fière. J'étais tellement dans mon élément. J'étais chez Leila, dans son studio. J'étais dans les
0: Nice.
1: bonnes conditions, full émotion, hydratée. C'était parfait.
0: J'ai bien hâte que ça sorte. Il me semble que quand l'épisode va sortir, ça va sortir 2 semaines après, si je ne m'abuse.
1: Ouais, environ. Si tout va bien, oui.
0: OK. Ben écoute, on arrive quand même un peu vers la fin de l'interview, mais je propose qu'on écoute Pure avant de nous enligner un peu vers notre conclusion.
1: Parfait.

0: c'était pur, une autre de tes chansons. Écoute, on arrive un peu vers la fin de l'interview. Oui. C'était vraiment le fun de parler avec toi.
1: Ben oui, moi aussi, je trouve ça le fun de parler avec toi. C'est oui. très on s'entend bien. C'est super, ouais, facile.
0: Très le fun. Mais moi, pour finir un peu, j'étais quand même curieuse de savoir, genre, vers où ça s'en va, ton futur de musicienne, de compositrice? Genre, qu'est-ce qu'on peut s'attendre de toi prochainement?
1: Prochainement, on sait déjà, il va y avoir une autre chanson d'amour. Mm-hmm. Il va y avoir des visuels. J'aimerais ça faire un spectacle, éventuellement, cette année.
0: OK, oui.
1: Mais il faut vraiment rester à l'affût, parce que okay. Si c'est pas un spectacle de moi, ça va être un spectacle en collab. Je planifie beaucoup de collabs, mais en même temps, je vais être à l'école. Fait que c'est sûr que je vais faire des spectacles pour l'école. Fait que très jazz. Je mets tout sur Instagram de toute façon.
0: J'ai bien hâte de voir ça. Juste, t'es vite fait pour finir. Où est-ce qu'on peut te retrouver? Est-ce que tu peux nous chanter tes réseaux?
1: Ben oui, justement, Instagram, c'est Delphine_PREA.
0: T'as une page Spotify aussi, il me semble.
1: Oui, puis c'est encore une fois, c'est mon nom, Delphine Préa, mais le Préa, c'est P-R-E accent aigu A. Puis même sur ma page Instagram, j'ai un Linktree que tu peux vraiment okay, aller oui. voir tout dans ma bio. Puis j'essaie de rendre ça le plus facile, justement. Puis tu sais, mm-hmm. même si, à partir de mon Linktree, puis que tu te rends sur mon TikTok, j'ai un folder de saved de tous mes covers.
0: Okay, ouais.
1: Donc, j'ai essayé que ça soit quand même organisé un minimum. Ouais. Mais ma page YouTube, c'est genre la meilleure place pour si vous voulez écouter de ma
0: ouais,
1: musique.
0: Je pense que c'est Delphine Préabusque également.
1: Ouais, c'est ça. Mais même Delphine Préa, vous allez me trouver, je pense que...
0: Oui. Puis, si jamais vous êtes curieux, on fait toujours des posts Insta sur la page de Fréquence 440. Puis, on va mettre tes liens dans le post de ton émission. Donc, ça devrait tout être là si jamais vous voulez... Je vous encourage vraiment, chers auditeurs, à aller écouter Delphine. Sa musique est super cool. Vous avez pu un peu entendre son processus créatif. Mm-hmm. Donc, j'espère que ça vous aura un peu accroché. Vraiment, merci d'être venu. C'était vraiment une super cool émission. Je propose qu'on se laisse sur une autre de tes compos qui s'appelle Breep.

Super. Ben, merci beaucoup, Delphine, d'avoir participé à notre émission. Et merci à vous, chers auditeurs, de nous avoir écoutés. Et merci beaucoup à Leila au son et également à la production des tunes de Delphine. Et bien évidemment, merci à Amaranta qui dirige tout notre projet et à Benjamin qui s'occupe de la chaîne YouTube. On espère qu'on vous aura fait découvrir une autre artiste super cool qui va vous intéresser. C'était Fréquence 440, l'émission de Ceux qui montent la côte. N'oubliez pas de suivre notre page Instagram, c'est frec_440. On se retrouve mercredi prochain à l'antenne de la radio CISM La Marge. Je m'appelle Catherine et je vous souhaite une bonne journée.

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2: Hey Cyrano !
3: Ouais Elliot ?
2: T'entends ce rythme endiablé là ?
3: Ça fait danser le CISM ça.
4: C'est parti.
2: Mon Cyrano,
3: comment ça va ? Ça va bien. De retour en live après deux petites semaines.
2: Deux petites semaines d'absence.
3: Mais on est là.
2: On est là, on est de retour.
3: J'espère que vous n'êtes pas trop endormi. Parce qu'aujourd'hui, on est là pour vous faire kiffer. On est là pour vous mettre plein de musique, pour les bonnes choses. Aujourd'hui, on va pas parler que de cinéma. Que d'habitude, c'est une émission qui parle beaucoup de cinéma et de problèmes sociaux. Aujourd'hui, on va vous présenter le documentaire sur Amadou et Mariam sont du Mali.
2: Ouais, exactement. Super docu qu'on a kiffé. Et quoi de mieux pour vous le présenter qu'une petite ouverture musicale ? On s'écoute tout de suite Dounié Tessoyé de Amadou et Mariam. Premier son de leur carrière musicale enregistré sur l'album Volume 1 sorti en 1989. À tout de suite.

0: c'était Dounier Tessoyé de Amadou et Mariam. Pour nos amis auditeurs un peu retardataires qui nous rejoindraient à l'instant sur les ondes du CISM, bienvenue sur Hors Cadre.
1: Bon matin.
0: Oui, bon matin. Comment mieux commencer la journée que par ce magnifique chef-d'œuvre ? Aujourd'hui, si on vous diffuse du Amadou et Mariam, c'est parce qu'on vous parle du documentaire Amadou et Mariam sont du Mali, à l'affiche en ce moment au cinéma, duquel on va parler un peu aujourd'hui tout au long de l'émission. Alors, documentaire réalisé par Ryan Marley, rien à voir avec Bob Marley, très déçu.
1: Non,
0: Ryan Marley qui n'en était pas à son coup d'essai, hein. il a déjà réalisé plus de 30 séries et docu. On va pas s'attarder sur sa carrière filmographique parce que c'est pas trop l'objet ou le sujet aujourd'hui, mais il avait déjà réalisé une série qui s'appelait Employable Me, qui parlait des histoires de demandeurs d'emploi et qui prouvait qu'un handicap physique ou une affection neurologique, ça devait pas les rendre inemployables. Du coup, il continue un peu dans la même lignée, mais avec un angle bien différent, parce que pour nos amis auditeurs qui ne connaîtraient pas Amadou et Mariam, ils doivent pas être nombreux, mais il doit y en avoir quelques-uns. Amadou et Mariam sont tous les deux aveugles, ce qui rend le solo de guitare là qu'on entend
1: absolument
0: magistral. Donc c'est un documentaire qui commence 2 ans avant la mort d'Amadou, qui est malheureusement décédé le 25 avril 2025, donc il y a un peu plus d'un an, et qui retrace un peu toutes les grandes étapes de leur carrière. Super bien construit, ça mêle images d'archives, animation,
1: reconstitution,
0: interview.
1: C'est vraiment très bien fait.
0: Ouais, et avec une guest list dont on aura l'occasion de reparler, mais qui est quand même assez impressionnante. Manu Chao, Chris Martin de Coldplay, Mathieu Chedid, Sophie Tucker, enfin bref, une belle dinguerie. Cyrano, parle-nous un peu plus du sujet, du fond.
1: C'est quand même un documentaire qui porte sur les valeurs du duo, c'est-à-dire donc l'amour, la paix, le partage. Et on a vraiment une caméra qui vient donc s'effacer, qui laisse place au quotidien. On les suit dans des moments très simples, comme des moments de fou sur scène. On les retrouve dans différentes étapes et lieux de leur carrière, de Paris à Bamako, en passant par New York et Los Angeles. On découvre un couple profondément humain qui inspire la bonne humeur, avec une image qui est vraiment magnifique.
0: Ouais.
1: C'est quand même très léché.
0: La réelle, elle est incroyable.
1: Elle est incroyable.
0: Et elle questionne d'ailleurs, parce que Ryan Marley est anglophone et tout
1: c'est
0: le
1: ça.
0: Docu est fait en franco.
1: Effectivement, on voulait l'avoir en interview. Il est donc anglophone. Le documentaire est en français, donc j'aimerais bien, vraiment bien lui parler en fait, savoir quel point.
0: Comment il a fait.
1: Bref. Mais donc voilà, son du Mali, je trouve ça nous invite vraiment dans leur univers. Pour moi, je connaissais certaines chansons d'eux, mais je ne connaissais pas le couple plus que ça. Aujourd'hui, j'ai presque l'impression de les connaître un peu plus, enfin même très bien.
0: Ah ouais, c'est génial, on les voit dans des moments de vie hyper simples et en même temps complètement fous à faire, la première de Coldplay, par exemple. Tout simplement. Merci Cyrano pour cette belle présentation.
1: Pour ceux qui l'auraient loupé, il est passé donc au festival de jazz.
0: Ouais.
1: Et sinon, il est encore à l'affiche au cinéma du musée et cinéma Beaubien.
0: Ouais, prochaine séance, c'est pour le quoi là, le 9.
1: C'est jeudi, donc demain à 17h15.
0: Ok, au cinéma du musée.
1: Et après Beaubien pendant encore au moins une semaine et peut-être plus. Bref, on reste sur un mandat CISM, on ne peut pas nous envoyer que
0: du Amadou et Mariam.
1: Donc on va s'écouter Boss et Mibida de Louane La Robina.
0: Ah ça c'est notre chouchou, on l'a fait monter au palmarès.
1: Top 1, c'est pas pour rien. Allez, à tout de suite.

0: Et c'était Voz de mi vida de Luan La Robina, notre chouchoute. La numéro 1 au palmarès. Incroyable. Franchement, chers amis auditeurs, si vous nous rejoignez à l'instant, ou si vous êtes là depuis le début, mais qu'est-ce qu'on se régale. Que des gros bangers aujourd'hui.
1: On est là pour s'envoyer musicalement aujourd'hui.
0: Ah ouais. On a trop souffert des restrictions. ok. Pour ceux qui nous rejoindraient à l'instant, du coup, aujourd'hui, on parle de Amadou et Mariam sont du Mali, documentaire réalisé par Ryan Marley et qui reprend un peu, retrace la carrière de ce célèbre duo d'aveugles. Qui est plus célèbre qu'eux en tant que duo d'aveugles? Personne.
1: Parce que duo d'aveugles, non?
0: Non.
1: En tant qu'aveugle,
0: on a Ray Charles.
1: Il y a quand même Ray Charles qui est pas mal.
0: Ouais. Gilbert Montagnier.
1: Peut-être pas si connu que ça, un peu quand même, mais quand même, c'est un gars qui est là.
0: L'un n'est pas le sujet de toute façon.
1: J'aurais tellement aimé voir un feat Ray Charles, Amadou et Mariam.
0: Eh ouais, ou Gilbert Montagnier, Amadou.
1: Bon, celui-là, moins. Celui-là, j'aurais moins kiffé, mais bref.
0: Ok, bon bref. Du coup, bah, comment mieux les introduire qu'en suivant un peu la chronologie du documentaire et vous faisant un petit rétrospectif de leur vie. Donc Amadou Bakayoko et Mariam Doumbia sont tous les deux nés à Bamako, Mali. Dans les années 50. On l'a dit, hein, c'est un duo d'aveugles. Ils ne sont pas aveugles de naissance. Amadou, lui, perd la vue à l'âge de 16 ans, à la suite d'une cataracte congénitale, tandis que Mariam, elle devient aveugle à 5 ans, après avoir contracté la rougeole, les conséquences de la rougeole.
1: Effectivement, et pour revenir sur le documentaire, il y a toute une partie qui est donc en animation, et il montre très bien... Ils essaient de reconstituer un peu ce que voit l'aveugle, ce que eux ils voient à travers, parce qu'ils sont pas, ils disent ils ne voient pas le noir. Ils essaient de t'expliquer que ils voient certaines choses, c'est très flou, ils voient pas les couleurs. Et bref, du coup, l'animation est juste magnifique. Encore une fois, l'image est juste parfaite dans ce documentaire. Il y a rien à dire là-dessus.
0: Ouais, c'est léché, c'est sublime. Et c'est vrai que ça casse un peu les stéréotypes qu'on peut avoir. Oui, être aveugle, c'est pas voir tout noir, c'est juste voir très très flou ou juste pas très bien capter la lumière. Ça... Mais c'est assez impressionnant. D'ailleurs, il y a cette scène d'ouverture où ils sont à Barcelone et où ils ont chacun un guide qui leur, comme un audio guide, mais c'est une personne physique qui leur dit ouais, là, on rentre dans un beau bâtiment, c'est un ancien complexe industriel. Regardez, c'est de la brique, touchez avec votre main.
1: Enfin, bref. Et pareil, il y a une machine de science qui passe. Oh, regardez, bah, ce bruit, voilà. Et puis l'alarme s'est arrêtée parce qu'il repart en marche avant. Il leur décrit vraiment tout ce qui se passe. Cet homme, on va en revenir. C'est donc leur producteur qui les a découverts.
0: Ouais.
1: Qui les a suivis pendant toute leur carrière.
0: Exactement, Marc-Antoine Moreau. Bref, pour reprendre un peu le fil de leur vie, c'est pas parce qu'ils sont aveugles et à Bamako qu'ils vont pas s'en sortir par eux-mêmes. Ils continuent en fait, ils continuent leur formation, ils ont fait des études. Et ils se retrouvent donc à l'Institut des jeunes aveugles de Bamako. C'est là d'ailleurs qui se rencontrent. Et la musique dans cet institut pour jeunes aveugles, elle occupe une place particulièrement importante dans la formation. Ils y avaient tous les deux trouvé refuge avant, de ce que j'ai lu. Mariam, dès 6 ans, elle chante déjà pour des mariages, des anniversaires, des occasions comme ça. Et Amadou, lui, il a déjà testé plein d'instruments, l'harmonica, et puis il va se spécialiser sur la guitare. Et grand guitariste.
1: Grand guitariste.
0: Et donc, tous deux se rencontrent en 76, ils se marient en 80. On perd pas de temps. Hein,
1: efficace.
0: On voit que c'est une grande histoire d'amour. C'est assez touchant d'ailleurs de leur histoire. Ils en parlent dans le docu aussi. La famille s'y oppose au début parce que deux aveugles qui vont ensemble, c'est pas un bon parti.
1: Ils disaient que leur père avait peur, pas parce qu'il voulait refuser le mariage, loin de là, c'est qu'il avait peur qu'il
0: soit
1: s'enferme,
0: pas capable,
1: pas capable de faire quelque chose.
0: Exactement.
1: Au final, ils ont
0: vraiment fait le bon choix. Et puis, ils se produisent sur scène à partir des années 80 sous le nom des Aveugles du Mali. À l'époque, au Mali, il n'y a pas d'infrastructure pour enregistrer des sons. Donc, c'est vraiment de la production live. Et puis, c'est en 89, c'est le premier grand tournant de leur carrière. En 88 même, ils immigrent à Abidjan, en Côte d'Ivoire. Et puis là, ils vont pouvoir se faire produire et enregistrer leur premier album, qui s'appelle Volume 1. Ils sont
1: et
0: pas
1: ensuite,
0: fait chier.
1: Volume 2.
0: Volume 3, Volume 4. Je crois qu'il y en a 4 au total.
1: Ils
0: seront aujourd'hui réunis sous une compilation qui s'appelle...
1: Les années maliennes.
0: Les années maliennes, exactement. Ouais.
1: Retrouvable. C'est cette compilation qu'ils ont pu distribuer à travers, à début en Abidjan, puis après beaucoup au Mali.
0: Ouais.
1: C'est un
0: énorme succès commercial. Hein.
1: Et il y a quelqu'un, j'ai oublié son nom, qui est dans le documentaire, et qui nous dit j'avais cette cassette-là.
0: Ouais.
1: Et jalousement, je voulais la garder parce que les gens venaient chez toi pour écouter la cassette d'Amadou et Mariam. C'était vraiment devenu un. parce que c'était assez rare entre guillemets.
0: C'est pas comme ce que tu trouvais aujourd'hui. Que au Mali, et le mec en question c'est un Malien mais qui vit en France à Paris, et si j'ai bien compris c'est à l'école, genre la communauté lui demande de passer chez lui pour écouter la cassette parce que c'est pas encore distribué et produit en France. D'ailleurs la France, on y vient à la suite de la sortie de ces albums là ils se font repérer donc par Marc-Antoine Moreau, producteur chez Universal, qui va les faire venir à Paris, leur faire enregistrer leur premier album studio en France, qui s'appelle Sounitilé, et avec le célèbre titre Je pense à toi, qui va vraiment faire décoller leur carrière à l'international en passant par la scène française. Ils sont produits sur la scène du festival Les Transmusicales de Exactement. Rennes en 88.
1: Donc vous écoutez Je pense à toi, je pense que beaucoup d'entre vous vont la voir. C'est une des plus belles chansons d'Amado et Mariam.
0: Exactement.
1: On arrive.
0: À tout de suite sur les ondes du CISM. Pas à tout de suite sur les ondes du CISM.

0: Et c'était donc Je pense à toi d'Amadou et Mariam. Quelle chanson absolument magnifique.
1: Ah bah moi,
0: je pense.
1: J'ai pensé à toi toute la chanson.
0: Ouais, on se regardait droit dans les yeux. Si vous aurez dû voir cette scène d'amour absolument magnifique.
1: Une ambiance vraiment.
0: Vraiment touride en plus avec les petites LED là. Bref. Donc oui, Soul Nitier qui sort en 98. Premier album enregistré hors du Mali. Enfin non, il y avait un volume 2, mais premier album enregistré en France.
1: Ouais.
0: Donc c'est ça, ça devient, Je pense à toi devient un énorme tube.
1: Ah ouais.
0: Vendu à 100 000 exemplaires en France.
1: Ouais, l'album se vend à 100 000 exemplaires physiques pour un premier album. C'est un
0: monstrueux.
1: Putain de démarrage, ce qui est encore plus fou.
0: Parce qu'on n'a pas de statistiques du tout sur volume 1, volume 2. Non. Introuvable.
1: Bah, c'est de la vente de cassettes, je sais pas, enfin bref. Mais ce qui est encore plus fou sur ce son, c'est qu'il la joue pour la. Enfin, c'est le premier son qui se joue en France, donc on en parlait vite fait avant, au Transmusical de Rennes, d'où l'importance des scènes de festival. Mmh. Et tout le public reprend en cœur le refrain.
0: C'est ça. Dans le documentaire, on a eu des images de cette festival-là.
1: Ouais.
0: Personne n'a jamais entendu ce son-là, c'est la première fois. Et ils entendent et ils chantent directement. C'est un son qui est très facile à chanter et
1: ouais,
0: c'est ça qui est génial.
1: C'est magnifique. Et eux, on les voit, ils en reparlent, ils disent qu'ils étaient super stressés à ce moment-là de voir comment le public français allait réagir à leur musique. Il n'y a pas de stress à se faire, les gars. Franchement, vous êtes juste trop forts.
0: Aucun problème.
1: Qu'est-ce qui se passe après pour eux?
0: Ensuite, du coup, 2002, ils sortent Wati.
1: Wati by Night, oui.
0: Exactement, c'était pas Wati B. c'est eux qu'on lançait ça avec Maître Gims. Bref, non, mais du coup, ce qui se passe, c'est qu'il y a un homme qui va entendre ça à ce moment-là. C'est Manu Chao.
1: Pas très connu, Manu Chao.
0: Non, pas gros gars, mais bref, il est bon en musique, je crois. Du coup, avec Je pense à toi plus Wati, il va se dire je veux collaborer avec eux.
1: Ouais.
0: Ils vont passer 2 ans à collaborer et à créer un album. Et cet album, c'est Dimanche à Bamako.
1: Ouais, Dimanche à Bamako, que vous connaissez peut-être parce qu'il y a le très connu Sénégal Fast Food dessus. Énorme production. Bah, on sent l'influence de Manu Chao de l'époque. C'est cet album qui les fait passer dans une autre dimension.
0: Là, on atteint la
1: stratosphère. Ouais, 500 000 exemplaires dans le monde, 300 000 en France. Victoire de la musique 2005, disque de platine.
0: Qui a été remis par le ministre de la culture de l'époque.
1: Ouais, donc gros banger. Et tournée internationale en Europe, en Australie, aux USA. Cyrano, qu'est-ce qu'ils nous ont fait aux USA?
0: Aux USA, ils ont fait une petite dinguerie. En 2006, ils étaient programmés à Coachella.
1: C'est une dinguerie d'avoir fait Coachella.
0: C'est quand même une dinguerie.
1: Amadou et Mariam étaient là. Et puis au Canada aussi, parce que c'est comme ça qu'ils arrivent du côté de chez nous. Voilà, énorme succès. Bah, parce qu'après, Manu Chao, il faut remettre dans le contexte de l'époque. Le mec roule sur l'industrie musicale.
0: Il n'en a rien à faire,
1: ah,
0: mais
1: ouais.
0: Il roule surtout.
1: Pareil, on voit des images d'archives de eux en studio à l'époque. T'as Manu Chao avec un gros joint à la main et Amadou et Mariam qui sont posés derrière
0: parce qu'eux ils sont beaucoup plus vieux.
1: Il ouais.
0: Faut comprendre que Manu Chao doit avoir 20-30 ans. Eux ils sont nés en 54, ils ont déjà plus de 50.
1: Ouais, c'est pas la même génération. Et puis après là on a
0: ils
1: découvert ça en
0: fou.
1: Digant vraiment, mais information exclusivité CISM. non mais information qu'on n'avait pas, mais en 2006, donc quand l'Allemagne hoste la Coupe du Monde, à l'époque où on respectait les droits de l'homme. En 2006, l'Allemagne donc, est pays hôte. Et puis bah, pour l'hymne officiel de la Coupe du Monde, ils font appel à Amadou et Mariam. Bon, avec Herbert Grönemeyer. Bon, c'est très compliqué les noms allemands à prononcer. Mais bref, ils font un feat ensemble. Feat de dingue en vrai. On vous le
0: passe l'extrait d'Amadou et Mariam tout de suite.

0: Incroyable.
1: Incroyable, ouais.
0: Absolument incroyable.
1: Bien mieux que notre vieil hymne pourri de la Coupe du Monde 2026.
0: Malheureusement, j'ai même pas le nom. Je sais même pas dire ce que c'est.
1: Moi non plus, bah, c'était un retour de Shakira, non?
0: Retour de Shakira qui n'a pas réussi à refaire Waka Waka. En vrai, un peu normal.
1: En vrai, impossible.
0: Impossible de refaire Waka Waka.
1: Quelle idée de revenir, peut-être l'argent. En tout cas, c'était mieux avant. On est une émission de gros réac aujourd'hui.
0: C'est pas possible.
1: Non, c'est pas vrai. Mais après, faut reconnaître que quand même, c'est super cool. Et puis, Cyrano, qu'est-ce qui se passe pour eux en 2008?
0: 2008, ils sortent Welcome to Mali, qui va être aussi un peu. Manchow va encore être un peu sur cet album-là.
1: Ouais.
0: Mais rapidement, c'est plus. Ils n'ont pas été produits par Manchow. Je pense qu'il reste des influences de Manchow sur.
1: C'est surtout l'album de Sabali qu'on s'écoutera peut-être à un moment.
0: Peut-être à un moment.
1: On garde la surprise.
0: Mais pour ceux qui ne savent pas ce que c'est Sabali, attendez, vous savez très bien ce que c'est.
1: Restez branchés sur les ondes du CISM. On va s'envoyer ce petit banger prochainement. Et puis, c'est déjà l'heure d'une petite interlude musicale, puisqu'on se régale aujourd'hui musicalement avec Hors Cadre. On s'écoute Rêve américain de Jonathan Persson.
0: Encore un petit chouchou.
1: Encore un petit chouchou, encore un petit Québécois qu'on est content de mettre en avant. À tout de suite sur les ondes du CISM.

0: De retour sur le CSM, c'était donc Jonathan Person avec le titre Rêve américain. Encore une fois, notre petit chouchou qu'on passe à après toutes les semaines. Mais donc voilà, Amadou et Mariam, pour ceux qui nous rejoignent, on parle du documentaire sur Amadou et Mariam, son du Mali, réalisé par Ryan...
1: Ryan Marley, comment l'oublier.
0: Mais rien à voir avec Bob Marley, on refait la vanne, c'est pas grave.
1: Et oui, on se recycle.
0: Mais donc, il vient du Mali, on sait que depuis 2012, je crois, la situation au Mali, c'est très compliqué. Elliot, qui a fait ses petites recherches, va pouvoir vous faire un petit cours magistral dessus.
1: Et oui, chers amis auditeurs, ouvrez vos écoutilles, c'est parti pour 4 minutes d'enfer pour vous. Non, c'est pas vrai. En vrai, c'est juste que c'est un élément qui n'est pas mis en avant spécialement dans le documentaire et ça s'entend pour des raisons très louables.
0: À la fin un peu, parce que bah, leur carrière en soi a commencé bien avant, c'est assez récent entre guillemets, 2012, oui. Mais ils en parlent un peu, ils font...
1: Ils évoquent plus l'aspect que le combat d'Amadou et Mariam pour la paix que la situation géopolitique.
0: Exactement,
1: ouais, au Mali.
0: Ils n'expliquent pas la situation.
1: Et du coup, je me suis renseigné, j'avais quelques connaissances de base et je vous les partage. Donc en gros, depuis janvier 2012, il y a eu une offensive du MNLA, donc c'est une rébellion Touareg dans le nord du pays qui a fait un coup d'état à Bamako en 2012 et donc qui a fragilisé l'état malien. Le nord a été pris par des groupes djihadistes et donc on a imposé la charia et le bannissement de la musique. Merde pour la SACEM d'Amadou et Mariam. Ensuite, une intervention militaire française foireuse qui n'a pas fait grand-chose. Nouveau coup d'état entre 2020 et 2022 soutenu par des mercenaires russes de Wagner. On se régale. Et en 2023, départ de la mission de l'ONU pour la paix. Donc ça arrange pas les choses. En 2026, vague d'attaques coordonnées encore par Al-Qaïda et un front séparatiste Touareg, y compris à Bamako et dans des grandes villes. Donc le combat s'exporte. Malheureusement, la situation n'est pas mieux qu'en 2012, si ce n'est pire. En termes de bilan humain, que vous réalisiez un peu la situation, à quel point elle est compliquée, on parle de 17 000, quasiment 18 000 morts depuis les années 2000, donc 14 000 depuis 2020. Donc,
0: avec beaucoup de civils, surtout.
1: Ouais, et beaucoup de civils impliqués, 2650 civils juste sur l'année 2025-2026. C'est une catastrophe. Et puis bah, aussi, une des cibles de ces attaques, c'est la culture, puisque ces groupes djihadistes donc, entendent museler et réduire à néant toute trace d'histoire ou tout élément culturel qui ne permettrait pas l'implantation de leur idéologie. Donc on détruit 14 des 16 mausolées saints et la porte sacrée de la mosquée Sidi Yahya. Tombouctou et le tombeau de Askiya sont sur le patrimoine mondial en péril. Il y a des manuscrits aussi qui étaient très précieux, qui retraçaient plein d'éléments d'histoire, parce que oui, l'Afrique a une histoire, contrairement à ce que disait Sarkozy.
0: On voit tout le monde.
1: Mais 4000 manuscrits brûlés, c'est une catastrophe. Et puis bah, évidemment, donc, les sons d'Amadou et Mariam sont interdits. Hein. On interdit tout ce qui est lié à la musique, parce que c'est comme une interférence sur l'appel à la prière. C'est considéré tel quel. Amadou et Mariam, eux, ils s'engagent dans ce combat-là, ils s'engagent pour la paix. C'est mis en avant dans le documentaire.
0: Ils vont faire un concert sous grosse sécurité, forcément, on l'imagine dans ce contexte-là.
1: Ouais.
0: Et donc, c'est un concert dans lequel ils vont chanter la paix, promouvoir la paix.
1: Et c'est même l'objet d'un son sur leur dernier album qu'on va pas tarder à vous passer, mais juste avant, juste pour revenir un peu sur cet engagement là, Amadou et Mariam, mais en fait ils sont en exil depuis 1998 ou 17, donc ils reviennent assez fréquemment au Mali, mais ils enchaînent aussi des tournées mondiales. Eux, on les voit avoir ce regard de diaspora
0: de l'extérieur
1: et qu'ils regrettent profondément. Ils appellent à un retour au Mali d'avant. À cette fraternité entre ce peuple qui est censé être uni. D'ailleurs, ils s'inscrivent, il y a un son qui s'appelle We Are United for the Mali, un truc comme ça, qui est produit en 2012, au début de la guerre. C'est 40 artistes maliens qui se réunissent sur le même son pour essayer de promouvoir la paix. Bref, ils ont toujours été engagés à ce sujet-là. Ce qui nous invite à vous faire découvrir, c'est sur leur dernier album, L'amour à la folie, sorti en 2025, le son On veut la paix de Amadou et Mariam. Profitez-en, c'est un des derniers sons
0: du duo.
1: Parce que malheureusement, on regrette le regretter Amadou.
0: À tout de suite, c'est CSM.

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1: Et merci. C'était On veut la paix de Amadou et Mariam sur leur dernier album sorti en 2025. Vous l'aurez remarqué, pour nos auditeurs un peu plus férus de musique, dans la construction du son, c'est beaucoup plus moderne. Et ça s'explique notamment du fait que Amadou et Mariam, toute leur carrière, ont été extrêmement bien entourés par des gens qui s'y connaissent en musique, qui les ont aidés aussi à se renouveler, j'imagine.
2: Et qui les ont poussés au meilleur et qui les ont aidés à créer des sons à ce point.
1: Exactement, que vous vous rendiez compte, j'aimerais Cyrano que tu nous expliques un peu avec qui ils ont collaboré en fait, parce que je trouve que...
2: On se rend pas forcément compte, ok on a dit des chiffres, ouais. Mais bon, ça se met à la bande du que ça représente en termes de portée internationale. Donc Amadou et Mariam, c'est un duo, un couple qui était vraiment connu pour leur message de paix, d'amour, de partage, et avec une vraie sincérité, ce qui était vraiment très très apprécié des autres artistes pour ce côté très vrai.
1: Ouais.
2: Par exemple, ce qui est aussi un truc pour comprendre la musique, normalement la musique africaine, quelle que soit la musique africaine, était cantonnée dans la world music.
1: Ouais.
2: Heureusement, ce qui se fait de moins en moins aujourd'hui, qui se faisait beaucoup dans les années début 2000-2010,
1: ouais.
2: Malheureusement, par exemple, le moindre album africain gagnait les world music.
1: Ouais,
2: c'était que ça.
1: On pouvait pas les considérer comme du rock, comme de la pop.
2: Alors que eux, ils ont vraiment réussi à sortir, et ça a été un peu les premières musiques africaines qui ont été catégorisées pop rock. Alors que bien sûr, il y en a plein d'autres, hein,
1: ouais.
2: Mais c'est les premières qui, à l'international, ont été catégorisées comme ça. Par exemple, ils ont fait aussi la première partie de Coldplay sur une dizaine de shows. Donc, petit groupe,
1: rien que ça.
2: À peine.
1: Pas très connu,
2: et
1: je crois.
2: Et dans le docu, quand même, Coldplay vient citer, c'était ma première partie, et ils étaient meilleurs que nous. Ça nous mettait une énorme pression.
1: Ouais.
2: Donc, Coldplay, en rentrée sur scène, tremblant, après, en voyant
1: après,
2: Amadou.
1: Après une perf de Amadou et Mariam.
2: Qui vient te lâcher des solos de guitare absolument dantesques. U2 aussi va les avoir en première partie plusieurs fois.
1: Bah oui, pourquoi pas.
2: Ça va être
1: un petit groupe indépendant, on leur souhaite plein de réussite pour l'avenir.
2: Exactement. aussi un petit gars pas trop connu, Damon Albram. Lui c'est qui? Lui c'est tout simplement c'est Blur et Gorillaz.
1: Oui, voilà.
2: Petit gars aussi. Ils vont donc passer pas mal de temps sur des projets et des spectacles avec eux. Et bien sûr, on en a déjà parlé, mais le seul, l'unique Manu Chao qui depuis
1: Manu Chao Kambucha, pardon.
2: Nouvelle boisson disponible dans tous vos couche-tards. bref, du coup, ouais, Manu Chao qui est un grand ami de Amadou et Mariam,
1: ouais,
2: qui les
1: a énormément
2: supportés dans leur carrière.
1: Si on vous cite comme ça, là, toute cette guest list un peu à la chaîne, c'est juste pour que vous vous rendiez compte de l'impact mondial des gars. Encore une fois, ils ont fait Coachella en 2006. Ils collaborent avec les plus grands. C'est comme ça qu'ils se renouvellent et ils ont impressionné tout le monde. C'est pas mal mis en avant dans le documentaire. Il y a énormément d'invités, Mathieu Chédid aussi, qui témoignent pour eux. Enfin, il y a tous les gens avec lesquels ils ont collaboré globalement, qui s'expriment, qui sont rendus disponibles. Enfin, ça, je trouve que ça montre hyper bien que c'était vraiment des gens purs, appréciés de tous.
2: Ce documentaire, comme tu as dit, il a pu aller chercher à ce moment-là tout le monde parce que ils étaient extrêmement appréciés et que tout le monde est très content d'être sur un documentaire qui parle d'Amadou et Mariam. C'est presque un honneur pour eux quand tu vois Mathieu Chédid qui n'a rien à prouver à personne, le gars de Gorillaz, pardon, j'ai oublié son nom, Damon Albram,
1: ouais.
2: Ils n'ont rien à prouver à personne. En soi, un documentaire, c'est pas non plus un documentaire qui va être diffusé dans les plus grands cinémas du monde. Il a sa petite carrière à Montréal et au Canada parce que c'est un réalisateur canadien et il a gagné des prix parce que c'est un très bon documentaire. Une fois, allez le voir s'il vous plaît.
1: Ouais, vraiment. Puis allez le voir en salle parce que du coup vous aurez
2: le
1: un super son
2: est juste génial.
1: À la
2: ou
1: maison.
2: Alors ayez un sound system chez vous, je sais pas, mais
1: ouais.
2: Le son est juste génial.
1: Et puis franchement, assez dingue. T'as ces moments-là assez touchants dans le documentaire. Pareil, des images d'archives où tu les vois en tournée avec Coldplay, prendre l'avion, et ils ont l'air tellement à l'aise avec n'importe qui.
2: Ils sont très calmes.
1: C'est ultra, ultra bluffant.
2: Ils sont jamais impressionnés, t'as l'impression.
1: Et le contraste est dingue parce que dans ce même documentaire, cette même heure et demie là, condensée, tu vois des scènes chez eux où ils fêtent, je crois, l'anniversaire ou le mariage de je sais plus qui.
2: Et t'as Amadou qui vient improviser comme ça une chanson à la
1: guitare
2: avec tout le monde qui chante derrière, c'est génial. Ou moi, c'est la dernière scène du docu qui te prend le cœur.
1: Ouais.
2: Ils rentrent chez eux, je pense, après un gros passage de tournée. Ils se retrouvent seuls chez eux. Bon, il y a une caméra, mais il n'y a personne qui les aide. Ils sont seuls chez eux. Et là, ils se servent un verre d'eau, tu vois, qu'ils se débrouillent.
1: Ouais, c'est marrant.
2: Trop drôle. Tu dis, mais il me faut un verre d'eau, pas la bouteille. Tu vois, à mourir de rire. Et
1: Amadou,
2: après...
1: il a un petit détecteur aussi, là, genre,
2: oui.
1: Assez bluffant. Un truc qui scanne les objets. Et du coup, ça peut lui dire, billet de 50, typiquement, pour qu'il sache que c'est un billet de 50.
2: Ou genre, vert,
1: ouais.
2: Marron. Il se fait la couleur de ses habits comme ça.
1: Ouais.
2: C'est génial. Non, franchement.
1: Et donc cette dernière scène, pardon, Cyrano, je t'ai interrompu.
2: Ça, et ensuite, il vient improviser à la guitare Je pense à toi, avec Mariam, qui est l'amour de sa vie. Ouais, c'est une chanson qui est dédicacée à Mariam. Vraiment magnifique.
1: Fabuleux, très touchant, très bouleversant. Chers amis, auditeurs, histoire de faire une petite pause avec Amadou et Mariam, on va s'écouter Chevaux Fantômes, voilà, sur l'album Chevaux Fantômes de Bab, B-A-A-B. A tout de suite sur les ondes du CSM.

0: Et c'était Chevaux Fantômes de Bab. Pour nos amis auditeurs qui nous rejoindraient à l'instant sur les ondes du CMCM, vous êtes terriblement en retard. Vous avez raté une merveilleuse émission.
1: Vous avez raté l'émission la plus musicale d'une émission de cinéma.
0: Oui, on s'est régalé aujourd'hui. On a parlé de Amadou et Mariam, son du Mali. Un documentaire qu'on vous invite à aller voir en salle demain, par exemple, vers 17h. Si vous savez pas quoi faire, bah maintenant vous savez quoi faire.
1: Au cinéma du musée.
0: Exactement.
1: Sinon, il passe encore pendant au moins une semaine au cinéma Beaubien. Il a à peu près 2 séances par jour en fin de journée.
0: Et puis, aller soutenir ces salles de cinéma indépendantes qui font face à l'ogre Cinéplex. pour revenir un peu justement sur le ciné, parce qu'on s'est vachement régalé en termes de musique, on a un peu parlé de ciné aujourd'hui. En même temps, ça s'explique parce qu'entre le Jazz Fest et les Franco, nous, on
1: et
0: s'en est
1: coupe
0: pas.
1: Et la Coupe du Monde.
0: Et la Coupe du Monde. En ce moment, le cinéma qu'on voit, c'est celui des Paraguayens face à l'équipe de France.
1: Et
0: des Argentins aussi face à l'Égypte.
1: Bref.
0: Bref.
1: Et des cartons rouges annulés. Enfin bref, pas mal de scandales, mais on n'est pas non plus une émission de football.
0: Pas encore, mais bientôt c'est les grosses têtes qui débarquent à la rentrée.
1: Bientôt, le commentaire de la Ligue des Champions sur le CISM en direct.
0: Complètement direct à 4h du matin, non.
1: Guillaume, achète les droits s'il te plaît.
0: Non, du coup, c'est l'heure de la fameuse, la traditionnelle review Letterboxd. Cyrano, qu'est-ce qu'on a regardé sur ces 2 dernières semaines?
1: On a vu un film qui, j'allais dire, un chef-d'œuvre. Non, je ne pense pas non plus. On va vous parler de Man on Fire, réalisé par Tony Scott. Man on Fire, donc avec.
0: Denzel Washington,
1: excusez-moi. C'est quand même un bon film, franchement.
0: Ouais,
1: quand même un bon film.
0: C'est un super film d'action.
1: Je pense que je lui mettrais un petit 3-5 au moins.
0: Ouais, correct.
1: Presque 4 en vrai. C'est un vrai style qu'il
0: assumait. Pourquoi pas 5? Pourquoi pas
1: 5, non.
0: Explique-nous, justifie-toi de ton choix.
1: Un montage.
0: Oh
1: absolument,
0: putain, le montage d'épileptique. Alors, on vous invite à voir le clip de Sabali. Parce que vraiment.
1: Amadou Mariam.
0: Ouais,
1: qui est absolument tellement année 2000 prime. Vraiment, c'est légendaire. Ils auraient pas pu faire plus cliché d'un son africain année 2000. Je pense que c'est le clip qu'on imagine et c'est ça qui a servi de référence à tout après.
0: Et je pense que c'est ça qui a servi de référence au montage de Man on Fire.
1: D'ailleurs, qui est absolument. Comment dire?
0: En vrai, c'est un
1: au
0: peu
1: début,
0: épileptique.
1: Ouais.
0: Genre, ça s'arrête, ça va très très vite. Il y a des enchaînements d'images en mode coupé, tac tac tac tac. Et puis après, il y a des ralentis et des accélérés et des re-ralentis.
1: Et des images qui défondues dans tous les sens et des flashs et des. Et t'es en mode waouh!
0: Ouais, au début, c'est un peu intense, mais quand tu t'y fais, c'est quand même.
1: Ça devient
0: cool.
1: Un peu cool. Mais donc, pour ceux qui ne savent pas qui c'est Tony Scott, juste vous rappeler qui c'est le gars de True Romance et de Top Gun, le numéro 1. Donc.
0: Pas mal.
1: Pas mal quand même.
0: Petite filmo l'ancien.
1: Belle carrière.
0: Ouais. Bon, je pense que les gens connaissent ce film, on vous apprend rien. Bon, c'est l'occasion de le redécouvrir en ce moment.
1: Franchement,
0: si
1: vous avez déjà vu Son du Mali.
0: Voilà, bah regardez Man on Fire. Rien à voir,
1: mais pourquoi pas.
0: Non, en vrai, moi j'ai kiffé aussi. Je mettrais pareil un 3.5. C'est cool, c'est de l'action, c'est bien filmé. Enfin, à la fin, moi j'ai été convaincu par le montage. Denzel, il joue trop bien. J'adore, c'est mon chouchou. À chaque fois qu'il est quelque part, ça pue le charisme.
1: Ouais.
0: Viens me sauver. Je ne suis pas en danger, mais viens me sauver, s'il te plaît. ça donne presque envie de se faire kidnapper. Non, bizarre.
1: Non,
0: mais voilà, ouais, donc je mettrai un solide 3.5. Il va déjà bientôt être l'heure de vous quitter. C'est plus que l'affaire de quelques secondes qu'on a à faire encore avec vous. L'occasion pour moi de peut-être conclure avec quelques mots sur donc ce super documentaire.
1: Encore une fois, allez le voir.
0: Exactement.
1: S'il vous plaît.
0: Combien tu mettrais sur 5, Sierra?
1: Je crois que la musique fait tellement dans ce film.
0: Musique,
1: dans ce
0: montage, image.
1: L'image, c'est un 5. Franchement, l'image, il n'y a aucun sans faute. Tous les plans sont magnifiques. Même les plans d'archives sont super bien choisis. Tout est bon. Image 5.
0: Allez, ta note.
1: Allez, je mettrai 4.
0: Ok,
1: moi, c'est un 4.
0: Un 4. Et bah, je te suis. Pour moi, tous les arguments que tu as cités me font
1: un
0: dire
1: petit
0: la
1: peu
0: même chose.
1: Un peu répétitif à la fin, éventuellement. Et encore.
0: Et encore.
1: Pas la critique
0: le
1: que
0: seul
1: j'avais
0: aspect
1: donné.
0: Que je trouve un peu dommage, c'est que parfois ça manque un peu de profondeur sur les messages politiques. Mais c'est pas le sujet, puisqu'on parle d'un documentaire posthume qui rend aussi hommage à Amadou et
1: parce
0: à leur
1: qu'on
0: carrière.
1: On l'a pas bien dit, mais donc oui, Amadou est décédé en avril 2025.
0: C'est ça, ça fait un peu plus d'un an, malheureusement. Mais Mariam continue à se produire seule sur scène. Si ça vous intéresse d'aller les voir, je vous laisse vous renseigner par vous-même. Déjà, l'heure de vous dire au revoir. Cyrano, le mot de la fin avant de nous lancer ce dernier son.
1: Merci, c'était encore un magnifique. Allez le voir demain à 17h15. Nous ne serons pas dans la salle si vous voulez le rencontrer. Je suis désolé, mais non, incroyable.
0: Et puis bah, pour ceux qui n'avaient toujours pas musicalement situé Amadou et Mariam, comment
1: après
0: mieux
1: tout ce qu'on a dit,
0: ouais.
1: Après tout, école play, YouTube, bref,
0: Comment c'est mieux vous les présenter qu'avec ce son? On vous laisse sur Sabali d'Amadou et Mariam.
1: Avec cette magnifique voix de Mariam.
0: Exact. Et on se retrouve la semaine prochaine sur les ondes du CISM.
1: À la semaine prochaine.

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Drôle de petit enchaînement sur ces pièces pour commencer l'émission, mais on va commencer tout de suite parce qu'on va se garder cette pièce des Contes d'Hoffmann qui venait de commencer pour dans quelques instants. Bienvenue à cette nouvelle édition de Club Classique sur les ondes de CISM. On est le 29 juillet 2026. Mathieu Aubre avec vous à l'antenne pour les deux prochaines heures ici pour votre rendez-vous hebdomadaire qui discute et qui explore la musique classique sous toutes ses facettes. Notre facette de cette semaine, ce sera l'opérette à la française. Puis on va surtout se concentrer sur son plus grand représentant, Jacques Offenbach. C'est surtout de lui dont on va parler durant la première heure de cette émission. Puis par la suite, on va aller explorer en deuxième heure quelques autres exemples de compositeurs qui ont marqué la vie surtout parisienne de la fin du 19e siècle. Faut savoir que l'opérette est pas un style spécifiquement français, mais c'est probablement eux qui nous en ont livré les exemples les plus probants à travers les années, même si, bon, ils vont souvent s'inspirer quand même de certains travaux allemands de l'époque et tout ça, mais voilà. Ce sera notre programme d'aujourd'hui. Pourquoi être allé vers ce thème-là? Ben, c'est parce que ce week-end dernier, du côté du Monument national, il y avait l'Institut canadien d'art vocal et l'Orchestre de la francophonie qui alliaient leurs forces pour présenter deux représentations des Contes de Jacques Offenbach, où je suis allé avec grand plaisir dimanche dernier. Donc, on va se parler un peu de ce spectacle-là, se faire une petite critique, parler aussi de l'Institut canadien d'art vocal, parce que c'est une institution assez importante, surtout... vous le savez, on est à CISM, nous, donc cet aspect d'éducation-là dans la musique est assez important dans notre mission. C'est au cœur de la mission de l'ICAV également, fait qu'on va se parler de tout ça. Voilà le programme pour aujourd'hui et on a commencé cette émission avec, je sais pas si c'est le fichier qui avait été uploadé sur Tidal par le label qui est un peu weird parce que normalement, ce prélude-là est un peu plus long puis il coupait particulièrement sec, comme vous l'avez entendu. Mais dans tous les cas, c'était le prélude, un extrait du prélude, on va le dire comme ça, de l'opéra Orphée aux Enfers de Jacques Offenbach, ici interprété par Mark Elder et le English Natural Opera. Orphée aux Enfers, c'est peut-être pas le prélude qu'on retient le plus, c'est plutôt cette pièce, le galop infernal, que l'on va surtout connaître comme le French Cancan de nos jours. Opéra qui avait énormément marqué la vie parisienne de l'époque, présenté en 1858 pour la toute première fois au Théâtre des Bouffes parisiens. Opéra bouffe en 4 actes et 12 tableaux. Opéra féerique, nous disait-on à l'époque. C'était le genre de moment où tout le monde s'inventait un peu des styles pour se démarquer du reste de la concurrence. Fait que ça donne parfois ce terme-là d'opéra féerique qui n'a pas été très courant ou très réutilisé par la suite. Après, il y avait aussi un genre théâtral qui s'appelait la féerie à l'époque. J'imagine qu'on s'inspirait un peu de ça. La féerie, c'était tout simplement un genre de vaudeville avec des thèmes mythologiques, ce qui aurait été pas mal n'importe quel opéra bouffe normale 2 siècles avant en France. Mais là, on qualifiait ça de féerie, donc cet Orphée aux Enfers. Parlons de Jacques Offenbach avant d'aller écouter d'autres musiques, parce que, comme je vous le disais, c'est un peu le principal représentant de cette scène de... même l'opéra en général en France pendant presque... 2 ou 3 décennies, il a été extrêmement prolifique.
Mais surtout quand on se parle d'opéra bouffe, d'opérette, c'est lui qu'on va retenir comme ce nom principal. L'homme, bien que lui n'ait jamais considéré faire des opérettes, ou du moins très peu. C'était souvent d'autres types d'opéra. On ira se parler des différences entre opéra bouffe, vaudeville, opérette et tout ça. En deuxième heure, pour le moment, je vais me concentrer donc sur Jacques Offenbach, qui est né le 20 juin 1819 à Cologne. On l'associe beaucoup à la France. Il a été naturalisé dans sa vie relativement tôt. Lui est donc prussien, mais va aller s'établir en France assez rapidement pour quelques raisons. Il y en a une qui est assez proéminente. Offenbach vient d'une famille juive, d'une famille ashkénaze. Lui-même, son vrai prénom, c'est Jacob. Et va donc éventuellement fuir la Prusse au fur et à mesure que l'antisémitisme va monter. On s'en est toujours pas sorti de ça, bien que ça soit rendu une insulte un peu à la mode pour toute personne qui se prononce en faveur de la Palestine. Jacob Offenbach, lui, va naître donc en 1819 dans une famille avec quand même quelques musiciens, et il va être encouragé à travailler, à continuer là-dedans. Sa famille certains membres de sa famille ont déjà été des musiciens itinérants qui allaient se produire dans des synagogues, dans des cafés, un peu partout en Prusse. Son père va d'ailleurs se faire appeler Der Offenbacher, le musicien Offenbach. Le musicien d'Offenbach, parce qu'il vient de la ville d'Offenbach sur le Main. Ça va lui apprendre tout ça. Son père va lui apprendre à jouer du violon. Il va être considéré comme un sourdoué très, très jeune. Il va s'intéresser à partir de 9 ans au violoncelle, parce qu'on s'entend que plus jeune que ça, manier le violoncelle, ça commence à être un petit peu compliqué. Il va se produire dans divers orchestres, surtout dans des synagogues, mais il va aller passer quelques concours musicaux. Et en 1833, il va, avec un petit orchestre et son père, aller visiter Paris pour quelques spectacles. Quelqu'un qui le remarque puis qui reconnaît son talent va le persuader d'aller passer une audition au Conservatoire de Paris, qui à l'époque était dirigé par nul autre que Luigi Cherubini, le plus italien. Le plus français de tous les Italiens. Cherubini, lui, avait quand même la réputation d'être non seulement un peu difficile, mais aussi très, très chauvin d'un pays dont il ne vient pourtant pas. Il avait refusé quelques années avant d'admettre Franz Liszt au Conservatoire de Paris, à l'époque à 12 ans, parce qu'il ne voulait pas de Prussien, puis parce que il était trop jeune. Va finalement écouter Offenbach, et la légende raconte qu'après quelques instants seulement, il lui aurait dit: « Assez, jeune homme, vous êtes maintenant un élève de ce conservatoire. » Donc, Jacob va être admis là. Ses frères, eux aussi, Julius et les autres, vont commencer à changer de prénom, à franciser leur nom pour Jules, Jacob, Jules et Jacques. Peut-être mieux se fondre dans la masse ou obtenir des concerts avec un peu plus de facilité. Dès qu'il s'inscrit, on va déjà lui reconnaître un statut de virtuose du violoncelle, au point qu'il aura plus vraiment besoin de suivre des classes à partir d'un certain moment, et va plutôt commencer à s'intéresser à l'orchestration, notamment avec Fromental à Lévis, chef d'orchestre et compositeur français. Fromental, gros prénom quand même. Pour ça aussi, on va lui reconnaître un talent assez rapidement. À la base, va composer surtout pour le violoncelle, surtout pour des petits ensembles.
mais éventuellement va se tourner vers le milieu, la fin de son adolescence, vers l'opéra. Plusieurs orchestres vont lui faire des commandes. L'opéra comique ne va rien commander, mais Offenbach va décider quand même de commencer à en faire. Il va composer 3 opérettes d'un seul acte, quelque chose d'assez simple, qu'il va décider de monter lui-même de façon indépendante, comme on le ferait aujourd'hui dans des plus petites salles. Ça va être très bien reçu. L'opéra comique va continuer de s'en sacrer. C'est pas assez sérieux, c'est pas un assez grand nom, mais des nouvelles salles commencent à ouvrir. Il y avait notamment les Folie Nouvelle, il y avait notamment les Bouffes Parisiennes, et eux vont s'intéresser de plus en plus à ça, au point qu'Offenbach va décider que l'opéra comique, qui était l'opéra officiel de cette époque-là, ne l'intéresse pas, et il va pourtant réussir à se rendre jusqu'aux Champs-Élysées. Pour lui, la consécration, ça va surtout être en 1855, alors qu'il va représenter la France à l'Exposition universelle, où on présentait souvent des concerts de musique et tout ça. Et c'est ça. Il va décider d'ouvrir son propre théâtre pour présenter ses opéras. Petit auditorium de 300 places où on va jouer souvent des spectacles accompagnés de souper et tout ça. Et c'est là qu'il va vivre ses plus grands moments. C'est là qu'il va présenter certaines de ses œuvres que l'on lui connaît encore aujourd'hui, notamment cet opéra dont on va se parler au retour de ce prochain bloc de musique, les Contes d'Hoffmann, qui va être sa plus grande œuvre, celle qui est la plus jouée aujourd'hui, même du pas mal dans le répertoire français. Il doit être au moins dans le top 3 ou 4 des opéras les plus souvent représentés, si c'est pas le plus représenté. Je vais trouver cette statistique-là pendant qu'on va justement s'en aller en musique avec 2 pièces tirées, donc des Contes d'Hoffmann. On va aller s'écouter une partie du prologue. Le prologue est assez long, c'est presque un acte en soi, là, avec dans ce cas-ci la pièce Dans les rôles d'amoureux, langoureux, et puis par la suite de l'acte d'Antonia, le deuxième officiellement, c'est une chanson d'amour du haut qui a été magnifiquement interprétée dimanche dernier. Donc voilà, on s'écoute tout ça. Et encore une fois, vous êtes à l'antenne de Club Classique sur les ondes de CISM. On est ensemble jusqu'à 13h.

Le premier acte de donjon vient de finir. Il paraît que notre cantatrice a du succès. 2 heures devant moi. L'ami Hoffman va venir. Surveillons-le jusqu'au moment du rendez-vous.

0: Cati Duma, tu soffri?
1: No, ce n'est rien. Encore.
0: Chut. On monte l'escalier.
1: Voici mon père. Viens.
2: Monsieur. Monsieur. Il est sourd. Monsieur.
3: Qu'y a-t-il?
4: On se laisse un petit... Petit exemple du comique qu'a quand même cet opéra. Les Contes d'Hoffmann, on vient de s'écouter l'aria ici, un magnifique duo. C'est une chanson d'amour, vous l'aurez compris, ça s'est répété à quelques reprises quand même tout au long de ces paroles. C'est tiré de l'acte d'Antonia des Contes d'Hoffmann. Duo ici entre le personnage titre et Antonia. Et juste avant, on avait un extrait du prologue, sorte de joute verbale avec cette pièce dans les rôles d'amoureux langoureux entre Hoffmann et ce sorte de rôle de composition qui est un peu un genre de méchant dans chacune des scénettes qui est le rôle qui s'appelle les quatre vilains. Voilà, dans ces cas-ci, dans le rôle d'Hoffmann, on avait Hugh Quinault et Joan Sutherland à la voix, que vous aurez peut-être reconnu pour son timbre très, très caractéristique. Voilà. Oui, je vous parle aujourd'hui donc de ces Contes d'Hoffmann parce que il y avait une représentation de deux représentations de l'ICAV, de l'Institut canadien d'art vocal, ce week-end au Monument national. Ils étaient en compagnie de l'Orchestre de la Francophonie, avec qui ils collaborent régulièrement. C'était un opéra qui était sous la direction de Julien Proux, avec à la mise en scène, Nathalie Deschamps. L'ICAV, c'est quoi pour les gens qui connaîtraient pas nécessairement cet institut? Je l'ai découvert assez récemment. C'est vraiment, quand on dit institut, on pense souvent à éducation, puis c'est un peu ça, c'est un institut qui permet à des jeunes interprètes, puis quand on parle de jeunes, on parle quand même d'âge

d'âge universitaire majoritairement, d'aller s'initier, d'aller prendre des classes de maître et d'aller vivre un stage de quelques semaines pour améliorer donc leur travail de vocaliste. Quand on parle de vocaliste, on parle autant de soliste que de choriste. Et donc, avec les activités de l'ICAV, ben, c'est une vingtaine de jeunes artistes à chaque année. Pas que des artistes, il y a d'ailleurs des metteurs en scène. On peut considérer ça comme des artistes. Il faudrait considérer ça comme des artistes. Donc, je me reprends. Des jeunes artistes, chanteurs, metteurs en scène, chefs d'orchestre, pianistes canadiens qui viennent donc perfectionner leur talent sous la direction de plusieurs coachs reconnus, pas mal tous des professeurs associés ici à l'Université de Montréal. Voilà, donc c'est ces jeunes-là qui venaient nous montrer un peu le fruit de leur travail lors de deux représentations. La première était peut-être celle un peu plus officielle. Moi, j'étais allé à celle de dimanche en après-midi. C'était plus familial. On sentait qu'il y avait peut-être un peu plus l'entourage des différents interprètes. J'ai croisé notamment des compatriotes de choc qui avaient été invités par un des choristes comme invité et qui découvrait l'opéra. Puis je pense que c'était la bonne représentation pour ça aussi. J'ai moi-même amené ma date qui n'était jamais allée à l'opéra avant, qui est déjà allée à l'orchestre à quelques reprises, mais qui découvrait l'opéra et qui a eu beaucoup de plaisir dans ce cadre où il y avait peut-être des petits enjeux de décorum, certaines mains d'applaudissements qui sont parties à des moments qui étaient pas tout à fait idéaux, qui partaient vraiment entre chaque pièce. D'un fois, ça semblait peut-être décontenancer un petit peu les choristes et l'orchestre. Pas mal de gens qui parlaient aussi au début. Ça s'est calmé, heureusement, vers le milieu puis la fin de cet opéra, surtout après... surtout après l'entracte. Mais après ça, quand on se parle de ce type de représentation qui sont un peu plus là pour justement accueillir la famille des gens, je pense qu'il faut s'attendre à ça. Donc, c'est pas nécessairement quelque chose qui m'a dérangé outre mesure. Surtout que sans rien enlever à l'ICAV, on n'est pas non plus à l'Opéra de Montréal où les gens ont payé des billets à plusieurs centaines de dollars pour aller voir tout ça. Donc, normal que ce soit un peu plus détendu niveau décorum, mais ça n'a pas affecté la qualité de cet opéra. Donc, Les Contes d'Hoffmann, opéra fantastique en prologue, trois actes et court épilogue, ou cinq actes si vous préférez, selon la version. C'est un opéra donc de Jacques Offenbach, inspiré d'une pièce de théâtre et d'un livre de Jules Barbier et de Michel Carré, présenté pour la toute première fois. Et c'est là l'une des ironies du sort. Je vous parlais avant qu'on aille en musique qu'Offenbach avait longtemps cherché avant de tirer la plug sur le opéra comique. Ben, les Contes d'Hoffmann vont être présentés pour la toute première fois le 10 février 1881 de façon posthume à l'opéra comique de Paris. Ça a été difficile à présenter pour la première fois parce que Offenbach lui-même revenait régulièrement sur les compositions, changeait ses textes, changeait différentes pièces. À certains moments aussi, selon ses envies, allait ajouter parfois des petits pastiches de d'autres compositeurs. On retrouve notamment quelques références à Mozart dans le cadre de cet opéra qui s'inspire beaucoup puis qui va même rire un peu de la flûte enchantée à certains moments. La structure, donc, un prologue où l'on rencontre ce poète torturé et alcoolique Hoffmann, inspiré d'un vrai poète d'ailleurs, d'un vrai poète allemand, Ernst Theodor Amadeus Hoffmann. Là, dans cette version-ci, Hoffmann est un fabulateur, est un conteur qui
qui est éperdument amoureux d'une cantatrice et l'attend donc dans un bar où il va rencontrer bon toutes sortes de personnages qui lui demandent de lui leur chanter des chansons, de leur raconter des histoires. Et les trois actes qui suivent seront donc des anecdotes personnelles issues du passé de ce fabulateur et menteur qui est Hoffman. Ce qui est intéressant dans cette version-là de l'ICAV et dans cette mise en scène-là de Nathalie Deschamps, c'est qu'on a décidé de changer le contexte de cette pièce qui, donc, à l'origine est dans une brasserie, mais que là, on va déplacer plutôt dans une piquerie. On va venir représenter, donc, la misère, on va venir représenter aussi l'itinérance et des thèmes qui vont être abordés, et tout ça dans un contexte qui est beaucoup plus récent. Par exemple, dans une scène, on va voir les figurants être sur leur téléphone cellulaire, on va les voir plutôt que de boire dans des shops de vin, se promener avec des bouteilles vides de plastique très, très modernes et contemporaines, avec des déguisements aussi très modernes et contemporains. Donc, ça change un peu le focus de l'histoire et j'ai trouvé que c'était relativement bien amené. On aurait pu peut-être aller un petit peu plus loin dans cette exploration thématique-là, mais ça permettait de garder un lien qui était très intéressant avec l'œuvre d'origine. Niveau interprétation aussi, il y avait du très bon travail. Dany Leclerc, dans le rôle principal d'Hoffman, s'en tirait généralement très bien. Peut-être une légère fragilité dans les toutes premières pièces de l'opéra, mais c'est repris de façon fort admirable, surtout dans les actes 2 et 3, où il y a quand même du travail vocal qui est très demandant de sa part. L'autre star, un peu, c'est Wessel Wirken. Je suis malheureusement pas sûr de cette prononciation, mais mes excuses à lui pour ça, qui joue justement ce rôle récurrent de méchant, avec un humour qui est très bien amené. C'est un comic relief dans l'opéra, ce rôle-là. C'est lui qui pourrit la vie de Hoffman en toute situation et va s'assurer qu'il ne finisse jamais avec la fille sur qui il a jeté son dévolu. Tout ça avec surtout son travail vocal est très, très bien. Mais ce que je vais surtout retenir de lui, c'est son jeu théâtral. Il est dans une corporalité qui est très, très expressive. Va se promener partout dans la salle et dans la pièce, va souvent même intervenir assis dans le public, chaque fois avec un petit effet de surprise qui est très, très efficace. Et réellement, ce travail-là m'a beaucoup plu. J'ai trouvé que c'était amené de façon fort admirable. Les deux autres interprètes qu'il faut absolument que je mentionne, la première, c'est celle qui va interpréter le rôle d'Olympia, Anna Friesen. Olympia, qui est la première amoureuse, en quelque sorte, d'Hoffman, jeune fille qu'il rencontre dans une sorte de salon où un inventeur reconnu va présenter sa fille qui est en réalité une automate appelée Olympia et qui va venir danser et chanter pour divertir le public. Hoffman est à peu près le seul qui se rend pas compte que c'est un robot qui est en train de cruiser, mais va quand même s'essayer bien fort. Et le méchant va venir détraquer un peu ce robot-là qui, suite à une aria excessivement exigeante, on dit souvent que l'aria de la Reine de la Nuit, de la Flûte Enchantée, comme l'aria vocale pour soprano qui est le plus complexe, la chanson d'Olympia s'inspire de ce que Mozart faisait, mais en le poussant comme sur une durée qui est beaucoup plus allongée, avec une amplitude vocale qui est énorme. Après ça, je suis pas la bonne personne pour vous dire si c'est plus difficile ou pas, mais c'est très certainement
comparable en termes de requête de talent. Anna Friesen s'en est généralement très, très bien tirée avec l'excessive difficulté de cette pièce-là. Donc, chapeau à elle. Je pense que ça a marqué plusieurs membres du public. Et l'autre, c'est vraiment la star ultime de cet opéra. Elle n'a pas beaucoup de temps de scène, mais elle m'a vraiment jeté à terre. C'est Rose Lebeau-Sabourin dans le rôle d'Antonia, la protagoniste du deuxième acte de cet opéra. Une jeune fille qui est déjà amoureuse de Hoffmann depuis plusieurs années, mais qui est profondément malade et essaie de le cacher. Sa maladie, c'est que lorsqu'elle chante, elle risque de mourir. Donc, son père lui a interdit de chanter. Le méchant, ici Docteur Miracle, va venir lui dire que ben c'est ça sa vocation, c'est ça qu'elle devrait faire. Elle va décider de chanter quand même pour Hoffmann et va s'en suivre la tragédie que vous pouvez imaginer. Rose Lebeau-Sabourin joue ça avec vraiment une douceur et une intention qui est remarquable et magnifique et un timbre de voix qui m'a vraiment donné des frissons à plusieurs reprises, notamment dans cet air. C'est une chanson d'amour qu'on s'est écouté il y a quelques instants. Honnêtement, cette fille-là a un brillant avenir devant elle, je crois, si elle continue d'aussi bien utiliser sa voix que ça. Ça m'a vraiment, vraiment, vraiment marqué. Pour le reste de la pièce, chapeau reste de la troupe et chapeau aussi à l'Orchestre de la Francophonie qui a fait un beau sans faute pour tout ça. Notamment Rania Boudria à la harpe qui était très chère à Offenbach sur cet opéra-là et que l'on entend fort régulièrement. Donc, bravo à tout le monde. J'ai honnêtement passé un très beau moment. J'arrivais sans attente particulière et j'ai vraiment été charmé par la qualité de cette présentation-là. Retournons en musique, maintenant que l'on s'est parlé donc de cet opéra-là. D'ailleurs, je vous invite à regarder les prochaines activités de l'ICAV en octobre. Il y aura une représentation de l'Élysée d'Amoré de Donizetti, si jamais ça vous intéresse. Nous, d'ici là, on va s'écouter une autre pièce de Offenbach, cette fois-ci une composition pour violoncelle qui s'intitule Les larmes de Jacqueline. Je vous le disais que Offenbach a longtemps été considéré comme une sorte de virtuose du violoncelle. C'est pas nécessairement sa pièce la plus technique que l'on va l'entendre dans quelques instants, mais c'est une pièce qui relève quand même d'une bonne difficulté d'exécution. Voilà, on va donc aller découvrir le travail instrumental de Jacques Offenbach après avoir écouté quelques arias. Voici un enregistrement live. Pas de Offenbach, là, vous en doutez.

Magnifique enregistrement live ici de la violoncelliste française Camille Thomas, accompagnée de l'Orchestre national de Lille sous la direction de Diego Mateus. Elle a repris quand même plusieurs pièces de Offenbach à travers sa carrière, notamment pour cet instrument, le violoncelle. Offenbach, pour continuer un petit peu dans sa vie, ben, je vous l'ai spoilé, là, Offenbach, à la fin de sa vie, ben, il va malheureusement décéder, tout ça, en 1880 à Paris, alors qu'il est encore au sommet de sa gloire. Il y a beaucoup de compositeurs qui, surtout à un âge un peu plus élevé, lui, il est décédé quoi, à 61 ans, commençait à tomber un peu en déroute. Lui ne cessait d'accumuler les succès. La population était de plus en plus fan de ses œuvres. Il va quand même avoir une situation assez complexe vers la fin de sa vie. Bon, il va notamment partir à un certain moment en exil à cause de la guerre de 1870. Va se promener de plus en plus en Europe. Va aller présenter pendant presque un an une tournée aux États-Unis, et il va continuer, ceci étant dit, de composer tout au long de sa carrière. À partir de 1877, il va commencer à travailler sur ses contes d'Hoffmann, va s'inspirer de sa vie, même si bon, son état de santé va être de plus en plus complexe. Notamment, il y a cette chanson de Kleinzak dans les contes d'Hoffmann. Kleinzak, c'est son chien à l'époque. Offenbach lui-même savait qu'il ne survivrait pas à cet opéra-là et qu'il ne pourrait pas en voir la première tellement il continuait de travailler là-dessus. Il y a quelques-uns de ses amis qui vont apporter certains petits changements pour arriver à cette version-là finale de 1881 qui va être présentée. Et voilà, Offenbach, à la fin de sa vie, va mourir quand même bien entouré, va mourir d'une insuffisance cardiaque parce qu'il avait la goutte. On va lui faire des funérailles d'État à l'époque. Le Times va écrire que c'était l'un des plus grands artistes de la France de l'époque. Et il va être enterré au cimetière de Montmartre. On va aller s'écouter des dernières pièces de Offenbach avant de passer en pause publicitaire et de se retrouver pour la deuxième heure de l'émission. On va aller s'écouter... Je pense qu'on n'aura peut-être pas le temps d'écouter les deux pièces que j'avais mis, mais on va aller en écouter minimalement une. Allons écouter cette aria du troisième acte de son opéra Barbe Bleue, inspiré du même personnage semi-fictif français. C'est inspiré d'un vrai personnage historique. Mais qui va être comme magnifié et diabolisé. C'est un pas fin, mais il a peut-être pas tué toutes ces femmes comme le raconte l'histoire. Allons donc écouter tirer de cet acte 3 la pièce 1, 2, 3, 4, où justement ces différentes femmes se présentent, tout ça à l'antenne de CISM. Par la suite, les publicités, et on se parle de l'opérette de manière un peu plus générale en deuxième heure. Vous écoutez toujours Club Classique.

C'est un boudoir décoré et meublé avec un grand luxe. Fleurs, soieries, tapis. Sur une table servie, cristaux, argenterie, vaisselle plate, candélabres. Autour de cette table, les cinq femmes de Barbe Bleue debout, le verre à la main.

0: Durant ce temps, Barbe Bleue, en habit de fête et la chanson aux lèvres, se dirige à bride abattue vers le palais du roi Bobèche, afin d'y annoncer son 6e veuvage et d'y solliciter pour une 7e union la main de la princesse Hermia. Solliciter est un aimable euphémisme, et le sire de Barbe Bleue peut ordonner. Il dispose d'armes redoutables et aussi de trucs étonnants. En cas de duel, par exemple, il sait opportunément s'écrier « Tiens, les gendarmes !» Son adversaire surpris tourne immanquablement la tête pour voir ce qu'il en est, et Barbe Bleue l'embroche. Bref, il est paré sur tous les tableaux. Il obtiendra, il en est persuadé, la douce main de la princesse.
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Marion et le Chevalier, pièce tirée de la première scène du jeu de Robin et Marion, pièce de théâtre du 13e siècle, écrite par le trouvère de l'Ariège, Adam de la Halle. Le jeu de Robin et Marion, c'est l'un des premiers exemples de théâtre musical en France, écrit avec plusieurs pastourelles, ce genre musical qui nous aurait éventuellement légué la chanson. C'est un divertissement de cours, l'un des tout premiers, le premier opéra comique du moins de cours français, quelques siècles avant que Molière et Lully ne nous en lèguent une bonne trollée. Ici, donc, écrite entre 1282 et 1284, alors qu'il était au service du comte Robert d'Artois. Il a écrit ça en Sicile, même si Adam de la Halle, c'est surtout fait remarquer en France. C'est ce qui ouvre donc cette deuxième heure de Club Classique, édition du 25 juillet 2026. Mathieu Aubre, toujours avec vous ici à l'antenne de CISM pour encore une cinquantaine de minutes. On poursuit sur ce thème qui nous occupe aujourd'hui, qui est celui de l'opérette à la française. On a discuté de Jacques Offenbach, surtout en première heure. Je suis notamment revenu sur cette représentation de l'Institut canadien d'art vocal des Contes d'Hoffmann qui était présenté ce week-end au Monument National. Là, on va explorer d'autres exemples qui ne sont pas issus de Jacques Offenbach de cette opérette. Parce qu'il y en a eu beaucoup d'autres, même si bon, c'est surtout celui qu'on va retenir quand on parle d'opéra comique français. Et là, il faut faire attention parce qu'il y a plusieurs dénominations que j'utilise probablement un peu à tort, ou du moins que j'ai utilisé un peu à tort à quelques reprises. Je scripte pas l'entièreté de mes interventions, donc des fois, ça peut donner une petite imprécision, surtout que plusieurs musicologues n'utilisent pas les mêmes termes aux mêmes endroits, fait que ça vient créer de la confusion. Dans le canon, un peu, si on veut, il y a quatre dénominations qui vont parler surtout de la création opératique en France. Peu importe le caractère ou peu importe le thème de l'opéra, il y a l'opéra comique qui, lui, va être né de l'opéra italien, de la Commedia dell'arte, qui va être importé en France à la base parce qu'on va venir parodier l'opéra italien. Surtout dans les fêtes foraines, mais de plus en plus, les gens vont se roder, vont présenter ça de manière plus en plus propre, plus en plus sérieuse, vont rentrer des vrais orchestres plutôt que des musiciens itinérants. Et éventuellement, ce terme d'opéra comique va donc rester, même si ça va venir représenter de plus en plus un opéra sérieux, historique, mythologique, avec du renom puis avec des moyens. C'est ce qu'on va présenter à la cour du roi Louis XIV, par exemple, le premier opéra comique, la première salle d'opéra spécifiquement faite pour ça, l'opéra comique va donc naître sous décret de Louis XIV en 1714 et va devenir le lieu officiel où l'on présente les grands opéras avant qu'on ait l'opéra Garnier, éventuellement la Bastille, comme on les connaît aujourd'hui. L'opérette, dans le cas qui nous occupe un peu plus aujourd'hui, va se démarquer de ça parce qu'on va utiliser une musique un peu plus légère. Ça va ressembler un peu plus à ce qu'on pourrait qualifier de musique de plèbe. Fait qu'on va être dans une musique qui ressemble plus à la chanson qu'à la symphonie classique. C'est pas nécessairement pour dire que c'est moins rempli. Bon, souvent on va tomber sur des orchestres un peu plus petits par question de coût, mais ça veut tout simplement dire que la musique est peut-être un petit peu plus légère et on va parfois avoir un peu plus de séquences parlées aussi. Ça dépend des compositeurs, ça dépend des époques également, mais c'est une tendance que l'on peut remarquer dans l'opérette. Camille Saint-Saëns
Saint-Saëns, le compositeur, va définir l'opérette comme, et j'ouvre les guillemets parce que c'est pas mes propos, une fille de l'opéra comique ayant mal tourné, mais les filles qui tournent mal ne sont pas toujours sans agrément. Ça, c'est Camille Saint-Saëns qui disait ça. L'opéra bouffe, c'est la déclinaison comique de l'opéra comique. Voyez ça comme de la, vraiment de la comédie, une version presque burlesque. On va venir traiter de sujets souvent un peu plus tournés vers l'humour. Il y a quand même des trucs sérieux qui peuvent se passer dans les opéras bouffe. On peut par exemple parler de classe sociale, de contestation politique et tout ça, mais ça va vraiment être tourné vers la dérision. Le but, c'est de faire rire le public. Tout ça avec de l'accompagnement musical. Voyez bouffe comme bouffon, même si bouffe vient à moitié de là, puis à moitié du fait que les opéras étaient souvent aussi représentés dans des salles sur des heures où les gens s'amenaient des snacks et tout ça. Là. Quand vous écoutez... Quand vous écoutez Amadeus, par exemple, il y a une scène où on remarque très bien cette distinction-là. La majorité des opéras que Mozart a présentés dans le film jusque-là sont devant la royauté, mais il y en a un qui va présenter devant le public qui parle, qui danse, qui chante les arias avec lui, devant un opéra où il y a des petites personnes, où on vient auto-parodier certaines de ses propres œuvres et tout le monde est en train de manger puis de lancer des tomates. Ça, c'est opéra bouffe, si on veut l'illustrer un peu plus comme ça. Et finalement, ben, le dernier genre qui va apparaître de plus en plus au 20e siècle, c'est la comédie musicale. Ça, je crois pas avoir besoin de vous en parler tant que ça. 19e siècle, ça va donc être l'apparition des premières grandes opérettes, notamment sous l'influence de Offenbach avec l'avènement du Second Empire. Pourquoi? Parce que on se soucie un petit peu plus des classes populaires, ou du moins on veut prouver aux classes populaires pendant le Second Empire qu'on se soucie un minimum d'elles, parce que faut les envoyer à la guerre, puis on veut pas encore une autre révolution. Donc on va commencer à offrir des représentations plus légères d'œuvres artistiques à la plèbe qui va en profiter, et c'est ce que va faire Offenbach et plusieurs autres comme lui à travers les années. Notamment un autre compositeur qui s'appelle Charles Lecoq, et qui va composer une opérette qui s'appelle La fille de Madame Margeau, de Madame Angeau plutôt. Opéra qu'il va composer en 1874 sur un livret de Clerville, Paul Sirodin et Victor Conigd, qui va être présenté aux Fantaisies parisiennes à Bruxelles, étrangement, puis à Paris, aux Folies dramatiques. Vous voyez qu'on utilisait souvent ce terme-là de folie ou de fantaisie pour décrire des spectacles à saveur un peu plus comique. Là, justement, il y a un petit peu de critique sociale dans cet opéra-là, où on suit la fille de Madame Angeau, la jeune Clairette, qui se fait crouser par à peu près tout le monde qui existe dans cette société, dans cette société-là. On va donc aller écouter deux extrait de cet opéra. Le premier, c'est un duo, C'est lui, c'est moi, deux personnages masculins qui discutent, et l'autre, c'est la chanson politique et suite du final, Jadis les rois, race proscrite, qui là commence à devenir pas mal plus politique et contestataire.

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Grande finale du premier acte, alors qu'on assiste à des arrestations pour langage séditieux, avec une chanson vendue à un autre. Comme vous voyez, des thèmes très politiques, très sociaux dans cet opéra de 1872, La fille de Madame Angeau, opéra de Charles Lecoq, qui s'inspirait notamment lui aussi de quelques autres œuvres. Et plusieurs fans de cet opéra, mais notamment c'est pas le cas de Verlaine qui après avoir tiré sur Rimbaud, tiré un gun sur Rimbaud, on se souviendra cette anecdote alors qu'il était complètement sous, va témoigner que lors de son arrestation, ses premières nuits en prison, il va être incapable de dormir parce qu'un ivrogne va chanter certains airs de cet opéra sur repeat. Donc, Verlaine, certainement pas un fan de La fille de Madame Angeau. Ici, c'était des interprétations. Très bonnes interprétations, d'ailleurs. L'enregistrement est assez bon, de l'Orchestre de chambre de Paris et son chœur si reconnu, le chœur du concert spirituel sous cet opéra de Charles Lecoq. Lecoq était assez reconnu, Offenbach l'était également. L'autre grand nom de l'opérette française, l'autre plus grand nom, même plus une star à une certaine époque que Offenbach, de par son caractère français. Déjà, il y avait tension raciale dans la France de cette époque, comme quoi les temps changent pas si vite que ça. L'autre grande star avec un caractère de bad boy, et bad boy parce que ça n'allait pas bien ses affaires, c'est un gars qui s'appelait Hervé, compositeur que l'on n'ira pas écouter. Pourquoi? Parce qu'il a été reconnu coupable à au moins une reprise de détournement de mineur, fait que je me suis dit que j'allais éviter de vous en faire écouter. On n'est pas obligé de s'en aller là, même si, bon, il est mort depuis belle lurette. Gardons un petit sens éthique. Je vous en parle quand même parce qu'il a été, ça a été une grande figure de l'époque. Mais voilà, on va plutôt retourner écouter d'autres extraits de Offenbach. Je vous en ai diffusé beaucoup dans la première heure, mais je voulais aussi vous montrer ce caractère quand on parlait de côté bouffon, un peu comique. Offenbach est souvent allé dans l'absurde, et c'est le cas notamment de cet opéra assez loufoque, Le Roi Carotte, opéra qu'il va composer et présenter pour la première fois en 1872. C'est un opéra de 4 actes et 19 tableaux. La première a duré presque 6 heures de spectacle. Ça a été présenté une fois, ça n'a jamais été représenté par la suite, jusqu'à ce que plus tard on en fasse une sorte d'opérette de format très très réduit en 3 actes et 11 tableaux, qui était déjà quelques heures de moins. Je vous ai dit, ça a été présenté une fois, ça a été présenté plutôt d'une traite. On va en faire 195 représentations, mais après on ne le remontera jamais avant de très très très nombreuses années. Ça n'a jamais été refait à Paris, l'une des toutes premières fois que cet opéra-là a été représenté au public français. Il va falloir attendre jusqu'en 2015 pour

que l'Opéra de Lyon refasse le Roi Carotte sous cette formule réduite-là. Opéra qui, dans ce qui est écoutable, parce que évidemment on trouve pas de version de 6 heures sur les différentes plateformes d'écoute, c'est plutôt des arias que l'on va en ressortir. Ben, il y en a des excellentes, on va aller s'en écouter deux interprètes différentes. La première, ce sera la chanteuse Jody Deveau qui va nous interpréter, tiré de l'acte de la Romance des Fleur, l'aria, le voilà, c'est bien lui, en compagnie de l'Orchestre philharmonique de Munich. Et puis, juste après, ce sera Véronique Gans avec la pièce Fruit des vieilles habitudes, en compagnie de l'Orchestre national des Pays de la Loire. Tout ça, encore une fois, à Club Classique sur les ondes de CISM.

Deux extraits du Roi Carotte de Jacques Offenbach. Le Roi Carotte, à la base, c'est une histoire de... C'est un conte d'Hoffmann. C'est une histoire de ce poète qui a réellement existé, Hans Theodor Amadeus Hoffmann. C'était la première fois que Offenbach s'y intéressait et va s'y réintéresser plus tard, justement, sur les contes d'Hoffmann. Et il va résumer un peu même cette pièce-là, le Roi Carotte, dans sa chanson de Kleinzack. Fait que tout est dans tout. C'est très autoréférentiel. Puis ça nous laisse encore une fois constater à quel point Offenbach était... s'intéressait à beaucoup de types de musique sur ses compositions personnelles. Il est très romantique dans ses opéras. Il va chercher un peu partout. Là, on avait une valse. Ça revient régulièrement dans ses compositions, cette valse, mais aussi avec un côté classique très présent par moment. Un autre opéra qui a été très populaire, lui, il est encore présenté régulièrement un peu partout et lors de sa parution, la troupe qu'il présentait était partie en tournée quand même avec des traductions à Saint-Pétersbourg, à Vienne, à Rome, dans plusieurs autres pays en Europe. C'est une opérette qui s'intitule Les Mousquetaires au couvent, opérette en trois actes du compositeur Louis Varnet sur un livret de Jules Prével et de Paul Ferrier. Ça s'inspire d'un vaudeville, donc pièce de théâtre comique en vers de deux auteurs, Amable de Saint-Hilaire et Paul Duport, qui s'intitulait « L'habit ne fait pas le moine ». On y parle justement de mousquetaires qui vont se déguiser, qui vont s'introduire dans un couvent et vivre différentes aventures comiques. Un peu démodé, un peu désuète, mais ça reste un opérette qui a été extrêmement populaire et qui, surtout à l'époque, était reconnue comme l'une des plus techniques, surtout pour ses rôles masculins, notamment celui de contre de Solange, rôle ténor. Donc, vous allez le voir, on va l'écouter deux extraits encore. Il y a quand même une technique vocale qui est nécessaire, qui est plus demandante que la majorité des opérettes de l'époque. Et c'est ce qu'on va constater donc sur cette aria de l'acte 1, Quel plaisir, et celle de l'acte 2, Suis-je gris vraiment? Ce qu'on s'écoute tout de suite à l'antenne de CISM, encore une fois.

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Et voilà, gris suis-je, gris vraiment, un aumônier de couvent qui découvre l'alcool et qui brosse pour la toute première fois après s'être empiffré. Peut-être une inspiration pour Gérard Depardieu, qui sait. C'est tiré de cet opéra, Les Mousquetaires au couvent de Varney. Il nous reste une dernière pièce pour conclure cette émission. On va aller découvrir une rendition instrumentale de la fête polonaise de l'opérette Le Roi malgré lui d'Emmanuel Chabrier, autre opéra assez populaire, et surtout cette pièce-là qui a été reprise à de maintes reprises ici par le Philharmonique de Vienne avec John Elliott Gardiner à la direction musicale. Je voulais vous remercier d'avoir été à l'écoute cette semaine encore. On se donne rendez-vous la semaine prochaine. On va se parler de saxophone dans la musique classique. Peut-être reviendra-t-on à quelques pièces de jazz symphonique comme on en a beaucoup écouté dans les derniers mois. On va voir, mais je vous donne donc rendez-vous la semaine prochaine pour un autre épisode de Club Classique et je vous remercie. Je vous souhaite une bonne semaine. Ciao tout le monde.

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7: Bon dimanche, nous sommes le 26 juillet 2026 et vous écoutez sur les ondes de la marge CISM 89.3, votre heure de jazz, votre jazz du dimanche, genre de bleu. Une émission toute en douceur, tout en velours, une émission en fait animée, vraiment, ça commence sur les chapeaux de roue cette belle émission-là, puisque mon cher Simon... Nous allons commencer cette émission avec un hommage puisque cette semaine, au moment de l'enregistrement, nous a quitté un des grands du jazz local, du jazz montréalais, qui a fait rayonner à l'international la ville de Montréal et le jazz canadien à une étendue plus large. Simon?
8: Ouais, certainement, c'est Oliver Jones qui nous a quitté. Là, on arrive évidemment à la fin de la semaine. Vous avez peut-être vu fuser de toutes parts des hommages pour ce grand musicien, mais on ne pouvait pas faire autrement que revisiter quelque peu certains de ses albums, certaines de sa musique. Né dans la petite Bourgogne à Montréal en 1934, Oliver Jones va assez rapidement se révéler comme un virtuose du piano en apprenant entre autres le piano classique auprès de nul autre que Daisy Peterson Sweeney, la sœur de Oscar Peterson. Ah ouais. Donc, ça va être une collaboration qu'on va suivre un peu tout au long de sa vie. Oui, avec sa sœur qui l'a initié au piano, mais aussi avec Oscar Peterson qui va être pour lui quelque chose comme un mentor, mais un mentor distant. Ça va prendre beaucoup de temps avant qu'ils jouent ensemble, bien qu'il va certainement interpréter de sa musique. On en a choisi une, d'ailleurs, composition de Oscar Peterson que Oliver Jones revisite. Donc, assez rapidement, déjà au début des années 80, il découvre le jazz un petit peu dans un contexte particulier. Décollement de la rétine, il voit mal, difficile à lire les partitions. Et donc, ayant déjà joué dans son église pour un peu de piano et de la musique plus gospel, pas inconnu de l'improvisation, même s'il est plutôt formé en classique, il va s'initier plus sérieusement au jazz et c'est avec son ami Charlie Biddles qui va commencer à jouer en format trio. C'est pour ça d'ailleurs qu'on a sélectionné comme deux premières pièces, des pièces tirées de l'album Live at Biddle Jazz and Grills, qui était un bar de jazz de Montréal fondé en 1981 par Monsieur Biddles et George Dust.
7: Mythique salle de spectacle.
8: Mythique salle de spectacle, très importante pour Montréal, qui va devenir d'ailleurs la House of Jazz en 2005, fermée durant la pandémie. Mais donc, grand lieu du jazz où, entre autres, Oliver Jones va commencer à jouer en format trio. Donc, ce premier trio, le Oliver Jones trio, issu du Live at Biddle Jazz and Grills de 83, c'est Charles Biddle, comme je vous l'avais dit, à la contrebasse. Et au drum, c'est Bernard Primo. Donc, les deux pièces ont été enregistrées le 14 juin 83, donc pas si longtemps, il y a plus de 40 ans, si je ne m'abuse. Et on a choisi deux pièces. La première, c'est Take the A-Train, la composition mythique de Duke Ellington, parce que beaucoup de sa carrière va être des réinterprétations de grands standards de jazz. Et ensuite, on a sélectionné un blues, qui est une composition originale de Jones. C'est le De Gros Bois Blues. Donc, à CISM 893 du Oliver Jones, Take the A-Train, De Gros Bois Blues.

0: Deux morceaux du Oliver Jones Trio de 1983, Take the A-Train, ainsi que de Grosbois Blues. On rappelle qu'on fait un hommage à Oliver Jones, ce grand musicien qui nous a quittés à l'âge de 91 ans cette semaine. Victor, on continue avec la musique un peu plus tard, on fait un petit saut dans le temps.
1: Oui, un album titulaire, en fait, de Oliver Jones, l'album Just in Time. C'est un album qui est paru, à l'âge d'or, mais à la période où Oliver Jones est déjà un nom très, très bien établi dans la scène du jazz international. C'est un album qui est paru dans les années 90. Puis c'est un album où Oliver Jones se fait plaisir. Il interprète ses classiques chouchous, mais il interprète aussi des pièces de ses idoles. Sinon, pour décrire un peu le style de Oliver Jones, c'est quelqu'un qui est énormément influencé par Oscar Peterson. Je pense que c'est quelqu'un qui a voulu émuler, en fait, la figure qu'était Oscar Peterson, quelqu'un qui était énormément associé à un swing très caractéristique, à un phrasé très riche en petites formules, un pianiste qui avait un son qui était très ludique, qui plaisait autant à des gens qui sont des aficionados que des gens qui sont un petit peu plus néophytes puis qui veulent juste écouter quelque chose qui sente, qui sonne bien. Puis je pense que ça, c'est tout à fait bien démontré dans le morceau qui va suivre. Le morceau qui s'intitule Place Saint-Henri, qui est un morceau composé par Oscar Peterson d'ailleurs, et qui fait hommage en fait à leur enfance commune dans le quartier de la Petite Bourgogne, avec le morceau Place Saint-Henri qui est situé dans ce même quartier. On va ensuite écouter un morceau tiré de l'album Live at Sweet Basil, qui est un club de jazz à New York, et c'est en formule trio que s'illustre ici Oscar Peterson, aux côtés donc de Dave Young à la batterie et Terry Clark aux drums sur Place Saint-Henri. Il est aussi en formule trio, mais cette fois-ci avec Normand Marchand-Villeneuve à la batterie et toujours Dave Young à la basse. Donc on va écouter deux morceaux pour clôturer cet hommage à Oscar Peterson. Le premier, Place Saint-Henri, et le deuxième, Bossa for Sissi.

0: c'était Bossa for CC du Oliver Jones Trio, Cooking at Sweet Basil. C'était précédé de son interprétation de Place Saint-Henri. Un grand monsieur, un grand nom du jazz de Montréal qui va certainement encore faire parler de lui longtemps. On a d'ailleurs réalisé qu'il n'y avait pas de toponymie officielle à son nom. Et que ça saute.
1: Et que ça saute.
0: Nous sommes des citoyens.
1: Allez.
0: Nous demandons à ce que Oliver Jones soit nommé sur nos rues.
1: Comme il s'est
0: Victor, on continue avec autre chose. On est de retour à la programmation régulière. Ça fait longtemps que vous n'avez pas entendu ça à Genre de Bleu. Mm-hmm. Programmation régulière de Vincent Herring.
1: Oui, Vincent Herring, qui est un saxophoniste américain. C'est un album, en fait, que j'ai découvert là, en me baladant. Ça et là, et qui est tombé dans mes oreilles, et depuis je l'écoute en boucle parce que c'est vraiment, vraiment, vraiment très, très bon. C'est un album qui est enregistré live au Village Vanguard en 1983. Puis c'est quand même des grands noms du jazz de cette époque. On y entend Vincent Herring qui est au saxophone alto, Scott Wendott à la trompette, Cyrus Chestnut au piano, Ira Coleman, professeur à McGill, professeur de bass, et Carl Allen à la batterie. C'est un album qui est vraiment très bon parce que Vincent Herring se dit lui-même inspiré par Julian Cannonball Adderley et ça s'entend vraiment dans cet album-là parce que c'est un album dont qui est tellement qui emprunte tellement d'un son soul sérieux, c'est des compositions originales puis d'une grande qualité qui mettent de l'avant vraiment tous les talents des musiciens, puis ça swing comme ça a pas de bon sens là. On sent vraiment une énergie entre les membres, c'est des tunes qui vont super vite et sérieusement moi c'est un album avec lequel je suis tombé en amour et qui m'a fait en fait découvrir un peu les autres parutions de Vincent Herring, qui est encore vivant, qui joue encore énormément de musique. Et ça vaut le détour, sérieusement. J'espère que ça va vous plaire autant que ça m'a plu à moi. On va écouter en premier la pièce titre, ça s'intitule Folklore. Et ensuite, on va écouter une autre pièce qui s'intitule Window of Opportunity. Donc tout de suite, du Vincent Herring à Genre de Bleu.

0: Deux morceaux du saxophoniste américain Vincent Herring. C'était Folklore et Window of Opportunity, les deux tirés de l'album Folklore Live at the Village Vanguard 1983. On arrive déjà au moment regretté de l'émission, hein, cette fin. Ça faisait longtemps, Simon, qu'on n'avait pas fait un petit épisode comme ça,
1: effectivement,
0: tous les deux.
1: On avait eu la pause post-festival de jazz.
0: C'est ça, mais là, on est de retour pour de bon. Retour à la normale, bien que nos émissions soient tout sauf normales. Bon, vous connaissez les mots de la fin traditionnels, hein? Rejoignez-nous à notre adresse courriel genredebleu.cism@commercialgmail.com ou bien sur notre page Instagram genredebleu. Écoutez-nous en tapage sur le site de CISM 89.3 FM ou bien sur les plateformes d'écoute en continu. On remercie Hugues pour le thème musical de l'émission et on vous invite à rester des nôtres sur les ondes de CISM pour l'émission qui suit par mots et par vos. Bref, Simon, on clôture cette émotion avec une nouveauté, un album qu'on a écouté tous les deux puis qui nous a vraiment fait vibrer.
1: Hein? Ouais, quelque chose qu'on a vu passer et qu'on ne se pouvait plus d'attendre, de voir de quoi ça allait ressortir. C'est la nouveauté Blue Note qui fait, je crois, parler d'elle dans à peu près toutes les sphères du jazz indépendant, jazz un peu alternatif, si on peut dire. C'est un travail initié par Nate Smith, drummer de New York que j'affectionne particulièrement, qui en 2023 au Festival de Jazz fait un show de trio avec le joueur de clavier, le claviériste Kiefer, ainsi que le bassiste Cartoons, qui sont particulièrement connus dans leur fusion électro-jazz. Donc une exploration finalement de tout ce que les sonorités contemporaines peuvent donner à ce style de musique. Après avoir bien joué avec ce trio-là, ils vont aller vers nul autre que Kenny Beats. Kenneth Bloom de son vrai nom, qui va travailler avec des rappeurs que vous connaissez sans doute, comme Freddie Gibbs,
2: Zach Fox,
1: exactement, etc. Plein d'autres justement rappeurs de ce qu'on pourrait appeler dire l'underground de la côte est. Et donc, Kenny Beats va produire cet album de jazz et finalement, ils vont réaliser qu'il fait partie lui aussi de ce collectif, ce nouveau collectif qui s'appelle Fathers. Et l'album du même nom est sorti le 10 juillet dernier. On a donc choisi une bonne pièce pour représenter ce nouveau mélange, ce jazz aux frontières de tout plein de couleurs musicales. C'est la pièce Figure 8, qu'on vous fait écouter. On espère que ça va vous donner envie d'aller écouter tout cet album-là. Ça s'écoute vraiment bien d'un bout à l'autre. Là. Ça groove. Donc, Nate Smith est au drum, Kenny Beats est à la production, Kiefer au clavier et Cartoons à la basse. Bonne écoute et bonne semaine.

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0: J'ai le plaisir aujourd'hui de rencontrer The Fleeting Light of Love and Grief, un duo avec Lydia et Roy. Salut, comment ça va?
1: Salut Marianne, ça va super bien et toi?
0: Mais moi ça va, ravie d'être chez vous pour découvrir un petit peu votre univers et votre bulle. Ce duo, je crois qu'il est apparu avec un album en juin 2024 qui porte le nom de votre projet. Je trouve que dans votre musique c'est un petit peu... Je ne sais pas trop quelle étiquette je pourrais lui donner, mais il y a quelque chose d'assez expérimental ou d'improvisation aussi beaucoup. En tout cas, c'est ce que moi je ressens dans votre musique. Est-ce que tout ça, c'est né justement peut-être de jam, envie de faire de la musique, et ensuite le projet a découlé? Comment tout ça s'est né au début?
1: C'est exactement ça, en fait. On a commencé en faisant des improvisations ensemble. Souvent, c'était quand on allait faire des petits séjours, des petits road trips, on amenait du matériel, puis on enregistrait. Il y a beaucoup de choses qu'on a gardées, qu'on modifiait ensuite, qu'on faisait des overdubs, mais c'est très dans l'expérimental, effectivement.
2: Oui, c'est surtout instrumental. Je pense que le premier morceau qu'on avait fait, c'était pour une compilation de Kuchabata, et il y avait de la voix. Mais sinon, en général, puis justement, le dernier single, il y a de la voix dessus, là, mais souvent, c'est plutôt instrumental, avec des influences un peu anatolienne rock, un peu kraut rock, des groupes un peu comme R aussi, des trucs comme ça. Là.
0: Donc c'est ça, et puis j'ai l'impression qu'aussi qu'il y a comme plusieurs instruments, plusieurs idées, puis quand on vous voit là, c'est un duo, tout ça sort de vos têtes. Comment ça a commencé? Est-ce qu'il y avait peut-être des instruments à la base ou vous en enregistrez un et deux, puis ensuite vous reprenez avec un troisième, un quatrième, etc. etc.?
2: Mais ça dépend, les improvisations sont... Ça varie, c'est plus des improvisations électroniques, là, je dirais, avec des synthétiseurs et des boîtes à rythme. Mais le disque en tant que tel, il y avait de la batterie, c'était avec Omri Gondor, un batteur qui vit à Berlin, qui fait des trucs un peu jazz. Il avait joué avec toutes sortes de musiciens, Charlie Majira. Il avait joué un peu. Il jouait avec Sabalou. Puis moi, je l'ai connu, j'ai tourné avec Red Mask quand je suis allé. Et lui, il jouait aussi avec Hell Chavo, avec Jeff Clark, qui joue maintenant dans les Black Lips. Il est venu souvent ici, on est devenus amis. Alors donc, lui vivait là-bas. On s'envoyait le matériel. Il y en a beaucoup qui ça a été fait un peu pendant COVID, mais on se l'envoyait à distance. Et c'est ça. Souvent, ça commençait avec la batterie ou des fois, il mettait la batterie après. Et Lydia, on a acheté des synthétiseurs, du noise, là, des trucs électroniques un peu. Là. Donc, c'est comme ça un peu que ça a pris forme au niveau du disque en tant que tel. Les EP, c'est vraiment plus des improvisations.
0: Donc, le début du début du début, ce serait ça? Des échanges plutôt numériques pendant la pandémie?
1: Oui, dans le fond, Roy avait quelques idées de, mettons, des riffs de guitare, tout ça. Puis, on avait des pistes de batterie, juste la batterie de Omri Gondor. Avec ça, on a comme construit, on a rajouté layer après layer, que ce soit avec les synthétiseurs, le theremin, le saxophone et éventuellement le balama, qui est un luth turc, qu'on appelle aussi le saz. Donc, il y a plein d'autres instruments, des percussions, un peu inusités. Il y a vraiment beaucoup d'instruments chez lui, vraiment énormément d'instruments. Fait qu'on s'est vraiment amusé à rajouter des layers sur nos compositions. Fait que l'album a été fait comme ça, mais le EP, Les Temps, qu'on a sorti sur Machine Tribe, qui est un label de New York, ça, c'est vraiment quatre improvisations live qu'on a... On l'a fait une fois, même s'il y a des erreurs, on les a gardées. Donc ça, on est plus dans l'ambiant et le noise. Donc c'est vraiment plus, comme on dit, avant-garde.
0: Oui, c'est ça, je trouve qu'il y a vraiment une différence. Enfin, on sent quand même que c'est votre patte et votre créativité, mais vraiment une différence en termes de sonorité entre l'EP et l'album. Donc, ouais, c'est ça, au début, c'était comme vraiment ces riffs de guitare, la batterie, et ensuite, vous vous êtes dit, ben, on va juste continuer avec des instruments, puis des instruments, puis des instruments. C'était ça?
1: Oui, c'était vraiment ça. Puis... Moi, je suis pas vraiment une musicienne comme Roy. C'est mon premier projet à vie. Donc, c'est sûr que j'apportais soit des mélodies un peu plus simples, comme on dit, des hooks, mais aussi des moments plus de noise puis d'expérimentation. Donc, tout ce qui est avec le theremin, le saxophone, c'est vraiment tout improvisé. C'est très intuitif parce que j'ai vraiment de formation académique tant que ça. Donc, c'est vraiment plus au niveau du feel.
2: Au début, on n'avait pas vraiment en tête nécessairement de même en disquer. C'était vraiment, on enregistrait pour le plaisir de Mais c'est des trucs expérimentaux. Puis ça a tombé qu'on a connu les gens de Pop-Up, ben du Prince, dans le fond, qui faisaient Pop-Up, qui était leur sous-étiquette instrumentale. Là. Donc, c'est là, de là est venue l'idée d'un peu comme compiler les trucs qu'on avait travaillé dessus, vraiment faire un disque avec. Là.
0: Et comment, justement, dans toutes ces expérimentations, vous avez, je sais pas, il y a peut-être une idée que vous avez gardée ou une autre que vous avez mis à, je sais pas, telle place plutôt au début du morceau où vous repreniez encore et encore certaines choses, ou alors c'était, vous aviez une idée, on l'enregistre et puis on la garde.
2: Un peu des deux, là, dans le fond, c'était pas, il y avait pas une direction trop... pas nécessairement spécifique, mais on s'était pas mis trop de contraintes. Face à l'approche. Donc, c'était vraiment... On avançait, on essayait de composer. Des fois, c'était des idées plus mélodiques. Des fois, c'était des idées basées plus sur des textures, des mélanges un petit peu... moins souvent entendu, là, comme du MPC avec des guitares acoustiques pour faire des trucs un peu comme... Il y a des beats comme électroniques mélangés avec des instruments...
1: plus organiques. Plus
2: organiques, mais c'est vraiment... c'était un peu morceau par morceau, puis à la fin, ça commençait à faire un tout. Et en trouvant l'ordre, tout, ça fait un disque qu'on est vraiment fiers. Là, mais ça s'est fait sans... vraiment, en prenant notre temps, on n'avait pas de deadline non plus. On n'avait pas de à ce niveau-là. Donc, ça nous a permis vraiment de créer librement. Là, et aussi, surtout qu'on se disait qu'on allait faire des trucs, même si on allait faire des trucs un peu plus mélodiques ou sous la forme un peu de, comme, quote-unquote, des chansons, là, dans le fond. Mais on s'est dit qu'on allait toujours garder des éléments d'improvisation expérimentale. Donc, on fait les deux.
1: Je pense que c'est pertinent aussi d'ajouter que le EP et l'album ont été enregistrés et mixés par Roy. Fait que c'est tout dans une approche très DIY. Donc, on avait beaucoup de flexibilité au niveau de si on voulait faire un changement, si on voulait, comme tu dis, bouger des morceaux. Puis c'est sûr que ça a donné un tout un peu éclectique. Je trouve que les tunes, ils se ressemblent pas les unes des autres, mais je pense qu'on a réussi à trouver un genre de direction pour cet album-là, ouais.

0: Toi, Roy, t'avais aussi d'autres projets musicaux à côté au moment de, d'enregistrer ça?
1: Oui, je fais d'autres projets entre-temps. Mais ça, c'est, il y a beaucoup, comme disons, je fais pipi, des trucs comme ça, mais ça, c'est pipi, c'est pas moi qui a produit le disque. Donc, vraiment, Fleeting Lights, il y a comme... Ben, tu sais, Red Mass, je faisais ça à l'époque. Et ça, il y a vraiment des trucs un peu plus lo-fi, fait maison. Et c'est ça qu'on voulait un peu garder avec Fleeting Lights. Et on aimait l'élément un peu comme, on dirait, comme bedroom indie, là, un peu bedroom crowd rock. Là, que, tu sais, pas un petit peu lo-fi, mais pas trop, là, mais tu sais, juste que ça fait un... Tu sais, il y a un certain, une certaine intimité de ça. Là, c'est des enregistrements maison et on aime ça. Donc, on a vraiment été vers ce type de son-là.
0: Puis t'as porté quoi, toi, ce projet, justement, parmi tous tes autres projets? Comment est-ce que tu décrirais sa place pour toi?
1: Celui-ci,
0: Oui.
1: ben, je veux dire, j'aime beaucoup ça. C'est sûr que ça vient un projet qui a parti de l'amour, là, parce qu'on avait commencé à se voir, Lydia et moi aussi. Donc, c'était une chance de se connaître et de créer ensemble. Donc, avant tout, ça a été ça aussi, là. Ça nous permettait d'un peu explorer nos goûts artistiques. Mais aussi, c'était comme Lydia a dit, on se servait souvent des temps qu'on allait, disons, faire des petites vacances ou on se louait un petit chalet ou quoi que ce soit. Et on faisait un petit temps. On s'était vraiment des instruments et on faisait un petit enregistrement sans nécessairement avoir en tête de le sortir, mais c'est de là est venue un peu l'idée de, tu sais, enregistrer le matériel un peu improvisé, tu sais, et avec le temps, ben, on s'est ramassé avec assez de matériel pour faire deux, trois sorties, là, deux, trois releases.
0: Et pour toi, Lydia, puisque c'est ça, avant, tu jouais pas forcément de la musique avant ce projet-là?
2: Non, ben j'avais mon local, puis j'avais un projet encore plus expérimental avec mon amie qui s'appelle Ellie Dell, que malheureusement on ne fait plus de musique ensemble parce qu'il allait déménager en France, mais on faisait, c'était très, comment dire, c'était très lousse, c'était de la poésie avec je jouais plus de la basse en fait. Fait que c'est la première fois que je joue des synthétiseurs, je ne suis pas quelqu'un qui joue du clavier ou du piano, fait que c'était ma première approche avec les instruments électroniques. Fait que c'est un projet, ça, c'est un projet de COVID. C'est vraiment pour le fun. On n'a jamais rien sorti, moi puis Ellie, mais on a quand même enregistré comme 4-5 chansons que peut-être un jour ils vont sortir. Mais c'était mon seul contact d'un band. Fait que Feeling Light, c'est vraiment mon premier vrai projet. C'est mes premières vraies sorties. C'est mon premier, en fait, concert. On a fait, je pense, à date, 6 shows ensemble. Ouais, on a 6 shows. Puis, ouais, c'est les seuls shows que j'ai faits de ma vie.
0: Et c'est un projet que vous continuez justement de garder dans votre quotidien aussi, comme peut-être votre petite bulle?
2: Oui, quand même. C'est sûr que au quotidien, on va pas vraiment s'installer puis composer. Il faut vraiment juste que...
0: 200 cassettes le lundi, tous les lundis.
2: Ouais, non, c'est ça. On n'a pas comme d'horaire précis. Mais à chaque fois, comme on dit, qu'on fait une vacance, je trouve que le fait qu'on s'immerse là-dedans, puis qu'il n'y ait pas de distraction extérieure, puis qu'on est dans un autre environnement, souvent nature, je trouve que c'est assez inspirant. Fait que c'est vraiment là qu'on compose. Sauf notre dernier single avec Félix. C'est sûr que ça s'est passé autrement, là, c'est en studio et tout, mais ouais, on garde ça comme assez, assez light. On ne se met pas trop de pression avec ce groupe-là. Puis comme Roy dit, c'est vraiment un projet qui est un moment qu'on passe ensemble comme un couple. C'est juste une façon de développer notre relation d'une autre manière. Donc, c'est le fun de pouvoir se connaître sous un autre angle.
0: Alors, il y a eu ce premier album qui est sorti aussi parce qu'il y avait cette sous-étiquette du label où vous vous êtes dit, bon, peut-être que les choses s'alignent et allons-y. C'est un petit peu comme ça que ça s'est passé.
2: Oui, vraiment. On a soumis l'album à Pop-Up, puis ils l'ont pris. Fait qu'on était vraiment contente de justement la confiance qu'ils ont eue en le projet parce qu'on n'avait rien, on n'avait même pas je pense, de page Instagram ou Facebook. Donc, c'est vraiment tout neuf. On venait de faire des photos de presse, puis on voulait voir s'il y avait de l'intérêt, puis il y en a eu. Donc, ça nous a vraiment donné un petit push pour continuer ce projet-là.
1: Aussi, on a un peu réalisé que, ben, tu sais, j'aime beaucoup les disques sur Pop-Up, mais tu sais, vu que c'était lo-fi, là, comme un petit peu fait maison, tu sais, on savait pas trop comment, tu sais, s'il y avait vraiment. Une scène pour. Ben, pas une scène, mais tu sais, comme, ouais, juste de l'intérêt pour ça. Mais après, on a découvert un peu, Ben, de mon côté, moi, c'est des trucs que je connaissais pas, mais on le découvrait, genre, les trucs comme, genre, CV Vision, Black Moth, Super Rainbow, et on a vu qu'il y a tout un univers de, genre, de musique instrumentale. Ben, Black Moth, il y a de la voix, là, mais comme CV, même CV Vision, je crois qu'il y en a, mais souvent, c'est quand même des artistes qui ont un peu ce côté-là, genre, de bedroom indie expérimental, un peu, qui vient un petit peu, peut-être, de tu sais, comme d'influence de trucs comme R. Stevie Moore, des trucs comme ça un peu. Là, t'sais, c'est sûr qu'on a écouté beaucoup de musique comme en parenthèse alternative ou comme c'est pas nécessairement expérimental, mais c'est souvent comme expérimental dans l'approche, des trucs comme Butthole Surfers, des trucs comme ça. Là. Donc il y a eu ça aussi qu'on s'est dit un petit peu qui nous a comme qu'on aimait les deux. Et que c'est des groupes qui sont vraiment aussi éclectiques. Donc, on s'est permis un peu ça avec ces influences-là.
0: Oui, ça permet aussi de retrouver votre projet et justement, pour nous, d'en profiter. Fait que l'idée de faire des choses, c'était pas forcément une volonté première avec ce projet. C'est venu petit à petit?
2: Pas vraiment. Moi, je suis pas une personne qui aime être perçue en général. Donc... Puis ça, c'est quelque chose qui me stresse beaucoup encore à ce jour, là, de faire des shows. Je sais que, je pense, je vais pas parler pour Roy, mais je pense que c'est la même chose. Je pense que le niveau composition, enregistrement, surtout l'exploration, c'est vraiment ça qui nous intéresse le plus. C'est sûr qu'on aime quand même faire des concerts puis présenter devant une audience. Puis aussi de présenter nos chansons dans un autre contexte. Ça sonne vraiment différent live avec un drummer, tu sais, c'est pas la même énergie, donc ça nous permet de redécouvrir puis de réinterpréter nos chansons d'une autre façon. Mais je pense que l'aspect live, je pense pas que c'est une priorité, mais c'est sûr qu'on aime ça, puis on est toujours ouvert aux offres.
1: Mais aussi, la raison qu'on a commencé vraiment à faire des shows, c'est que le jazz, ils nous ont offert, Festival de jazz de Montréal nous ont offert un show. Et on c'était vraiment comme on trouvait que c'était vraiment une belle occasion de. Et un artiste qu'on aimait aussi. Là.
2: Je pense que ça vaut la peine de le mentionner, c'est Vieux Farka Touré, donc le fils à Ali Farka Touré, légende malienne. Donc c'est vraiment un honneur d'ouvrir pour lui. Puis c'était mon deuxième show à vie devant un club soda sold out. Il y avait 1000 personnes. J'ai jamais été aussi stressée de ma vie, mais ça a été une expérience incroyable, surtout qu'on va au festival de jazz à chaque année. Plusieurs fois pour voir plein d'artistes. Donc, ça a été vraiment un privilège de pouvoir faire ça.
0: Oui, c'était une belle invitation et votre projet avait clairement sa place à ce moment-là. Mais justement, c'est quoi votre rapport avec vos chansons au moment où, par exemple, vous avez un show, puisque vous parliez plutôt de la création, de l'improvisation, ce genre de choses. Quel est votre lien avec vos chansons quand vous les choisissez, peut-être pour aller sur scène ensuite?
2: Je pense qu'on veut faire un mélange des deux. Il y a des chansons qu'on va interpréter vraiment comme telles quelles, puis d'autres qu'on va se permettre des moments d'improvisation. Je sais que Roy, il adore improviser. Il aime quand c'est très libre. Donc, on trouve un juste milieu avec ça. Puis on a aussi notre drummer live, Samuel Boboni, qui est fantastique, qui a joué dans Pangea de Futura, avec Le Soleil sortant de sa bouche, son projet Black Jive. Donc, il est très dans l'expérimental. Fly Panam aussi. Donc, des bands qui sont aussi justement dans le crowd, dans l'expérimental. Fait qu'on veut utiliser les forces des musiciens avec qui on travaille. Fait qu'on fait un peu des deux. Improvisation, mais il y a des tunes plus préparées aussi.
1: Et ça joue un peu si on fait la formule réduite. Des fois, on joue à deux, des fois, on joue à trois, des fois, on joue à quatre. Ça va jouer sur les morceaux qu'on va faire en spectacle.
2: Effectivement, parce qu'il y a des tunes qui sonnent moins bien à deux. Il y a des tunes que le drum est vraiment central, donc on va peut-être les laisser tomber pour quand on fait les formules réduites à deux, justement.
0: Oui, justement, vous êtes de deux à quatre. C'est les mêmes musiciens que vous avez certaines fois que vous ramenez sur certains de vos shows?
2: Pour la batterie, c'est toujours Samuel Boboni. À la basse, on a fait plusieurs shows avec Hugh Lapham, qui joue entre autres avec The Soreheads puis The Friendly Frogs Freak Show, qui est aussi un collègue à moi à l'Escogriffe que je connais depuis plusieurs

0: il y avait ce premier album qui est sorti, ensuite L'Étang avec 4 nénuphars pour 4 chansons. Comment tout ça c'est venu? C'était une occasion aussi, une invitation, un moment que vous avez choisi pour vous? C'est venu comment dans votre parcours?
1: Cet album-là, c'est le fun, mais ben, ce EP-là, on l'a fait chez ma mère qui vit à Sainte-Anne-des-Lacs. Donc, le terme l'étang, tout le niveau aquatique, ça vient de là. Moi et ma mère, on a fait un house swap. Ma mère est venue vivre ici chez moi, Outremont, puis nous, on est allés chez elle avec notre matériel. On a enregistré ces 4 chansons-là en 1 ou 2 soirées. On les a à peine modifiées, donc c'est quasiment tel quel. Donc, les nénuphars, ben, ça vient de la photo, en fait, la pochette que j'ai prise. Je trouvais que tout avait un feel un peu aquatique, un peu amphibien, un peu comme au niveau des... on est toujours dans les thèmes un peu comme organiques, comme le lichen, les champignons. Donc, c'était un peu le son qui nous inspirait pour ce EP-là.
0: Oui, je trouve qu'il est aussi assez, assez parlant dans le sens où certaines chansons peuvent être assez... plus ou moins longue, et finalement un peu comme les nénuphars, des fois on se réveille un matin puis il y en a 14 de plus, et c'est un petit peu ça, j'ai l'impression.
1: Ben, c'est une belle métaphore, j'avais pas vu comme ça.
0: Ouais, en tout cas, mon esprit s'est laissé emporter par les temps.
1: J'aime ça.
0: Vous êtes toujours deux pour la composition, parce que j'ai l'impression

0: des fois, il y a quand même plusieurs instruments sur les chansons. Comment est-ce que vous choisissez, ou peut-être live, les instruments que vous allez jouer? Est-ce qu'il y en a qui sont préenregistrés, puis vous jouez par-dessus, par exemple?
1: Les préenregistrements, c'est juste quand on fait la formule duo. On a certains éléments en playback, mais pas beaucoup. On aime mieux faire ce live le plus possible. C'est sûr qu'il y a certains éléments qu'on va peut-être mettre de côté parce que c'est pas facile de la porter, ou ça sonne pas bien live, ou parce qu'on a déjà un setup assez costaud. Donc, c'est pour ça qu'on les fait pas exactement telles quelles, nos chansons. Mais c'est sûr que je trouve que qu'est-ce qui nous différencie des autres groupes, c'est surtout le balama. Donc, le balama est toujours présent. Le térémine aussi, c'est quelque chose qu'on voit moins souvent. Donc, on essaie de les avoir pour chacun de nos shows.
2: Ouais, la seule, dans le fond, c'est au lieu d'avoir de la batterie, des fois, on met du drum électronique ou une boîte à rythme en spectacle quand on fait la Formule à deux. Là, c'est pas mal, là. C'est plutôt au niveau de la batterie qu'on fait, si on met du... Mais c'est pas tout le temps du playback, là. Des fois, c'est juste comme un beatbox, là, plus, là. Mais des fois, on essaie de faire des fois avec des genres de variations de la batterie, là. Mais sinon, le reste, on essaie de le faire live, là. Les synthétiseurs sont live. Moi, je vais faire des loops un peu, des fois avec la guitare au niveau des textures. Mais sinon, tout est joué, là, pas mal.
1: Parce que, ouais, Roy, il joue beaucoup d'instruments sur chacune de nos chansons, puis il a juste deux mains. Donc, le looper pedal, c'est quelque chose qui revient souvent pour qu'il puisse passer à un autre instrument ou une autre mélodie, en fait, pour une chanson.

0: Ces instruments, ils étaient là pour vous et vous êtes allé chercher les instruments ou les instruments étaient là pour vous et vous les avez utilisés dans votre projet?
1: La plupart, Roy les avait déjà parce que, comme je dis, il y a vraiment un grand éventail de matériel à la maison. Un instrument que je me suis acheté pour ce projet-là, c'est le Moog Grandmother, qui est un synthétiseur analogue semi-modulaire. Donc, ça faisait longtemps que je m'intéressais au modulaire, mais c'est très compliqué et ça peut des fois foirer. Donc, tu peux avoir pas de signal, donc pas de son. Des fois, tu peux avoir des sons qui sont vraiment désagréables. Donc, je trouvais qu'avoir un semi-modulaire, c'est un bon entre-deux, c'est une bonne introduction à l'univers du patch. Donc, je m'en sers beaucoup, en fait, pour nos nouvelles compos. Puis là, je vais l'avoir pour le concert du 1er juillet, mais c'est la première fois que je vais jouer live avec. Donc, je suis un peu stressée. Ah non, c'est pas vrai, il a raison. J'ai fait le Mardi Spaghetti avec. Donc, soirée improvisée organisée par Alex Pelcha. Il nous a invités à nous produire à la Casa. Puis ça, c'était un show complètement improvisé. Donc, je pense que là, on a pu donner une autre dimension qui était ni présente sur l'album, ni présente sur le EP, vraiment un autre style de musique complètement. Je suis quand même contente avec ce qu'on a présenté. C'était la première fois que j'utilisais mon grandmother devant une audience. Mais ouais, c'est une belle expérience de faire cette impro-là.
2: Ouais, et c'est aussi avec Raphaël Foisy-Couture. Désolé si j'ai fait une erreur dans son nom de famille, mais c'est Alex Belcher. C'est des soirées d'improvisation, puis il y avait High Regions.
1: Excellent Ben, Free Jazz.
2: La bombe, là. Fait que, ouais, c'est la première fois qu'on a fait le Grandmother, c'est ça? Puis sinon, c'est ça, moi, je joue souvent le Balama. J'ai plusieurs guides là, en spectacle. Donc, celui-ci, je vais jouer une 12 cordes. Des fois, je joue de la guitare acoustique. Là, j'ai une guitare. Mais là, j'ai le Balama que j'en ai un bon, là, dans le fond. Que c'est un instrument turc, des fois, qu'on appelle le Saz. C'est ça. Et moi, je l'accorde d'une façon plus traditionnelle, folklorique. Donc, ça me permet de faire des drones un peu avec.
0: Puis comment, toi, tu l'as connu, cet instrument?
2: Mais j'en avais acheté un quand j'étais allé en Turquie. Mais j'en avais vraiment... Mais celui-ci, là, qui est vraiment un peu cheap, un peu jouet, que j'avais acheté au bazar, qui me servait quand je commençais à le jouer, dans le fond. Mais c'est juste qu'il ne tient pas vraiment l'accord. Et c'est ça. Quand j'ai eu la chance, j'en ai un bon. Puis là, je suis devenu meilleur sur l'instrument aussi, là, mais c'est venu aussi avec le fait que c'est un instrument comme un peu plus de qualité. Là.
1: Je pense que pour répondre à ta question, Roy, il est turc, il est né à Istanbul, donc c'est sûr que le lien avec le balama, c'est pas mal là.
2: Oui, c'est ça. Je suis turc. Donc, je l'ai acheté au bazar en Turquie, puis c'est ça. Puis là, j'ai tout le temps aimé ça dans la musique. Ben là, il y a là, un peu là, une vague de Anatolian rock. Les gens écoutent beaucoup les trucs genre Cem Karaca, Erkin Koray, Moyolar, Barış Manço. Mais moi, j'écoute aussi beaucoup plus des trucs un peu vraiment comme traditionnels, folkloriques, là, comme Achik Vessel. Les Achik, c'était des genres de troubadours un peu. C'était comme l'expression anglaise des minstrels en français. Je sais pas c'est quoi un minstrel. C'est des musiciens qui passent de village en village.
1: En déambulation.
2: OK, ouais, c'est ça, dans le fond. Donc, il est un peu avec, c'est comme, de cette façon, il y a un genre de... Il transporte les histoires, un peu les chansons de région à région. Donc, j'aime beaucoup la musique des Achik. Il y en a un, entre autres, qui s'appelle Achik Vessel. Achik Vessel, que j'aime beaucoup. Et c'est un peu pour ça que j'ai commencé à apprendre l'instrument. Et c'est pour ça que moi, je l'accorde d'une façon un peu plus ancienne, là, dans le fond, là, qu'on voit, qui est un petit peu démodé dans la musique pop moderne ou turc moderne, mais moi, je trouvais qu'il y a un côté plus sombre dans cette façon de l'accorder. Là.
0: Donc, c'est quand même de la musique avec laquelle tu as grandi toujours ou des instruments que tu as toujours entendus ou c'est venu un peu plus tard?
2: Oui, c'est ça. J'ai quand même grandi avec la musique turque, mais beaucoup plus de la pop un peu, mais pas nécessairement de la pop, comme disons, de la pop bonbon, là, mais comme... Je dirais plus de la musique.
1: Musique populaire.
2: Ouais. Populaire comme un peu, mais comme quand même traditionnelle dans le sens de les influences sont vraiment turques. Là. Ça sonne pas comme la musique européenne ou américaine. Mais donc, mes parents écoutaient ça. Mais plus tard, j'ai découvert les trucs, comme je parle un peu, comme plus folklorique. Et le turc anatolien, le rock anatolien. Ça aussi, j'ai découvert ça un peu plus tard dans ma vie, mais j'ai vraiment aimé ça à cause il y a vraiment comme un côté psychédélique, dans les influences. Il y a beaucoup de fuzz, tout ça. Donc, ouais, c'est vraiment des trucs que j'aime beaucoup. Là. C'est sûr que j'ai tout le temps eu ça un petit peu dans mon entourage, là, mais là, j'ai été plus profondément dans des branches de musique turque qui me rejoignaient un peu plus. Là.
0: Puis un jour, tu as juste décidé d'en acheter un.
2: Oui, oui. Ben, le deuxième, c'est mon père qui me l'a fait en cadeau, dans le fond. Mais le premier, c'est ça, je l'avais acheté au bazar. J'ai tellement aimé ça, fait que je l'ai quand même appris, mais c'est juste qu'il ne tenait pas l'accord. J'ai fait un choix avec Omar Suleiman et c'était un désastre là, parce que je n'étais pas capable de l'accorder. Quelqu'un avait marché sur mon accordeur. Et j'ai même arrêté d'en jouer longtemps parce que j'avais comme honte d'avoir fait une tellement mauvaise performance en face d'une légende telle que Suleiman. Mais là, c'est pour ça que j'ai décidé après ça, une fois que j'en suis revenu de mon embarras, de m'en acheter un qui a de l'allure comme ça, j'aurais pu jamais ce problème qui se désaccorde en spectacle. Là. C'était comme en hiver, là, c'était un désastre. Là.
0: Puis c'est bon, l'amour de l'instrument est revenu et tout va bien, les conflits sont réglés.
1: Le PTSD est passé.
0: Oh, ok, c'est bon, tout va bien alors. On va pouvoir vous revoir sur scène tranquillement et sereinement. Est-ce que Roy, tu voudrais nous présenter de manière radiophonique l'instrument que tu as amené? Je ne sais pas s'il y a quelques notes désaccordées que tu voudrais jouer.
2: Ah, ben ça c'est le balama, donc on peut l'entendre.

0: Donc, c'est ça, c'est un instrument tout en bois. Bon, si vous, je sais pas comment le décrire, là, c'est comme un genre de. Comme un, on
1: Un
0: dirait
1: noyau
0: une genre de
1: d'avocat.
0: cuillère. Ouais, comme un avocat, comme une cuillère, un peu, là, dans le fond. Il y a 7 cordes. Moi, je l'accorde d'une façon pas nécessairement typique, là, mais moi, je l'accorde comme ré, sol, la. Donc, deux cordes en haut, il y a 2 cordes au milieu, il y a 3 cordes en bas qui permettent un peu comme de le jouer ouvert, là, dans le fond. Comme qui permet d'un peu faire des drones et aussi que ça fait. Tu sais, il y a un petit côté de musique Moyen-Orient, là, dans le fond, qu'on entend. T'sais, on entend dans la musique turque, la musique aussi, des fois, la musique arabe, des fois, là, ça aussi. C'est ça. Alors, ça, c'est même celui que j'ai acheté comme au bazar, qui est un peu plus cheapette. Mais il fait quand même l'affaire, là. Mais là, c'est ça. Là, j'en ai acheté un autre. Là, celui que je vais jouer au spectacle, il est électrique. Je peux le brancher, dans le fond. Parce que sinon, ça, c'est vraiment difficile à micer, là. Ça feed au bout, là. Ça fait beaucoup de feedback, là, mais là, c'est pour ça. Là, donc, ça, c'est l'instrument que je vais jouer sur au moins 3 morceaux. Il y en a sur le morceau avec Félix, justement. Et il y en a sur 2, 3 chansons. On va, dans le fond, ça va être un peu une surprise, là, mais comme Félix, il va venir faire le morceau, là, je pense pas que c'est une grosse surprise.
1: C'est pas une surprise. Mais ouais, on va aussi faire un cover. Alors, je vais pas dire c'est quoi, mais ouais,
2: ça peut être une
1: on va faire une
2: surprise.
1: musique. Oui, le cover va rester une surprise, mais ce qui est intéressant aussi avec le Bal à la main, c'est que Roy le passe dans ses pédales. Il y a un gros pedal board, donc avec des effets, c'est super intéressant qu'est-ce qu'il peut faire comme son.
2: Puis est-ce que c'est comme faut appuyer sur les 2 cordes en même temps pour avoir une note? Parce que tu dis qu'il y a comme 2 cordes,
0: ouais,
2: puis
0: ben
2: trois
0: c'est qu'ils sont
2: cordes.
0: collés, c'est comme un peu comme une 12 cordes à la guitare, disons, là. Donc il y a 2 cordes collées en haut, 2 cordes collées au milieu et 3 cordes en bas.
2: Donc c'est ça, faut qu'en gros que tu appuies sur les 3 en même temps ou les 2 en même temps si tu veux faire
0: Ouais,
2: quelque
0: c'est
2: chose.
0: ça. Et j'ai ça. J'ai aussi une guitare qui est faite de la même façon, là. Donc ça a des demi-tons, là. C'est microtonal, là, qu'on voit beaucoup maintenant avec engin de poitrine. Mais sinon,
1: On faisait du microtonal avant que ça soit cool.
0: mais justement, il y avait ça, comme le Balama, comme il y a King Gizzard qui ont fait le disque microtonal, là, dans le fond. Mais eux, ils ont fait des guitares qui sont inspirées de la façon que le Balama est fait. Et j'ai aussi une guitare comme ça, là, dans le fond. Donc, ça permet de faire des. Moi, je le joue justement un peu plus droné. Je le joue ouvert. Donc, je l'accorde d'une façon que je peux jouer comme si je joue ouvert, ça fait du sens, là. Ça me permet d'aller chercher, faire des trucs un peu plus mélodiques sur 2, 3 cordes, alors que le reste des cordes drone.

0: il y a une excellente aventure qui est sortie récemment. Donc là, un titre avec des paroles qui a été réalisé avec Félix. Comment cette rencontre, c'est... alors pas forcément avec Félix, mais cette rencontre musicale est née?
1: Ben, Félix et moi, ça fait plusieurs années qu'on se connaît. On s'est connus dans le triangle, le fameux triangle des Bermudes, donc ESCO, qui est des Brumes Roquettes. Les deux, on travaillait à l'ESCO ensemble. Mais ce qui est très drôle, c'est que Félix et moi, on vient tous deux de la Rive-Nord, donc de la banlieue, puis on allait à la même école secondaire, mais on ne savait pas. On ne se connaissait pas, on ne s'était jamais parlé. Donc, c'est quand même très, très drôle.
0: Aux mêmes années?
1: Non, il y avait un an plus vieux que moi. Donc, je pense que c'est ça, quand t'es au secondaire, tu parles pas aux gens plus jeunes. C'est pas cool. Donc, puis moi, je savais pas c'était qui. Évidemment, Chaud Sauvage, ça n'existait pas encore. Ensuite, comment ça... Ben, en fait, il m'avait demandé de jouer dans le vidéoclip qu'ils ont fait pour la chanson Ariane. Donc, c'est moi, Ariane, dans le clip. Donc là, j'ai développé un lien d'amitié avec le reste du band. C'était vraiment le fun comme tournage. Puis... après ça, nous, on a fait notre groupe, puis à un moment donné, c'était juste... je pense qu'on a lancé l'idée, puis il était partant, puis on a fait ça assez rapidement, mais je pense efficacement.
2: Moi, j'avais fait un petit peu de musique avec pour le fun. Puis moi, j'ai fait beaucoup de choses avec Pipi et Sécurité. La Sécurité, on a joué souvent ensemble. Donc moi, c'est un peu plus comme ça, je l'ai connu. Et on s'était dit qu'on allait faire un peu de musique. On a enregistré vraiment 2-3 trucs. Je ne sais même pas où ils sont, là, mais on est restés amis. Là. Maintenant, quand on a monté Excellente Aventure, on cherchait quelqu'un pour le co-produire, mais aussi surtout pour... on était un petit peu à court d'idées là, pour lui vraiment amener donner une vie à la chanson. Et alors, c'est Félix qui... on l'a fait à son studio. Et dans le fond... c'est lui qui a fait le mix, mais il a aussi joué dessus, il a joué du synthé.
1: Oui, c'est ça qu'il dit, Roy, qu'on voulait amener la tune ailleurs, c'est qu'on avait une bonne base déjà, la démo qu'on y avait montrée, c'est quand même assez avancé, mais le fait qu'il rajoute des paroles, mais qu'il a aussi pris la liberté de rajouter des synthétiseurs, dont un bass synth qui manquait des low end dans la chanson, ça l'a vraiment... il a vraiment amélioré la chanson, il a aussi fait tambourine, il y a des percussions comme taper à la main qui était son idée. Donc, il a vraiment apporté des éléments intéressants qui n'étaient pas là avant.
0: Mais à ce moment-là, vous aviez aussi peut-être d'autres chansons et celle-ci s'est détachée des autres et vous aviez une idée en particulier. Vous vouliez faire quelque chose avec
1: l'excellente aventure. Je trouve que cette tune-là, comme si tu entends aussi au niveau de la batterie, c'est plus erratique, je pense que ça se dit en français. C'est plus chaotique que nos autres chansons dans le sens c'est plus elle est plus rapide. Je trouve que le style s'associait quand même bien à Félix parce qu'il y a un petit peu de Chaud Sauvage, il y a un petit peu de Sécurité, il y a un petit peu de nous autres. Je trouve que c'est comme un peu entre les trois projets au niveau du son. Donc, on s'est rencontrés au milieu avec cette chanson-là. Puis c'est pour ça qu'on a proposé celle-ci à Félix parce que je pense que c'était un bon match.
0: Oui, c'est drôle. J'ai l'impression qu'en termes musical, elle va peut-être un peu plus rapidement. Et en même temps, il y a la voix par-dessus qui est presque au ralenti. Enfin, je ne sais pas, c'était une ambiance assez particulière pour celle-ci. Est-ce que, justement, vous avez peut-être d'autres matériels et on peut attendre d'autres choses ou on verra ce qui viendra?
1: Oui, en fait, on a une autre composition qui n'est pas sortie, qu'on va jouer le 1er juillet. Celle-là, elle est... elle est encore dans le Anatolian Rock. C'est probablement le plus Anatolian Rock qu'on a dans le sens qu'elle est plus... elle est plus comme microtonale, mais elle est aussi quand même... elle est un peu inquiétante, elle est un peu apocalyptique. Donc, c'est un peu plus sombre que qu'est-ce qu'on fait. Mais elle est très entraînante. Donc, je pense que ça va être peut-être la direction pour le prochain album d'avoir des trucs qui sont un peu plus intenses et peut-être un peu moins atmosphériques.
0: Ben, hâte de découvrir tout ça, en tout cas. On va rester bien curieux, curieuses. Merci beaucoup.
1: Merci, Marine.

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0: Sur la Plaza Saint-Hubert de Montréal cet été, on peut retrouver plusieurs concerts gratuits. Et on a profité de la belle programmation pour assister au concert de Laurent San. C'était le 11 juillet. Et on la rencontre au lendemain. Salut Laurent San.
1: Salut.
0: Comment ça va?
1: Ça va très bien, toi?
0: Ouais, moi aussi, justement, on a profité de ce bon concert hier soir. Alors justement, quelles étaient les impressions avec cette belle soirée d'été?
1: C'était vraiment une belle soirée. En fait, les gens ont été au rendez-vous. En plus, la météo aussi. Il annonçait des orages, de la pluie. Puis finalement, il a fait soleil et très chaud toute la journée. C'est ça, à notre surprise, en fait, on ne savait pas à quoi s'attendre. Puis il y a quand même beaucoup de gens qui se sont pointés. Puis je pense pas j'avais pas assisté à des concerts sur la Plaza Saint-Hubert dans le passé. Donc c'est ça, j'avais pas une idée de ce à quoi ça pouvait ressembler. Puis ça s'est vraiment bien passé. Puis on a eu beaucoup de plaisir.
0: Oui, c'est ça, c'est que c'est quand même une allée qui est généralement plutôt piétonne avec des commerçants, des magasins autour. Puis là, il y avait le concert. Est-ce que tu as senti une différence dans le public? Peut-être des gens qui, d'habitude, viennent spécialement pour toi, qui connaissent tes chansons, et là, peut-être des personnes qui s'arrêtaient simplement parce qu'il y avait le concert?
1: Oui, c'était un bon mélange des deux. Il y avait comme des visages que je reconnaissais, que j'ai vus auparavant dans d'autres concerts. Puis aussi, il y a des gens, justement, le fait que ce soit un festival, puis la rue est piétonne, il y a beaucoup de circulation, donc les gens, ils s'arrêtent, puis ils sont curieux. Puis c'est ça, il y a beaucoup de gens à la fin qui sont venus me demander le nom du projet, puis qui étaient curieux d'en savoir plus.
0: Oh, c'est toujours ça en tout cas. Alors c'était 18h pour ton concert, est-ce que tu as l'habitude de jouer à cet horaire-là ou ça varie un peu selon ce que tu fais?
1: Habituellement, je pense que pour tout le monde, quand on présente des concerts, si c'est pas en festival, c'est souvent en soirée, là. C'est rare que... En tout cas, ici,
0: les shows à 18h.
1: Oui, exact. Mais je pense que l'été, c'est vraiment... On peut jouer à toute heure. Là. C'est tout dépendant des horaires de festival et tout. Mais habituellement, je préfère jouer de nuit ou de soirée, en fait, parce que ma musique a un côté un peu dreamy aussi. Puis c'est un côté... que j'aime utiliser sur scène avec des éclairages, puis avec des ambiances, ce qu'on peut un peu moins faire quand il fait gros soleil.
0: Et là, justement, ça a été de jouer sans cette partie-là?
1: Oui, ça s'est très bien passé.
0: Je confirme, en tout cas, ça a été très bien perçu.
1: Merci.

0: Si on fait un tour de ta discographie, donc on retrouve un premier album en 2019 qui s'appelle Première Apparition, Musivision en 2021 et Oniromancie en 2023. Et justement, avant que ton premier album sorte en 2019, ça fait combien de temps que tu pensais à ce projet?
1: Déjà quelques années, en fait. Je pense que officiellement les premiers spectacles avec mon nom, en fait, avec un groupe, c'était peut-être en 2015, 2016. Puis après, il y a eu les Francouvertes, en fait, qui est un concours musical là, à Montréal où il y a beaucoup de bands et d'artistes qui se font découvrir. Puis on dirait que c'est à partir de ce moment-là que le projet a eu comme une certaine notoriété, là, dans le sens où on se faisait prendre plus au sérieux après ce moment-là. Puis c'est ça, je pense que à travers tout ce processus-là, on a, avec les musiciens avec qui je jouais à ce moment-là, mais on pratiquait beaucoup, donc on avait assez de matériel pour faire le premier album, puis c'est un peu grâce aussi à ça qu'on a eu du temps de studio, puis que là, un peu, tout a démarré, là.
0: Donc ça a démarré plutôt vers 2015 et ensuite accompagné avec les Francouvertes et puis voilà, le projet exact. Tel qu'on le connaît maintenant.
1: Ouais.
0: Donc 2015, et comment sont faites ces rencontres-là en 2015?
1: j'ai déménagé sur le plateau Mont-Royal, puis j'ai commencé à me traîner dans le coin du Quai des Brumes, puis
0: dans certains triangles.
1: Lescaut, ouais. Donc là où beaucoup de musiciens gravitent. Puis c'est ça, j'ai fait des rencontres, puis de fil en aiguille, je les ai invités à jouer avec moi, à aller faire des jams, des pratiques, puis je me suis un peu créé une équipe.
0: Donc les personnes qui t'accompagnent en musique dans ce projet, Laurent Sen, parce que tu as des musiciens sur scène aussi, c'est les mêmes depuis le début?
1: Au cours des deux premiers albums, c'était quand même la même équipe, puis il y a eu quelques changements aussi en cours de route, puis pour Oniromancie, c'était des nouveaux collaborateurs aussi. Je pense que justement, comme tout le monde est dans plein de projets musicaux, mais après ça, il y a des gens qui se concentrent plus sur leurs projets à eux, leurs projets solo, donc ça fait en sorte que les musiciens sont pas toujours dispo, puis il y a d'autres choses qui se présentent à eux. Puis moi aussi, dans un certain côté, j'aime beaucoup explorer d'autres avenues, donc essayer de travailler avec des nouvelles personnes, voir qu'est-ce que ça peut apporter, donc c'est ça.
0: Et à ce moment-là, au tout début, tu avais quand même pour idée de faire de la musique et ce projet. Est-ce que la musique a toujours été quelque chose que tu voulais et dans ton quotidien?
1: Oui, depuis que je suis toute petite, j'ai toujours été une grande fan de musique. Ouais, donc on dirait que j'ai toujours su que c'est ce que je voulais faire. J'ai pas nécessairement fait d'études, j'ai fait des sciences humaines au cégep, puis j'ai comme pas poursuivi là-dedans parce que je voulais me concentrer sur la musique, puis mettre toutes mes énergies dans ça.
0: Sciences humaines, c'était comme une voie parce que la musique, je sais pas, une question de confiance ou de sécurité?
1: C'était plus pour satisfaire mes parents. pour au moins... Je sais pas, ils m'ont dit « Tu peux faire ce que tu veux, mais fais au moins un cégep. » Puis c'est ce que j'ai fait.
0: Voilà, et ensuite, musique quand même, qu'on garde ça en backup. Ouais. Est-ce que au moment où tu as commencé à composer, ou peut-être au moment où ton premier album est sorti, ça ressemblait à ce que tu imaginais au début?
1: Mais en fait, je sais pas. Je pense que c'était... au début, dans le sens quand j'étais tout petite ou...
0: Le début que tu veux. Comment tu te voyais quand tu avais 6 ans, puis 16?
1: En fait, quand j'étais jeune, c'était plutôt la mode des grandes chanteuses, là. Donc les chansons, puis les voix, puis c'était un peu moins du côté auteur-compositrice-interprète, puis tu sais, je parle je sais pas. J'ai grandi avec Isabelle Boulay, etc. Donc c'est ça, c'est pas nécessairement une facette que je connaissais quand j'étais plus jeune. Puis là, à un moment justement, comme quand je me suis intéressée plus à la scène, je sais pas comment... On pourrait la décrire, là, la scène justement des auteurs, compositeurs, interprètes, puis là, que j'ai comme découvert un peu que ça aussi, ça existait, en fait. Parce que, je sais pas, quand j'étais jeune, dans ma tête, c'était « OK, ben, on fait juste chanter, tu sais, les chanteuses, elles jouaient pas nécessairement d'instruments ou de... » Il y avait comme... On voyait pas nécessairement un band non plus, tu sais, c'était vraiment comme l'artiste, la star, puis... Fait que c'est ça. Quand j'étais jeune, on dirait que c'est comme ça, tu sais, que tu te percevais. Fait que c'est ça. Finalement, je suis vraiment contente que ce soit pas ça. Puis que je trouve ça vraiment cool d'être dans une scène avec, je sais pas, des musiciens autour de moi. Puis un peu cette fraternité-là. Puis...
0: Ça donne peut-être un peu plus d'outils aussi pour se dire qu'on est capable de le faire, mm-hmm. et de composer.
1: Ouais. Fait que tout ça pour dire que oui, c'est différent de ce que je m'imaginais. Puis c'est ça. Mais j'aime beaucoup l'exploration, c'est ça, en groupe, puis l'expérimentation.
0: Donc c'est plutôt ça que tu recherchais au début, juste, explorer différentes voies sans avoir quelque chose de précis que tu souhaitais faire, comme une sonorité, des mélodies.
1: Ouais, exact, exact. J'ai jamais une idée précise de ce que je vais faire, en fait. Quand je me mets à composer, je fais juste faire un peu n'importe quoi, ou je me laisse un peu guider par juste une ligne mélodique ou un drum machine, puis je bâtis autour de ça, mais j'ai jamais une idée précise de « OK, aujourd'hui, je veux faire une chanson dans ce genre-là » ou exactement comme... Je sais pas, j'ai pas de... Ouais.
0: Pas d'idée. Tu fais des choses, puis ça apparaît.
1: Ça. Exact. Ouais.
0: OK. Mais est-ce que ça a mis un moment avant d'avoir une certaine identité, unité, je sais pas trop comment l'appeler, une certaine couleur?
1: Je pense que les premières chansons que j'ai composées, je devais peut-être avoir 15 ans. Puis...
0: OK.
1: Ouais. Ouais, mais...
0: Et on ne les retrouve pas dans l'album, celle-là.
1: Non. C'est ça, justement, je pense que quand tu es jeune, c'est ça. Quand tu commences jeune, tu peux faire beaucoup d'essais-erreurs, puis un peu découvrir, justement, ta personnalité à travers tout ça. Fait que je pense que, justement, avec les années, j'ai acquéri ma personnalité jusqu'au moment où je suis arrivée en 2017, là, 2000... Puis là, vu que je travaillais sur les chansons qui allaient paraître sur Première Apparition en 2019. Donc, je pense que c'est tout ce processus-là. Puis aussi de sortir, voir des concerts aussi à Montréal quand j'ai déménagé ici. Puis là, de découvrir plein de bands. Puis je pense que ça nourrit aussi la créativité. Puis ça, je sais pas, ça donne une vision de ce que tu as envie de faire sur scène. Puis ce que tu as envie de projeter. Puis comment tu veux t'exprimer, je pense.
0: Donc, 15 ans pour les premières compositions, on va dire.
1: Ouais.
0: Et à partir de quel moment, quelle période ou quel âge tu as commencé à utiliser ce que tu faisais pour ensuite qu'on retrouve des choses sur tes albums?
1: Je dirais... En fait, tout ce qui s'est retrouvé sur mon premier album, ça a été des chansons qui ont été composées peut-être dans les 2 années avant.
0: OK.
1: Donc... 2016, 2017, 2018. Ouais. Ouais. Mais tout ce qui est arrivé avant, ça n'existe pas nulle part. Là. Sauf, je faisais des CD là, quand j'étais... J'ai déjà fait des petits albums, là, mais ça existe seulement si tu as déjà une copie physique chez toi. Là. Sinon, ça n'existe pas.
0: Mais tu faisais des CD comme plusieurs que d'autres personnes ont aussi?
1: Ouais. Ou tu les... Okay. Il y a eu... quand j'étais en secondaire 5, il y avait comme un projet intégrateur qu'on appelait, là, que tu travaillais toute l'année pour un but précis. Puis ça pouvait être dans n'importe quel champ d'intérêt. Puis moi, j'avais la musique en tête.
0: Donc, c'était pas les sciences humaines à ce moment-là.
1: Moi, je vais produire j'avais fait un EP, en fait. Je vais produire mon EP, donc je vais faire toute la mise en marché, la préparation, la production, la pochette. Puis là, j'avais travaillé là-dessus. Mais c'est pas écoutable. Là. C'est...
0: si jamais vous l'avez quelque part.
1: Il y a juste ma famille qui ont des copies de ça.
0: Oh, mais ouais. Ce serait drôle à retrouver peut-être à un certain moment. Quand tu as commencé à composer, tu avais quoi comme outil à ce moment-là? Parce que bon, là, finalement, ça reste quand même assez jeune, mais tu avais quand même de quoi le mettre sur CD, puis au moins quelques instruments, mm-hmm. une voix et quoi d'autre?
1: C'était surtout guitare-voix dans ce temps-là, ouais. Donc, il n'y avait pas nécessairement d'arrangement autre que ça.

0: Donc guitare-voix, et après, est-ce que pour être, peut-être avoir plus d'outils, tu as eu d'autres choses, d'autres matériels pour composer ?
1: Oui, mais en fait, premier album, c'était surtout guitare-voix. Puis après ça, j'ai découvert l'univers des synthétiseurs. Puis là, c'est ça, je pense que je vais jamais m'en sortir. c'est comme si ouais, les possibilités sont tellement infinies quand tu te mets à travailler avec l'électronique. Puis on dirait que c'est ça, ça ouvre les portes de un peu tous les univers.
0: Est-ce qu'il y a eu un coup de cœur avec un premier synthé?
1: Bah, j'ai commencé sur des vieux Casio. Tu sais, des jouets des années 80, là, avec des touches colorées, là, un peu. Donc, c'est ça. On dirait que y a beaucoup de ces tones-là qui se retrouvent sur mes maquettes, puis on a gardé beaucoup de ça aussi sur les enregistrements finaux. Fait que je pense peut-être que ça serait ça, là. Mon préféré. Mais j'ai pas de modèle en particulier. J'ai vraiment beaucoup de Casio, là. Des Yamaha aussi, là. J'ai comme une petite collection.
0: Et qui peut encore en accueillir d'autres.
1: Oui, oui, oui.
0: Ils ont tous des différences. Qu'est-ce que tu leur trouves de différent, justement?
1: Ben, y a certains qui ont des plus grandes banques de sons que d'autres.
0: Oui.
1: Mais tu veux dire par rapport aux synthétiseurs plus récents?
0: Non, je sais pas, pour les personnes qui connaissent pas forcément tout l'univers des synthés, on pourrait se dire que c'est juste la même chose, comme pourquoi est-ce que deux guitares sont différentes alors qu'il y a six cordes?
1: Mais en fait, je veux dire, ces claviers-là, tu peux pas nécessairement modifier les sons. Donc c'est comme, c'est juste une banque, puis là, tout dépendant des modèles, tu peux avoir entre 100 sons ou 50 ou... puis la différence avec, disons, les synthétiseurs plus récents, c'est que tu peux vraiment toucher à tous les détails puis tous les aspects de ton son pour le modifier, qu'il y ait comme des effets dedans ou que la forme de la wave soit tissue. Je sais pas si tout le monde va comprendre, mais bref. Mais les Casio, c'est comme, c'est ça le son, puis il faut que tu travailles avec ça. Puis aussi, souvent, il y a des drum machines intégrées. Donc, ça peut être cool de travailler avec ça, puis de faire des basses, puis après ça, de rajouter des vrais drums, puis de... Ouais, y a beaucoup de place à l'exploration, justement.
0: Oui, j'imagine. En tout cas, tu le vends très bien pour ça. Alors, il y a aussi l'écriture qui a une place importante. En tout cas, moi, je le vois dans ton projet. Des premières compositions à 15 ans, donc j'imagine que l'écriture t'accompagne aussi au quotidien.
1: Ouais. Mais en fait... j'écris pas tant que ça, autre que pour des paroles de chansons. Donc, je suis pas tant...
0: Donc, chaque fois que tu écris, ça va plutôt être toujours un but musical.
1: Ouais, exact. Pour des paroles ou... souvent, ça m'est arrivé d'écrire des poèmes, puis par après, je vais juste aller les réutiliser, puis les modifier un peu pour que ça fit bien sur une chanson. Donc, c'est ça, mais je pense que je lis aussi beaucoup de poésie. Je ne suis pas une fille de roman ou de... c'est vraiment quand j'achète des livres, c'est pour le côté poétique puis le côté imagé des choses. Comme j'aime ça, j'aime beaucoup lire des images, tu sais. C'est comme... Puis je pense que ça transparaît aussi beaucoup dans mes textes. C'est souvent un peu... Ça amène un peu dans des lieux, puis dans des... Plus que dans des situations, je pense.
0: Oui, ça peut, ouais. Ça peut. je repensais à ce que mon cerveau avait imaginé en écoutant tes chansons, mais oui, en tout cas, c'est sûr que c'est un voyage assuré. Donc, après, le lieu, je vous laisserai le découvrir. Ouais. Mais c'est ça. Et t'as toujours écrit, je dirais, pour toi-même, et ensuite... à faire de la musique? Est-ce que tu as collaboré aussi avec d'autres personnes au début, montré tes textes au début, ou il y a des choses juste, t'étais sûre et puis t'es partie, ça fait une chanson?
1: Ouais, j'ai toujours fait ça en solo.

0: créer des choses. Finalement, on le fait tout seul et puis on se retrouve sur scène devant tout le monde.
1: Je sais. C'est comme si c'est deux parties du cerveau. Je sais pas. Il y a comme la partie où j'ai envie d'être sur scène puis de m'exprimer puis de me faire entendre. Puis il y a une partie de moi aussi qui est comme vraiment timide puis qui est... Et comme dans le fond, j'ai pas vraiment envie que les gens comprennent de quoi je parle.
0: Mais quand même, je vais le dire sur scène devant plein de monde.
1: Ouais, exact.
0: Ça peut. Donc justement, il y a eu des poèmes, c'est principalement ce genre de choses. Qu'est-ce qui va t'inspirer au quotidien pour écrire? Qu'est-ce qui, toi, va te donner tes premières images pour pouvoir ensuite composer?
1: En fait, justement, le dernier album, c'était beaucoup inspiré de rêves. Souvent, ben, je ne sais pas si ça arrive à beaucoup de gens, mais
0: dis-nous.
1: Le matin, quand je me réveille, ça m'arrive souvent de me rappeler de ce à quoi j'ai rêvé. Puis je faisais des exercices justement à ce moment-là, quand j'étais en train de composer, au moment où je me réveillais, je prenais des notes, puis j'essayais d'écrire comme des choses, des détails, ou en gros, tu sais, ce à quoi j'avais rêvé. Puis je me suis inspirée beaucoup de ça pour écrire des paroles, puis... comme créer des ambiances aussi. Ouais, c'est comme si des fois je me réveille, puis aussi c'est comme des couleurs ou des... Ouais, comme des moods. Puis là, j'essayais de recréer un peu cette ambiance-là avec des notes, avec des accords. Puis sinon, auparavant, ben, il y a toujours aussi des liens avec ma vie personnelle. Je pense que je veux pas...
0: Puis les rêves doivent être aussi liés à ce que tu vis dans le jour.
1: C'est ça. Mais souvent, je me dis qu'il y a beaucoup de subconscient qui apparaît dans la composition. Parce que souvent, je fais de l'écriture automatique aussi. Pas pour toutes les chansons, mais ça m'arrive de juste... Ben, un peu comme tout le monde... je sais pas si tout le monde fait ça, mais j'entends beaucoup d'artistes dire que quand ils composent, ils font un yogourt. Donc, c'est un peu sortir des mots ou des blabla ou des sons. Puis, à travers ça, souvent, quand tu réécoutes, les mots qui apparaissent, ils font quand même du sens ensemble. C'est comme s'il y avait déjà une thématique un peu. Puis après ça, je travaille autour de ça. Puis, on dirait que je laisse beaucoup le subconscient parler, en fait.
0: Ben, c'est une bonne chose, en tout cas, qu'on retrouve sur tes musiques. Alors, justement, on parle de yogourt, puis... Dans tes chansons, il y a le français qui vient, il y a de l'anglais aussi.
1: Ouais.
0: Oui. Et l'espagnol aussi. Ouais. Comment au niveau des langues, tu arrives à traduire tout ça?
1: En fait, je pense que quand je chante dans une autre langue, ça apporte aussi une autre personnalité, un peu, ou un autre aspect de mon imagination, je pense. Puis, en fait, c'est pas vraiment réfléchi, tout ça. Je pense, la chanson... Ben, j'ai deux chansons en anglais. Ben, une en anglais, une à moitié en français, à moitié en anglais. Puis, c'est vraiment comme au moment où je compose, si ça arrive comme ça, ben, je me laisse juste aller. On dirait que j'ai pas envie de me bloquer puis d'être comme, ah non, ben, faudrait que je fasse tout en français, tu sais. Moi, je pense que c'est juste aussi que ça ouvre une autre porte pour l'exploration puis l'expérimentation aussi. Puis je pense qu'il y a des choses aussi qui se disent mieux dans d'autres langues qu'en français. Ou, t'sais, j'ai l'impression que souvent, des choses plus quétaines vont être plus faciles à dire en anglais que comme en français ou, t'sais, je sais pas. Ben, plus dans le sens où ça pourrait paraître quétaine en français, mais là, si tu le chantes en anglais, c'est comme... c'est correct, tu sais. C'est comme... je sais pas.
0: Un peu juste la définition des mots qu'on peut utiliser. Si juste on change la langue, ça change aussi le sens de manière générale.
1: Ouais, exact.
0: Tout ça, c'est des langues que tu as utilisées depuis longtemps, le début. Est-ce que l'espagnol aussi, c'est une langue que tu parles depuis longtemps?
1: Ouais, mais en fait, quand j'avais 17 ans, je suis partie vivre un an au Mexique. Puis là, j'ai appris l'espagnol. Puis pendant que j'étais là-bas, j'ai composé plusieurs chansons en espagnol qui ne se retrouvent nulle part.
0: Pas sur un CD.
1: Non. Mais c'est ça, tu sais, je faisais comme l'exercice de composer dans cette langue-là. Puis j'aime vraiment... en fait aussi, je pense que quand je chante en espagnol, ma voix apprend comme une autre...
0: tonalité, un
1: tonalité,
0: peu.
1: Ouais. Puis j'aime beaucoup jouer aussi avec ça. je pense qu'il y a comme une autre personnalité qui vient avec ça. Puis

Chanter en espagnol, je sais pas, ça amène un côté un peu plus sensuel, on dirait. Je sais pas, c'est comme un peu plus mystérieux aussi. J'ai l'impression que quand je chante en espagnol, je chante plus grave. Alors qu'en français, je vais y aller plus dans les aigus. Fait que je sais pas nécessairement c'est quoi la raison derrière ça, mais ouais, je pense que je me laisse aller là-dedans.

0: Alors justement, si on remonte le temps à la sortie du premier album, comment est-ce que tout ça a été accueilli ? Ça a été... Alors, Les Francouvertes, c'était en 2017, l'album est sorti en 2019. Il y a eu comme un bon lancement d'album, puis des tournées, tout ça en bonne et due forme, si je peux dire.
1: Oui, oui, exactement. C'est ça, on a fait... à cette époque-là, je faisais des spectacles un peu plus thématiques, je dirais. Il y avait eu un lancement au House Gang Plaza sur Saint-Hubert. Puis,
0: justement encore, la place Saint-Hubert.
1: Ouais, exact. Puis à cette époque-là, je trippais beaucoup sur les dinosaures. Fait que sur scène, il y avait comme des figurines, puis il y avait un gros dinosaure gonflable aussi, qui faisait du body surfing pendant le spectacle. Ouais, j'avais des costumes aussi. C'était une grande partie aussi
0: dinosaure.
1: Dinosaure. C'était un peu une thématique centre de la Terre, en fait. Dans le premier album, il y avait un côté beaucoup plus... c'était plutôt organique, puis il y avait beaucoup de percussions, genre marimba, vibraphone. Puis il y avait aussi beaucoup de sons de la nature, genre des chants d'oiseaux, puis des trucs comme ça. Puis je me plaisais à imaginer que c'était comme la musique ou la trame sonore pour un voyage au centre de la Terre. Là. C'était un peu...
0: C'est vrai qu'ils portent aussi le nom de première apparition, donc finalement, les dinosaures ont aussi leur place.
1: Oui, voilà, c'est ça. C'était un peu...
0: C'est pas juste des dinosaures pour des dinosaures. Donc c'est ça. Et justement, en termes de composition musicale, donc là, tu parles aussi de marimba, de choses un peu organiques. Là où j'ai l'impression, en tout cas pour t'avoir vu hier, on a des choses qui vont aussi vers le côté électronique ou synthé, peut-être un petit peu plus.
1: Oui,
0: t'as vu, toi, une différence dans tout ton projet sur la composition musicale?
1: Ben justement, c'est ça. Comme je disais tantôt, c'est la grande découverte des synthétiseurs. Pendant le premier album, tu sais, moi, j'en jouais pas, là, vraiment. J'étais surtout guitare, guitare-voix, puis c'est ça. Je pense qu'il y avait vraiment un côté qui se voulait... plus organique, tu sais, au lieu d'aller chercher un synthétiseur qui va faire des arpégios, ben c'est un marimba qui le fait, tu sais, qui avait, c'est un peu ça les sonorités qui m'intéressaient à ce moment-là. Puis pour Musivision, là il y a vraiment eu un changement où justement c'était beaucoup plus électronique, donc il y avait moins ce côté-là organique. Là. Ouais.
0: Est-ce qu'aujourd'hui dans ta boîte à outils pour créer et composer, tu dirais qu'il y a tout ce qu'il te faut à date, en tout cas, ou il y a encore d'autres choses que tu aimerais découvrir?
1: Là, il y a un aspect qui m'intéresse beaucoup en ce moment, que je n'ai pas exploré encore, mais c'est tout ce qui est côté orchestral. Ouais. Donc là, en ce moment, j'ai un peu des envies d'aller explorer. C'est... ça.
0: Ok, je vois. Et justement, ça me fait penser, il me semble avoir vu ton nom dans un spectacle qu'on retrouve en version filmée vidéo de Klopelgag.
1: Ouais.
0: Donc, t'as fait la voix aussi dans son spectacle?
1: Pour l'album Notre-Dame des Sept Douleurs, il y avait justement des choristes pendant le spectacle. Donc, c'était moi et deux autres amis à moi aussi qui ont leur projet solo. Puis, je pense que ça a vraiment été une belle tournée puis une belle expérience de faire ça. Puis, justement, Claude, elle a beaucoup exploré le côté orchestral à travers sa carrière.
0: C'est ça, ça m'a juste fait penser à ça comme... voilà, ça vient de popper et justement de retrouver ton nom là-dessus.
1: Ouais.
0: Ok, donc peut-être une idée, quelque chose à expérimenter à un moment.
1: Exact.
0: À voir, on reste les oreilles ouvertes.
1: Ouais.
0: Je vois ton album, on a parlé de choses un peu autour de la rêverie, un côté assez vaporeux, aérien aussi, qu'on retrouve et qu'on ressent. Et là où sur scène, de ce que j'ai pu ressentir hier, il y avait un côté peut-être un peu plus direct ou un peu plus électro aussi. Est-ce que... Je sais pas, c'est juste dans le temps, ça, c'est arrivé comme ça, où tu vois les choses différentes quand tu composes pour l'album et de l'énergie que tu veux donner sur scène?
1: C'est que pour cet album-là, il y a eu plusieurs formules. Donc, tu sais, quand on sort de studio, souvent le grand défi, c'est d'être capable de recréer tout ce qu'il y a sur l'album puis de pouvoir le présenter sur scène. Puis l'été dernier, quand j'ai fait la tournée des festivals, on était en full band, là, donc on était 5 musiciens sur scène. Puis là, j'ai dû travailler une formule plus réduite, donc en trio, parce que j'ai fait des tournées au Mexique. Puis c'est ça, quand on voyage, ben, des fois, il faut essayer de voyager plus léger.
0: Ouais.
1: Donc c'est ça, ça amène une autre interprétation, veux pas, parce qu'il y a des choses qu'on peut pas mettre ou il y a des choses qu'on doit modifier, comme jouer à la guitare au lieu de jouer sur un autre instrument. Donc, je pense que ça apporte un côté un peu plus cru, puis un peu plus direct. Puis je pense que si on se réfère à hier, qui est un peu plus punk, un peu, je sais pas comment le mettre en mots, mais un peu plus abrasif, je pense. C'est explosif. Ouais.
0: Ça va, si on prend ces trois mots-là...
1: Ouais. Parce qu'après ça, tu sais, t'as l'énergie de 3 personnes au lieu de l'énergie de 5 personnes. Fait que ça donne plus de place à chaque musicien. Puis je pense que moi, on dirait qu'en trio, j'explose un peu plus. Ouais.

0: Alors, on parlait aussi des autres projets. Donc là, Laurence Anne, c'est ton projet principal. Mm-hmm. À côté, ouais. Tu as d'autres projets. On a pu te voir sur cette même soirée aussi, oui. Avec la sécurité.
1: Exact.
0: Ouais. Est-ce que, donc, aussi quelques apparitions avec Claude Pelgag. C'est quoi les projets qui gravitent autour de celui-ci ?
1: De mon projet à moi ?
0: Oui, autour oui. Du projet Laurence Anne de Laurence Anne. Quels sont les autres ?
1: Des musiciens qui jouent avec moi, tu veux dire ? Ouais.
0: Par exemple, plutôt des groupes dans lesquels tu vas être aussi, ou des gens avec qui tu as collaboré, ou tu collabores sur le long terme ?
1: Ouais. En fait, le seul groupe avec qui je collabore sur le long terme, c'est vraiment la sécurité. Sinon, j'ai fait beaucoup de collaborations par le passé avec Jésus les filles. On avait fait une chanson sur le dernier album. Puis d'ailleurs, à la noce, on le fait sur scène. Parfois, quand on est au même festival en même temps, ça donne la chance de performer la chanson.
0: Je pense que le monde vous attend à ce moment-là, quand il voit les deux noms.
1: Ouais. Puis sinon, j'ai déjà collaboré avec Chose Sauvage aussi. Avec Crab, qui est un groupe aussi de Montréal.
0: Un duo, il me semble.
1: Oui, exact.
0: Avec une belle énergie aussi.
1: Oui, oui. J'ai déjà été choriste aussi pour une tournée avec Hubert Lenoir. Ensuite, il y a plein de collaborations par-ci par-là. Avec Matt Vézio aussi, j'avais fait. Sinon, choriste avec Claude. Je suis sûre que j'en oublie, mais...
0: Ça en fait déjà une bonne liste. Ouais. Et les projets qui prennent le plus de temps, ou en tout cas de place, qui vont être les projets prioritaires, ça va être Laurence Anne et la sécurité ?
1: Oui, c'est les deux projets qui prennent le plus de mon temps.
0: Oui, c'est de beaux projets aussi. Ouais. On a pu échanger un petit peu après le concert. Tu disais qu'ils fonctionnent par saison, donc des fois, tu as peut-être un peu plus de temps pour Laurence Anne, puis pour la sécurité. Ouais. Comment vous accordez tout ça ?
1: C'est ça, on essaie de faire en sorte que les sorties d'albums soient pas dans la même saison, ou que ce soit un peu décalé pour que justement les tournées d'été soient plus simples, parce que sinon ça devient un casse-tête si moi, avec mon projet, je dois jouer dans une autre ville, puis le lendemain, il faut qu'à telle heure, je sois dans une ville vraiment loin. Donc c'est ça, le but, c'est de faire en sorte que les cycles d'albums soient en harmonie, puis que... Comme Félix de La Sécurité, qui est aussi dans Chose Sauvage. Donc, lui aussi, ça devient un casse-tête. Là. Si tout le monde en sort un album en même temps, ça ne fonctionnera pas.
0: Kenny avec Pressure Pin aussi. Oui, Mélissa, voilà. Qu'on retrouve.
1: C'est ça, on est tous un peu dans plein de projets en même temps.
0: Oui, c'est ça. Donc, une belle saison. Mais il me semble qu'il y a aussi peut-être des dates où, je ne sais pas, il me semble que La Sécurité avait tourné aux États-Unis, mais toi, tu n'avais pas pu tourner avec eux, peut-être parce que tu avais été au Mexique.
1: Exact.
0: À ce
1: moment-là. C'est ça, c'était en même temps que ma tournée au Mexique. Donc,
0: comment on vise tout ça?
1: Dans ce temps-là, on a quelqu'un pour me remplacer. C'est Alex Fern.
0: Oh, OK.
1: Ouais, qui a son projet, d'ailleurs.
0: Qu'on a aussi reçu dans cette émission.
1: Ouais, voilà. Puis c'est ça, quand je suis pas disponible et je suis sur une autre tournée, c'est lui qui vient en renfort.
0: OK. Et puis toi, t'es aussi contente de produire tes autres dates dans ton projet solo.
1: Ouais, exact. Puis aussi, quand Félix peut pas être là avec la sécurité, c'est notre gérant qui remplace.
0: Oui, c'est bien aussi. Donc c'est ça. Alors, on parle de tournée justement pour Laurence Anne. Ton dernier album est sorti en 2023. Il arrive à, il a bien tourné. On arrive dans une fin de cycle pour cet album, c'est ça ?
1: Exact, ouais.
0: Alors, ça va être quoi la suite pour toi, ou quels sont les projets en ce moment ?
1: Je prends un peu une pause.
0: C'est bon, les pauses aussi.
1: Parce que, à chaque fois que je sortais un album, le prochain était déjà prêt. Donc, j'ai vraiment été très productive depuis 2019. J'ai enchaîné les albums les uns après les autres. Puis là, justement, avec le fait que la sécurité est arrivée à travers tout ça, j'avais moins de temps pour composer puis faire mes trucs perso. Fait que veux pas, ça amène un peu à cette pause-là. Puis ça fait du bien en même temps, mais c'est ça. Des fois, je me sens un peu dans le vide aussi parce que ça m'est jamais arrivé. Mais j'ai recommencé à composer, puis j'ai beaucoup de matériel pour travailler avec mes musiciens puis tout. Donc je vais commencer le travail en band cet automne. Donc, ouais. je prévois un album pour l'année prochaine.
0: Ça laisse quand même un petit peu de temps, justement. Et comment... Donc, tu disais, tu sortais un album, puis tu avais déjà de quoi qui était prêt pour un autre album ensuite.
1: Mm-hmm.
0: Oui, et ça fonctionne comment? Parce que tu choisissais les chansons par thématique un peu qui allaient sur les albums?
1: Non, en fait, c'est juste que, tu sais, le processus du moment où, comme tu rentres en studio jusqu'au moment où l'album va sortir, il y a beaucoup de mois qui passent. Tu sais, je pense que les gens, ils savent peut-être pas nécessairement, mais tu sais, des fois, ton album va être prêt, puis ça va sortir 6 mois plus tard, tu sais. Fait que souvent...
0: Donc, t'as le temps de produire un autre album, c'est ça?
1: Ouais, c'est ça. Souvent, c'est un peu ça qui se passe. Comme j'avais sorti un EP aussi qui s'appelle Accident, entre le premier et le deuxième album. Puis, je me souviens comme quand ce EP-là est sorti, la semaine d'avant, j'étais en studio pour enregistrer Musivision. Donc, c'était comme tout était déjà... Puis quand Musivision est sorti, je me souviens... Je pense que j'avais été en studio avant aussi. Non, ça c'était... En tout cas, je suis un peu mêlée, mais...
0: Mais vraiment proche.
1: Mais oui, c'est comme c'était toujours un peu chevauché, là. Ouais.
0: Alors, bon, bien sûr, un travail et puis on va rester à l'écoute. Mm-hmm. On va quand même te laisser le temps de retrouver tout ça. Pour tes tournées, où est-ce qu'on peut te retrouver? Est-ce qu'il y a des endroits? Alors, avec la sécurité, on a pu voir quelques dates en Europe. Laurence Anne, tu as pu parler une tournée au Mexique.
1: Mm-hmm.
0: Où est-ce qu'on va pouvoir te retrouver sur la planète?
1: Pour les prochains mois, ça risque d'être plutôt tranquille. Je crois que hier, justement, c'était le dernier spectacle de cet album-là, de Oniromancie. Peut-être qu'il y en aura d'autres, mais pour l'instant, c'est pas encore prévu. Puis, c'est ça. Je pense que pour la suite, c'est sûr que mes plans, c'est de retourner faire un coucou du côté du Mexique. Puis, retourner en Europe aussi. Puis, on verra où ça me mènera.
0: Donc, le Mexique, l'Europe, et puis quelques dates au Canada ou au Québec.
1: Exact.
0: Au Canada, tu restes plutôt dans les parties francophones ou aussi de manière plus générale?
1: Oui, tu sais, j'ai déjà joué à Toronto aussi, mais je suis pas allée vraiment plus loin avec mon projet solo. J'ai déjà fait les États-Unis. Mais c'est ça, on dirait que l'Ouest canadien, c'est plus difficile d'y aller parce que les villes sont loin aussi. Donc, c'est comme ça prend plusieurs dates dans plusieurs villes pour que ça vaille la peine de...
0: Ouais.
1: De
0: Bon, alors on va simplement rester à l'écoute.
1: Ouais, voilà.
0: Merci beaucoup, Laurence Anne.
1: Merci à toi.

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0: Bonjour Félix.
1: Bonjour Luc, comment ça va?
0: Mais ça va super bien. On est fucking back.
1: On est back?
0: Ouais.
1: Est-ce que mon mic est ouvert?
0: Ben oui, je t'entends. Est-ce que tu t'entends?
1: Je m'entends.
0: Ben c'est ça qui compte.
1: Ben parfait, ben tout le monde. Je suis pas sûr de m'entendre.
0: T'es pas sûr de. Mais voyons donc, Félix.
1: Luc, monte le son de cette machine-là.
0: Celle-là?
1: Ah. Oui!
0: Ah ben oui, mais tout fonctionnait.
1: Tout fonctionnait. En fait, c'est juste qu'on s'entendait pas parce que le son était pas assez fort.
0: Dans les écouteurs.
1: Dans les écouteurs. Bonjour tout le monde.
0: Ben oui, salut.
1: J'espère que le son de votre bord est assez fort.
0: Ben oui, il est assez fort.
1: Ben on sait pas.
0: Moi, je suis certain. Ben oui, montez le son.
1: S'il est pas monté le son, c'est ça.
0: C'est niaiseux votre affaire.
1: Là, hey, vous voulez nous entendre ou pas, genre?
0: Fallait y passer.
1: Come on, la gang, là. Mettre le son à deux, c'est pas fort.
0: Deux? Mais ça dépend si c'est sur trois, tu sais.
1: Crise de point, là. Maudit ouais. Bon point. Ouais. J'espère que ça va bien, tout le monde. Première chanson qu'on vient d'écouter, qui était L'amour en terre vivant, de La Bronze.
0: Oui, c'est la première fois qu'on l'écoutait à la radio.
1: Ben, en fait, elle vient d'apparaître dans le palmarès. Ah, c'est sa première semaine dans le palmarès. On a une couple de chansons.
0: Bienvenue à
1: La Bronze. Ouais. Qui bienvenue parmi nous. Profites-en bien. Installe-toi, petit café.
0: Ouais. Le café est très bon, d'ailleurs. Le café.
1: Oh mon Dieu, il est excellent. On en a pris un avant l'émission. Là. Incroyable. Fait que c'est ça, puis La Bronze, qui est une artiste assez cool, en vrai, artiste canadienne, qui s'appelle Nadia Essadiki.
0: Ah oui?
1: Essadiki.
0: Ça vient d'où, ça?
1: C'est une artiste canado-marocaine. Canado-marocaine.
0: Marocaine. Okay.
1: Ouais, fait que c'est ça, puis des fois, elle chante en français, mais des fois, elle chante en anglais, en arabe, puis parfois même en castillan.
0: What?
1: Ce que je trouve vraiment très, très intéressant et cool. Ça fait vraiment changement, là.
0: Oui.
1: Puis de ce qu'on a entendu, c'est ça, c'est une techno-pop, le fun. Fait que c'est vraiment
0: c'est vraiment doux, c'est smooth. Là,
1: ouais, c'est ça, ça s'écoute bien.
0: Ouais.
1: Fait que c'est ça qu'on commençait. On commençait ça en douceur, en mode surf.
0: Oui, ben oui, c'est vrai, en mode surf.
1: Ben oui.
0: T'as-tu fait du surf?
1: J'aimerais ça faire du surf.
0: À vous, hein.
1: Ça serait quand même cool.
0: Ouais.
1: Mais est-ce que t'aimerais plus faire du surf ou dire que t'es un surfeur?
0: Faire du surf.
1: T'aimerais ça faire du surf? Parce que moi, j'avoue que dire aux gens que je suis un surfeur puis dégager la vibe d'un surfeur, c'est quand même cool. Mais toi, tu dégages la vibe d'un surfeur. Le monde le voit pas, mais Alex, t'es un peu un surfeur.
0: J'étais un peu un surfeur.
1: T'as juste pas les cheveux.
0: Non. Mais la basket, c'est pratique. C'est ça, c'est comme.
1: C'est pratique, t'as pas tort.
0: Mais... Tu fais juste les secouer, genre, tu mets ta main dedans, puis ils sont secs.
1: Mais je pense que c'est l'une des coupes les plus pratiques.
0: C'est officiellement la coupe la plus pratique.
1: Je pense que oui.
0: Indéniable.
1: Ben, c'est ça. Mais dans le fond, les cheveux, c'est pas pratique.
0: Non. Non, rasez-vous.
1: Ben, l'intérêt des cheveux, c'était pas genre de se réchauffer le coco. Il y a longtemps.
0: Je sais pas exactement en anthropologie qu'est-ce qui a fait qu'on a gardé nos cheveux. Là,
1: parce que théoriquement.
0: C'est parce que les sourcils, je comprends, les cils, super logique.
1: Oui, ça, je suis pour. Moi, je suis pour les cils.
0: Mais tu sais, les petits poils sur le bout des orteils, juste avant l'ongle, y a-tu quelqu'un qui va en parler? Pourquoi ton.
1: Mais en vrai, peut-être que comme dans 300 ans, il n'y en aura plus. Là.
0: À force de frotter sur nos souliers super serrés.
1: Ouais, c'est vrai. Dans le fond, à force de l'évolution, il y en aurait pu à un moment donné des petits poils sur les orteils.
0: On était comme nu-pieds. Puis à un moment donné, il y a quelqu'un qui a dit des souliers. Puis là, c'était tellement inconfortable les souliers qu'ils ont dit hey, on va mettre des petits souliers dans nos souliers.
1: Voilà, je le savais. Mais voilà. Et est-ce qu'on est vraiment en train de parler de poils sur les pieds à une émission du palmarès?
0: On a un petit peu dévié vers les souliers, mais on parle de pieds, effectivement.
1: On parle de pieds, effectivement. Moi, je propose, Loïc, qu'on rappe ça et qu'on revienne.
0: Ok, que tu vois, moi, je vais faire un petit back on track.
1: Yep.
0: Parlant de pieds.
1: OK.
0: Ça prend des souliers vraiment spéciaux pour monter un mont.
1: Oh, elle est bonne quand même. Elle est quand même vraiment
0: imagine,
1: bonne.
0: Imagine, tu fais du hiking, là, puis là, tu montes, tu montes un mont. L'acropole.
1: L'acropole des draveurs, ouais. Qu'on recommande très fortement. On le fait ensemble.
0: Je l'ai dit comme il faut.
1: Tu l'as dit comme il faut, tous. Non, mais pour vrai, puis en plus, d'ailleurs, petite parenthèse, mais elle est folle, cette randonnée-là.
0: OK, mais pas autant folle que le Mordor. On est allé faire le Mordor. On a fait le Mordor. Si vous faites le grand tour, là, vous êtes dans le Mordor.
1: Ah, littéralement, vous êtes sur le bord de l'eau, puis il y a des pics de roches. Puis il faut escalader des pics de roches.
0: Ouais, puis en plus, on était cinq. On était littéralement la compagnie.
1: On était la compagnie
0: dans le Hobbit.
1: C'est fou.
0: Mm-hmm. C'était on a parlé à la montagne pour qu'elle reste couchée, parce que la montagne était vivante.
1: Ben, c'était surtout l'eau qui était vivante.
0: Aussi, oui,
1: la marée était dangereuse.
0: Dangereusement, non?
1: Dangereusement douce?
0: Je sais pas, ça marche pas.
1: Ça marche pas tant. Mais bref, là où Loïc s'en allait avec ses souliers puis qu'il faut monter une montagne, c'est que la prochaine chanson s'appelle Mount Zero, qui vient de l'artiste Swap Meet. C'est la chanson-titre de l'album qui vient de sortir. C'est sorti super récemment. C'est super intéressant, en fait. C'est un mélange de grunge, en même temps avec de la musique super douce, des guitares acoustiques. Ça parle de moments du quotidien. Fait que, tu sais, ça parle de quand t'entends la pluie à travers un moustiquaire, d'amitié un peu fragile, d'aider un proche, des choses comme ça. Après ça, la deuxième chanson, c'est une chanson que Loïc a demandé.
0: Oui.
1: Qui est, je te laisse le dire...
0: Cuntology 101.
1: De Lambrini Girls.
0: Ouais, c'est du Riot Girl.
1: Ça va être incroyable. On en reparle juste après, mais ça va être fou. Et juste après ça, c'est notre fameux Big Dog de Bomb qu'on aime tant. C'est une grande toune qu'on adore.
0: Il y a beaucoup d'énergie qui s'en vient. Restez à l'affût. 89.3, CISM. La marge!

0: Mais quelle belle façon de continuer nos vacances, Félix, parce qu'il faut pas oublier.
1: On est en vacances. C'est comme l'épisode 2 vacances.
0: 2 3 3.
1: 3
0: pas, tu te mélanges.
1: Non, j'étais pas en vacances la première.
0: Ouais, mais oui.
1: Oui, c'était le début.
0: C'est ça.
1: Yo, fait que c'est l'épisode vacances.
0: Encore.
1: Ça finit jamais.
0: Non, il y a plein de parenthèses.
1: Vive les vacances.
0: For real.
1: T'es-tu bien en vacances?
0: Je suis quand même très bien en vacances.
1: T'es posé? T'en profites?
0: Beaucoup trop.
1: Mais t'es pas posé?
0: Non.
1: Mais c'est à ça que ça sert.
0: C'est
1: hein?
0: ça. Fait que là, ça, c'était une énergie qui représente un peu les vacances qu'on vit.
1: C'est-à-dire, on vit plein d'affaires, on a du fun, puis on a plein d'énergie.
0: On n'arrête pas.
1: Yeah! Mais il faut jamais arrêter.
0: Fait qu'on vient d'écouter Mount Zero qui ne parlait pas du Mordor, c'était autre chose. Non. Mélangez-vous pas avec ce qu'on dit.
1: On est mélangeant. J'avoue qu'on ne les aide pas.
0: Non?
1: Ben.
0: Toi, tu prends pour acquis que les gens sont mélangés à la maison, ou dans leur auto, ou chez quelqu'un d'autre.
1: Je prends pas pour acquis qu'ils sont mélangés, mais je prends pour acquis qu'on les mélange.
0: OK.
1: Ou potentiellement.
0: Comme de la pâte à modeler?
1: Ouais.
0: Ou comme...
1: Peut-être plus comme un gâteau, tu sais, comme de la...
0: Tu mélanges les gâteaux?
1: Ben, de la pâte à gâteau.
0: Fais le gâteau.
1: Tu sais, quand tu fais le gâteau, ça va mieux mélanger. Mmh. Si tu mets juste la farine,
0: moi,
1: le cacao...
0: Moi, un gâteau tout fait que tu mélanges.
1: Ben, là, tu sais, une bonne bouillie de gâteau.
0: Ça fonctionne. Ben, on est mélangeant.
1: Ben, passer un... Tu sais, à un moment donné, ça doit être pareil. Là.
0: Félix, qu'est-ce qu'on vient d'écouter? On vient d'écouter Big Dog de Bombe.
1: Exact. On a écouté Cantology 101 de Lumbrini Girls.
0: Oh, yeah.
1: Puis on a écouté Mount Zero de Swap Meat. Fait que yes. Trois chansons qui étaient absolument incroyables.
0: Oui.
1: Dans le même ordre d'idées. Fait qu'on avait déjà un peu parlé de Swap Meat. C'est un groupe australien. Fait que moi, ça me touche beaucoup parce que l'Australie, c'est un pays que j'aimerais beaucoup visiter.
0: Oui. Fun fact. Étais-tu prête à faire 3 jours d'avion?
1: Ben, oui, en vrai. Non, mais j'adore ça en Australie. Fun fact. Ça, c'est un des pays incroyables.
0: Moi aussi.
1: Des grosses bébites qui veulent t'arracher la tête.
0: Ouais.
1: Ben oui.
0: Ouais, c'est dangereux.
1: Puis, savais-tu qu'il y a un fuck là-bas qui s'appelle Neil?
0: Oui, je sais.
1: C'est Neil de Seal.
0: Ouais, je sais, j'arrête pas de voir Neil.
1: Je l'adore.
0: Ouais, moi aussi.
1: Je l'adore, c'est genre une célébrité locale. En tout cas, Cantology 101 de Lumbrini Girls, qui était ta recommandation à toi.
0: Ben oui.
1: Fait
0: ben,
1: que...
0: Ouais, moi, je suis toujours un petit suceur pour du Riot Girl.
1: Ben oui, toujours. Là. Toi, tout ce qui bouge, t'aimes ça. Là.
0: Mais, ben, le punk, c'est cool.
1: Ben, ah bon? Ben oui.
0: Oui, c'est très cool. Puis là, que ce soit des femmes qui amènent leur petit message féministe.
1: Ben oui, c'est
0: leur
1: ça.
0: Gros message féministe.
1: Ben quand même, leur gros, ils crient
0: ouais,
1: fort.
0: Surtout eux, là, très fâchés.
1: Ah oui, elles sont très fâchées. Mais je l'ai écrit dans mes notes, elles sont très fâchées. C'est en majuscule.
0: Ouais.
1: Mais c'est zéro pour me moquer.
0: Toi, fâché, t'as dit qu'ils étaient fâchés.
1: Moi, j'ai dit qu'ils sont fâchés.
0: En criant, t'as dit qu'ils étaient fâchés.
1: Moi, j'ai crié qu'elles étaient fâchées.
0: C'est vrai.
1: Mais tu sais, je veux dire, puis c'est zéro pour leur manquer de respect. Tu sais, pour rire de ça, au contraire, je trouve que c'est super intéressant ce qu'elles font. Pis,
0: vraiment.
1: Tu sais, comme je lisais un peu ce qu'elles revendiquent, puis elles revendiquent le droit des personnes trans, le droit des personnes queer. Elles dénoncent le génocide à Gaza, elles parlent des masculinistes. Fait que c'est juste des choses pour lesquelles je suis d'accord.
0: Ben oui.
1: Moi, je suis d'accord avec ces points-là. Là. Fait que dans le fond. Bien joué.
0: Ben, c'est ça.
1: Puis Big Dog, ben, c'est un grand classique de notre émission. Je pense qu'on n'a pas raté une émission de la faire jouer depuis qu'elle est dans le palmarès.
0: C'est ta musique, hein? C'est ta toune.
1: Mais c'est parce que moi, je l'ai mis avant qu'elle était dans le palmarès. La semaine avant, je la mettais.
0: C'est ça, c'était. Ben, qu'est-ce pour ça?
1: Mais j'étais fier de moi.
0: Je comprends.
1: J'étais fier de moi.
0: Je comprends.
1: J'ai pre-shot le palmarès. Bref.
0: Mais, ouais, nous, on fait pas juste participer, hein?
1: Non. On est activement là. Oui. Je savais pas où tu t'en allais, puis je voulais être là pareil.
0: Mais parlant de participer,
1: oui.
0: J'ai aucune façon de l'emmener. Mais...
1: Non, mais parlant de participer...
0: Ah, tu vois, ce que tu viens de faire, c'est un peu comme un écho de ce que je viens de dire.
1: Elle est vraiment bonne. Elle est vraiment bonne. Parce que la prochaine chanson, vous le devinerez par vous-même.
0: C'est Echo.
1: C'est Echo, de Bleu Nuit, qui est aussi nouveau au palmarès, qui est vraiment intéressant. C'est comme un espèce de post-punk vraiment intéressant avec des grandes influences des années 80. Ça fait penser un peu à The Cure, puis des affaires de même. C'est super intéressant. C'est vraiment bon. Je pense que tu vas aimer ça, honnêtement. C'est un peu ton style.
0: Ouais.
1: Enfin, c'est vraiment intéressant, ouais.
0: Mais moi, j'ai surtout hâte à la prochaine Blackberry Marmelade.
1: Qu'on a déjà fait jouer.
0: Parce que j'adore le mot marmelade.
1: Ouais.
0: Puis j'adore les Blackberry, mais les anciens, là.
1: Les anciens.
0: Les téléphones Blackberry.
1: Ah, ben oui, moi, je pensais que tu parlais des fruits, là.
0: Le slider, puis là, t'as le clavier.
1: Moi, je pensais que tu parlais des fruits. J'étais comme des anciennes Blackberry. What do you mean?
0: Ouais, vieillis, là.
1: Mmh.
0: Tu sais, quand il y a de la.
1: Du vinaigre, là.
0: Ah, ouais.
1: Yam. Bref, on voulait sur ces deux chansons-là, Echo de Bleu Nuit et Blackberry Marmalade, on s'en reparle juste après. 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
0: La marge.
1: Merci.

0: Puis Félix, qu'est-ce que t'en as pensé?
1: Ben moi j'adore cette chanson-là de notre ami Vince Staples.
0: Oui.
1: Qui est un rappeur américain. Puis qui, justement, ben là, je parle de Blackberry Marmalade, la dernière chanson que vous avez écoutée. Puis qui est une chanson, en fait, qui parle de, en ce moment, l'anxiété que c'est de vivre aux États-Unis.
0: Oui.
1: Parce que, on doit se le dire, ça doit être anxiogène de vivre aux États-Unis.
0: Ça dépend t'es qui.
1: Ça dépend t'es
0: qui. Ça dépend ce que tu crois.
1: Ça dépend ce que tu crois, mais Vince Staples, c'est une personne noire qui est, j'imagine, une personne de gauche. Fait que ça doit pas être tout le temps...
0: Facile,
1: oui. Présentement.
0: Parce qu'on rappelle, c'est un pays fasciste.
1: On rappelle que c'est un pays fasciste en ce moment, avec un monsieur avec une belle coiffe orange qu'on déteste très fortement.
0: Oui, ben oui. Mais avant ça, qu'est-ce qu'on écoutait? On écoutait Echo.
1: Echo? De Bleu Nuit.
0: Oui.
1: Bleu Nuit, j'adore ce nom-là.
0: Oui, hein?
1: C'est beau, quand même.
0: Mais c'est comme... Je trouve que c'est la version poétique de Blue Jeans Bleu, genre.
1: Ça n'a rien à voir, mais j'adore ça.
0: C'est dit.
1: Bleu Nuit
0: c'est
1: bleu.
0: Là, c'est sur la table.
1: Mais
0: que t'en veux.
1: On en fait ce qu'on en veut avec cette... Moi, c'est ça que j'aime chez vous. Tu dis quelque chose, puis on en fait ce qu'on en
0: vous
1: veut.
0: Vous voyez maintenant.
1: Ouais, mais je vois. Bref, Bleu Nuit, c'est un band de trois personnes, en fait, Bleu Nuit. Fait que c'est... C'est trois personnes, comme j'ai dit. C'est Yann Skeen, qui est au chant, à la guitare et au synthétiseur.
0: What?
1: C'est Nicolas Goudreau.
0: Fais-tu les trois en même temps?
1: Ben, je pense pas qu'il fait les trois en même temps, mais j'imagine qu'il chante en même temps qu'il fait autre chose.
0: Mais moi, je... Okay, c'est pas...
1: Non, vas-y.
0: Tu sais, il y a des mains, il y a des pieds, une voix. Moi, je me dis...
1: OK, mais tu penses qu'il joue la guitare?
0: Je vais y lancer l'idée. Je vais l'écrire. Je vais y écrire.
1: Tu y écris une carte postale.
0: Ouais, je vais y envoyer un pigeon, en fait.
1: Oh, wow. Ouais. C'est poétique, ça.
0: Comme non, c'est les louanges. C'est... Laisse voir.
1: Il quote beaucoup les louanges, c'est insupportable. On a ensuite Yann Skeen, j'avais dit, Nicolas Goudreau, qui est guitariste. Puis on a Laurent Saint-Pierre, qui est à la batterie. Fait que le drummer, on aime ça. Puis ils ont rapporté, quand même en 2019, ils ont rapporté le prix de l'album post-punk de l'année au Gamic. Fait que, ouais, pas rien. T'sais, c'est quand même un band qui a prouvé par le passé qu'ils sont quand même là, puis quand même très puissants. Fait que là, ils viennent de sortir quelque chose qui est vraiment intéressant, puis qui est vraiment... Moi, j'ai bien aimé ça, là. C'est très nouveau. Fait que ça fait du bien. Ça fait du bien.
0: C'est vrai. Moi, je viens de remarquer, dans le fond, j'avais pas pensé avant, mais Crybaby, c'est aussi le nom de l'album, parce que c'est le nom de l'album de Blackberry Marmelade, qu'on
1: oui.
0: a écouté, la dernière qu'on vient d'écouter, mais c'est aussi le nom de l'album de Mélanie Martinez.
1: Oh, je connais pas du tout.
0: Mm-hmm.
1: Mais je connais pas du tout Mélanie Martinez, en
0: c'est
1: plus.
0: Je veux m'abstenir. Mais c'est ça, c'est de la pop un peu alternative. Je sais pas si c'est alternatif, mais c'est de la pop.
1: Mm-hmm. Mais je connais un peu l'image qu'elle dégage, du moins, là, son image de marque. Là, ça a l'air assez funky, on peut dire ça comme
0: ça. C'est spécial.
1: C'est spécial. Et donc, on va tout de suite enchaîner avec la suite de l'émission. La prochaine chanson, mais là, on embarque dans un autre vibe. Là, on s'en va dans le rap.
0: Mais oui.
1: J'aime bien appuyer sur le P. Rap.
0: OK.
1: Et prochaines chansons...
0: On s'en va dans Star Wars, là.
1: Ben, littéralement.
0: Ouais.
1: Ben...
0: On en parlait tantôt, Star Wars.
1: Star Wars, on parlait de Star Wars?
0: On parlait de Star Wars.
1: Quand
0: on disait que s'il y a la purge, on va jouer de la musique.
1: Ah oui, c'est vrai!
0: Parce que personne n'attaque les musiciens.
1: Ben, en même temps, vous seriez qui? Imagine attaquer des musiciens.
0: Mais c'est ça.
1: Genre, ouais, fucked up, là.
0: Parce que dans Star Wars, tu sais, dans le bar clandestin, ils continuent à jouer du sax.
1: La cantina, ouais. Fait que c'est quoi, là, avec les deux prochaines chansons qu'on fait jouer?
0: Ben, c'est Dark Maul.
1: De Caballero et Jean Jass.
0: Ben oui, suivi de la suite.
1: De...
0: La Fève.
1: Oui! La Fève.
0: Ah, ben oui.
1: Ben oui.
0: OK, tiré de l'album 24.
1: Exact. Qui est pas

0: dans le palmarès, mais c'est ma chanson personnelle de cette semaine, du gros rap français.
1: Let's go.
0: Fait que, on va vous envoyer ça.
1: Au nom de la patrie.
0: Au nom de la patrie, IE, le jour de gloire. Est arrivé.
1: Fait que, en tout cas, merci d'être avec nous. Hein? On vous le rappelle, vous écoutez, parce que des coups que vous avez oublié, là, vous écoutez en ce moment 89.3, CISM, La Marge. Fait que, on vous reparle tout de suite après.
0: Tantôt!

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0: Ben ouais.
1: Yeah, j'aime ça.
0: Ça part.
1: C'était une petite interlude rap. Je trouvais que ça faisait du bien un peu.
0: Ouais.
1: On n'en a pas full de rap à CISM. Ben, je veux dire, il y a des émissions de rap, mais dans le palmarès, il n'y a pas full de rap.
0: Dans notre palmarès.
1: Dans notre palmarès, du moins. Fait que je trouvais que ça faisait du bien de ramener ça. Puis justement, c'est pour ça que j'ai, cette semaine, ma recommandation, c'était la suite de l'artiste Lafèvre, qui est un artiste français que je trouve absolument incroyable, qui est un rappeur qui s'appelle... Son nom, je l'aime beaucoup, Louis-Ambroise Germain. Je trouve que c'est un tellement beau nom. Bref, un Parisien qui fait du rap, puis je trouve ça bien parce qu'il va autant consolider des sons très nouveaux, puis des fois super novateurs, puis en même temps des sonorités super old school. Fait qu'en général, c'est pour tout le monde. Le rap que Lafèvre fait, tout le monde peut aimer ça, puis j'aime vraiment ça. Enfin, en même temps, c'est du gros beat. Fait comme c'est puissant. Bref, j'adore. Puis juste avant ça, c'était une nouveauté du palmarès, c'est Dark Mole de Caballero et Jean Jass. Qui sont un duo de rap super intéressant, qui viennent les deux, avec des petites nuances, ils viennent tous les deux de Belgique, c'est-à-dire que Caballero est espagnol, mais il réside en Belgique, et Jean-Jacques, lui, il est belge. Puis c'est des artistes qui sont super intéressants parce que leur style reprend des sonorités qui viennent un peu du rap aussi old school. Fait que tu sais, au début, on entendait des instruments qui me faisaient penser un peu à Eminem dans certaines chansons, tu sais, fait que vraiment des... du old school de années 90-2000.
0: Ok, fait que Slim Shady.
1: Ouais, c'est ça. Fait que ça fait du bien, puis en même temps, ben, avec des références culturelles intéressantes, ils parlent de Star Wars, d'affaires de même, mais ils disent quand même que ça reste des gens sérieux. T'sais, ils font pas du rap drôle, ils font pas du rap gaulerie, comme ils appellent ça. Je me sens comme un journaliste, là, présentement. Je trouve ça
0: mais
1: très
0: let's
1: drôle.
0: Go, mais non.
1: Mais bref, fait que c'est ça, c'est... Ces deux rappeurs qui sont ensemble, qui font plein de feats ensemble, puis que c'est super intéressant ce qu'ils font. Je vous encourage énormément à y aller, à aller les écouter. Caballero, il a fait des feats avec L'Homme Pâle. Jean-Jacques, il a fait des feats avec Big Flo Oli.
0: Tu connais, non?
1: Oup. Fait que c'est ça, quand même, des gens du milieu en rap français, ben belge pour le coup, qui sont quand même assez installés. Fait que c'est à peu près ça. Puis sinon, je sais qu'aujourd'hui, c'est une journée spéciale.
0: Mais moi aussi.
1: C'est pas n'importe quelle journée, là.
0: Mais ouais.
1: C'est la journée internationale.
0: Sortez dedans, c'est la journée internationale des tigres.
1: J'adore.
0: C'est la journée internationale des tigres.
1: Des tigres.
0: Okay. Hey, voulez pas si longtemps que ça, si tu avais combien de tigres?
1: Combien?
0: T'as-tu une idée?
1: Je sais pas, dans ma tête, les tigres, c'est quand même quelque chose qu'il y a beaucoup. Là. Il doit en avoir comme 200-300 000.
0: Mais avant, il y avait 100 000.
1: 100 000, OK.
0: 100 000 tigres.
1: C'est quand même pas pire.
0: Environ. Mais avec à cause de la chasse, à cause des changements climatiques.
1: Il y en a combien?
0: Gênant, 5 600.
1: Et pardon!
0: Mais ouais, fait que là, c'est super compliqué, tu sais.
1: Un 20e, quand même, c'est rien.
0: Il y a vraiment pas beaucoup de tigres. C'est une extinction similaire à. Au castor.
1: Ah! Oui, OK. Ouais. Ben, d'ailleurs, les castors, que beaucoup de monde ne savent pas, mais c'est des animaux menacés.
0: Ben, c'est pas non seulement menacé, mais c'est surtout vital.
1: Oui.
0: C'est vital à tellement d'écosystèmes. Puis surtout aux feux de forêt.
1: Ben oui, c'est vrai, parce qu'au final, ben oui, j'ai vu tellement de graphiques qui montraient les forêts d'un bord d'un barrage, puis de l'autre bord du barrage des castors.
0: Même pas juste ça, des fois, c'est il y a un barrage de castors, tout est brûlé alentour, mais sauf le petit coin de paradis, genre.
1: Fait comme c'est essentiel, là.
0: Ouais.
1: Puis pour venir aux tigres, ben, eux autres aussi doivent avoir un grand rôle à jouer dans leur écosystème, là, tu sais, je veux dire, c'est une chaîne alimentaire, fait qu'ils doivent en faire partie, là, fait que c'est terrible.
0: Mais nous, on fuck tout ça, puis on s'en fout, parce qu'on a besoin de mettre des terrasses, on a besoin de mettre un sport expert.
1: 100%.
0: Ça, c'est nécessaire.
1: C'est important.
0: Avec un gros stationnement pour pas avoir l'impression de marcher beaucoup, mais au final, tu marches beaucoup.
1: Ben, tu marches beaucoup, c'est ça. Fait que moi, je veux mon sport expert, puis je veux plus de tigre.
0: Avec un McDo.
1: Tu te souviens-tu du film... c'était-tu Life of Pi? C'est le gars qui est pogné dans un bateau avec un tigre?
0: Ouais, c'était bon, ça. Je pense pas l'avoir vu.
1: C'était vraiment un beau film. Puis le gars, il finit par développer une amitié avec un tigre.
0: Je comprends.
1: Mais en vrai, il y a quelque chose de super beau là-dedans. Là.
0: Ouais.
1: Comme le gars, il est pogné sur un bateau avec le tigre fait comme, je pourrais te manger, puis, tu sais, comme, survivre 2-3 jours de plus, puis il le fait pas.
0: Mais c'est ça, c'est comme hier, avant-hier, je dormais sur une île.
1: Mm-hmm. C'est vrai que c'est. Puis, en tout cas, vous de décider si c'est vrai ou non, mais moi, je connais la réponse.
0: Je dormais sur une île, puis j'entendais les caribous au loin.
1: Pour vrai?
0: Parce qu'il y avait comme un orage qui se préparait.
1: Est-ce qu'ils nagent?
0: Les autres, ils me l'avaient dit, tu sais, ils me le disaient.
1: Mm-hmm.
0: Ils faisaient leur...
1: Ouais.
0: Je sais pas comment le faire, là, le
1: cri du
0: caribou. Puis à la fois que c'est effrayant de se sentir autant dans la...
1: Mm-hmm.
0: In the wild,
1: ouais,
0: dans
1: c'est
0: le wilderness,
1: ça.
0: Mais en même temps, il y avait comme un sentiment de... Ah, genre, c'est la nature, c'est la...
1: Ben, si je comprends
0: c'est ça,
1: là,
0: la vraie vie.
1: Puis en même temps, c'est fou parce que, tu sais, comme c'est les orignaux, c'est les derniers représentants de la mégafaune. C'est immense, un orignal.
0: Effrayant.
1: C'est terrible, là.
0: Ah ouais, ouais.
1: En tout cas, ben.
0: Fait qu'on arrête ça rien que de même.
1: Si, il est bon aujourd'hui, là.
0: J'arrête
1: parce que la prochaine toune, c'est.
0: Rien que de même.
1: De petits Béliveau. Qu'on a fait jouer beaucoup aussi.
0: Ouais. Shout out à tous les Acadiens.
1: Honnêtement, s'il y en a qui nous écoutent, shout out à vous. On vous adore. Moi, je vous adore. Et la chanson d'après, c'est Elvis de Daisy Garland. Il est nouveau au palmarès? Mais je te dis, c'est incroyable, du petit country expérimental. Vous m'en direz des nouvelles.
0: Let's go, on écoute ça, on vous laisse là-dessus. Merci d'écouter le 89.3 CISM.
1: La marge!

0: Let's go!
1: Yeehaw!
2: Cowboy?
3: Oh, ouais, hein?
0: José. Oui. OK, fait que c'est cool. On vient d'écouter Elvis de Daisy Garland.
2: C'était pas du Elvis.
0: Non, c'était la tune intitulée Elvis. Là, tu...
2: C'est pas ce genre de joke que tu m'aurais fait.
0: T'es un méchant.
2: Tu m'aurais fait cette joke-là. Méchant.
0: Avant ça, on écoutait Rien que demain que c'est hot de Petit Béliveau.
2: Oui, monsieur.
0: Charlotte à l'Acadie.
2: Charlotte à l'Acadie, où tu es passé récemment.
0: Oui, oui. Moi, j'étais allé en Acadie aussi la semaine dernière.
2: La semaine dernière. T'es allé en des places. Il est allé sur des îles. Il est allé en Acadie.
0: J'ai fait bien les archipels.
2: On voulait se trouver où il est allé. Ouais. Géoguesseur.
0: Ah oui, c'est ça. Je vais mettre une photo, puis il faut...
2: Trouver.
0: OK, cool.
2: Yes. Bref, la dernière chanson, tu sais, Rien que de même, on la connaît. Ouais. Elle est super bonne, mais on la connaît. On l'a déjà écoutée. Mais Daisy Garland avec son Elvis, c'est une chanson super intéressante. Honnêtement, cet album-là, je le recommande. L'album s'appelle Palomino. Puis je recommande fortement son album de feu qui mêle un peu genre de l'expérimentation au country. C'est quand même un genre super homogène. Là. C'est un genre qui essaye pas grand-chose. C'est très classique. Puis ça reste que lui, il respecte beaucoup le classique tout en allant dans le psychédélisme, dans le surf rock.
0: Ah, on revient à une discussion plus tôt.
2: On revient au surf. Bref, quelque chose d'assez génial, je trouve. Fait que... C'est à peu près de ça que je voulais parler, justement, avec cette chanson-là.
0: Ça filait comme une petite musique de fin.
2: Mais c'est pas fini.
0: Ben, c'est pas mal fini.
2: C'est fini.
0: Ça qui arrive.
2: Mais il en reste une.
0: Bah, ouais, je sais qu'il reste une musique pour vous dire au revoir.
2: On vous laisse pas bredouiller comme ça, là. Ça se fait pas.
0: C'est les vacances, quand même, là.
2: Puis on vous laisse pas bredouiller comme ça, parce qu'après nous, c'est parler pour jaser avec Gab puis avec l'été glacis.
0: Ben oui. D'ailleurs, shout-out à la casquette.
2: Oui.
0: À un des deux boys qui est là. C'est Gone de Hunter x Hunter, puis c'est ça.
2: Ça, c'est un animé qui parle beaucoup. Shout-out à eux. Fait que là-dessus, les gens, on va devoir vous laisser, malheureusement.
0: Wop.
2: Mais merci beaucoup de nous écouter chaque semaine.
0: Ben oui, ben, je suppose que vous nous écoutez chaque semaine. Là.
2: J'espère pour vous.
0: Je ne peux que supposer.
2: J'espère pour vous. Ce serait dommage. Imagine pas nous écouter.
0: Ça serait quand même triste.
2: Qu'est-ce que tu fais?
0: Fait que on se retrouve très bientôt. Ça va aller vite, 7 jours.
2: Yes.
0: Ça va être la fin des vacances, malheureusement.
2: Ouais, ça va être le premier épisode de retour. Mais hey, on parle pas de ça.
0: Non, c'est vrai, on est encore en vacances. Encore, entre parenthèses.
2: En vacances. Et on rejoue encore une toune qu'on a fait jouer la semaine passée. Pipo 1303.
0: Moi, j'allais dire 13-3.
2: 13-3. 13-0-3 de Adrien Soleiman avec notre amie Philippe Catherine. Mesdames et messieurs.
0: Merci d'avoir écouté le palmarès du mercredi sur CISM 89.3.
2: La marge! À la semaine prochaine.
0: Bye bye.
4: Filippo.

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0: Ben oui, ça parle puis ça jase. Ce soir, sur les ondes de CISM, je veux dire, à Feu Métal K.O., on n'est pas encore rendu là. C'est l'émission Parler pour jaser. Avec moi, Gabriel Bouvier. Cette semaine, on va faire comme on fait d'habitude, hein, une petite jasette avec des invités de marque. J'ai aujourd'hui, dans le studio, des membres du groupe Thick Glasses, Charles Devilliers et Julien, que je ne suis pas sûr de ton nom de famille, moi, je suis désolé.
1: C'est Claude.
0: Julien Claude. Puis on va jaser d'une couple d'affaires parce que bientôt, ils vont faire quand même un show assez pas pire. Mais j'ai vu récemment que votre premier EP était sorti, voilà, 8 ans déjà. Vous jouez ensemble depuis, j'imagine, une dizaine d'années, si je me trompe pas?
2: Ouais. Ouais, exact.
1: Pas moi, mais le band, oui.
2: Oui, le band a commencé en 2016, là. Ben, tu sais, mais en même temps, on n'a rien fait. On n'est pas sorti du local pendant 2 ans, puis là, c'est ça, en 2018, là, on a lancé un premier EP, puis après ça, il s'en est suivi des premiers shows, etc., puis là, here we are.
0: c'est généralement ça qui arrive comme un bon 2 ans avant la première sortie. Ouais. Vous avez sorti 2 EP. En 2022, l'échec héroïque, ce qui qui a fait en sorte que je vous ai découvert, parce que j'ai bien aimé l'album. On va en jaser un petit peu, peut-être beaucoup aussi, on verra. Mm-hmm. Puis vous avez sorti tout récemment Dans l'Abysse. Ouais. Et là, vous avez quand même fait un bout de chemin depuis, comme je disais, ça fait 10 ans que vous jouez ensemble. Vous avez tout récemment, voilà quelques mois, ouvert pour les Vulgaires Machins, groupe légendaire de la scène au Québec. Mm-hmm. Et aussi, quand même, je veux dire, groupe légendaire CISM. Là, ça fait comme un bon bout qu'on les passe. Puis vous allez ouvrir dans une semaine pour... j'ai oublié le nom du groupe là, parce que j'ai pas de notes sur ma main, mais je l'ai dit tantôt. Là.
1: C'est les géants de The Offspring.
0: Oui.
2: Les géants de The Offspring, effectivement.
0: The Offspring, un autre groupe légendaire. J'en parlais tout récemment avec Étienne Champagne de Rythmologie. On parlait de à quel point on aimait pas vraiment Green Day. Puis on a commencé à parler des groupes de la scène californienne qu'on connaissait, puis ceux qui étaient comme relativement plus élevés. Puis The Offspring, c'est quand même un gros groupe. Ça va être un gros show. Ça va être au Metropolis, alias le MTELUS. Il y a personne qui aime ça vraiment, dire ça de même.
1: Non, mais moi, je suis contre cette mode-là là, de mettre des noms de compagnie à tous les établissements culturels. Ah, ouais. Peux-tu avoir une culture qui n'est pas une culture de dépenser de l'argent?
0: Oui, c'est ça. Moi aussi, je suis contre le capitalisme. Man. Ouais. On se rejoint là-dessus. Comment ça va, les gars?
3: Ça va super bien.
1: Ça va très bien.
3: Ça va bien savoir.
0: Ça fait un grand plaisir. Puis je dois dire que c'est quand même pas mal. Est-ce que c'est votre plus gros show présentement, votre avis?
2: En salle, arguably, 100%. Là, on a quand même eu la chance de faire une couple de shows extérieurs aussi l'été passé. On a joué avec Papa Roach, notamment. Puis en termes de, mettons, si tu me dis notre plus grosse crowd, c'est objectivement les shows qu'on a fait avec Papa Roach à Alma puis à Québec l'été dernier.
1: Ben, de mémoire, à Québec, c'était peut-être 2500 personnes. Fait que c'est pas loin, mais ouais, effectivement, je pense qu'il y a peut-être un petit peu plus de monde qui va avoir au Metropolis.
0: Ouais. Mais c'est des shows extérieurs.
2: C'était à l'Agora à Québec.
1: Mais aussi, autre que la quantité de gens qu'il y a, je trouve qu'en envergure, c'est peut-être un show qui est plus gros pour nous autres, parce que c'est plus pertinent, mettons, comme public que les fans de Papa Roach, peut-être.
0: Ben ouais, mais honnêtement, Papa Roach, je suis pas exactement sûr, c'est à quel point c'est impertinent, mais je dirais que je trace quand même une ligne entre assez directe dans comment vous approchez la musique, entre The Offspring et Thick Glasses.
2: Il y a un parallèle plus fort entre les deux, là, ça c'est sûr.
0: Ouais, puis c'est pas seulement à cause du punk, tu sais.
2: Non.
0: C'est aussi à cause que vous avez pas les mêmes influences exactement. On s'entend que The Offspring ont genre 40 ans, tu sais. Ils ont des influences autres. Ouais. Mais leur melting pot d'influence, l'espèce de soupe gumbo qu'ils font, ça ressemble un peu à ce que vous faites avec Thick Glasses.
2: Surtout le EP Courir après sa queue, je pense que s'il y a des parallèles à faire avec Offspring, c'est peut-être plus à cette place-là particulièrement, je te dirais. Là, mais oui, totalement. Là,
1: Mais c'est vrai qu'il dévie quand même pas mal du punk là, dans certaines chansons qu'on a, je pense à Pretty Fly, entre autres. Là, qui
0: For a White Guy.
2: Notamment, là, puis pas juste ça, tu sais, il y a des je sais pas comment dire.
0: Je veux pas t'interrompre, mais c'est un petit peu métal aussi, là. Oui. Comme, you got
2: it, c'est ça que j'allais dire, c'est qu'ils ont des influences qui sont quand même assez métal. On parle beaucoup de punk rock, puis de le skate punk californien, mais il y a beaucoup de bands de cette génération-là puis de cette era-là qui ont des influences métal. Ils ont tous des drummers qui trippaient métal, qui étaient capables de faire de la... Tout à. Mais, tu sais, puis clairement, c'est tout du monde qui ont écouté Slayer, Metallica, etc. T'sais, beaucoup de trash métal, justement. Fait, ouais. Puis et autres, probablement.
0: Qui ont quand même un parallèle aussi avec le hardcore qui était à l'époque aussi.
2: 100%. Ouais.
0: Comme j'en parlais avec Étienne Champagne des rythmologies. Mm-hmm. À l'époque, il y avait beaucoup de groupes. Je pense que c'est Pennywise qui était aussi comme t'es. Qui ressemblait à cause que son problème sur. À cause qu'ils sont sur Relapse.
2: Pennywise n'ont pas été sur Relapse.
0: Ils n'ont pas été sur Relapse.
2: Sur Epitaph.
0: Epitaph. Ah oui, c'est ça, je me trompe. Je me trompe entre les deux parce que c'est. Il y a comme des noms similaires. Il y en a un qui est metal, plus il y en a un, l'autre est punk.
2: Mais Relapse a des bands qui ont beaucoup de bands aussi chez eux qui nous ont inspiré grandement quand même. Là, qui pourraient être quand même adjacents à du punk, du hardcore, etc. Ouais. Fait,
0: mais ça, je disais que ça ressemblait quand même pas mal à du. Pennywise, ça ressemble à du Bad Religion, mais plus lourd puis plus rapide.
2: Oui, exact. Oh, ouais, 100%. Puis tu sais, même Bad Religion, beaucoup d'influence hardcore, metal aussi à la base. Tu sais, fait que. T'sais, clairement, il y a des parallèles à faire dans tout ça. Là, puis nous autres aussi, on est un peu un espèce de mélange d'un peu tout, là, tu sais, on n'est pas vraiment, tu sais, du pur punk rock non plus, tu sais, moi j'ai plus tendance à dire maintenant qu'on est un band de rock alternatif au sens, tu sais, très très large du terme, tu sais.
1: Un autre band, selon moi, qui est peut-être plus contemporain à The Offspring, qui a des influences métal quand même assez fortes, là, c'est Sum 41, je pense que c'est un band qu'on apprécie beaucoup dans le band, tu regardes des albums comme Chuck, ou est-ce que c'est pratiquement un pastiche de plein de grands noms, Metallica, en grande partie.
0: Là. Sum 41, ils ont même, je pense, une toune, que c'est genre une toune comme speed metal.
1: L'album Chuck au complet, tu peux quasiment dire cette toune-là, c'est telle toune de Metallica, puis faire la liste, c'est quand même...
2: Tout à fait. Il y a des bouts qui ont complètement rip-off le drum puis la guitare dans Battery puis des trucs comme ça. Vraiment là. Mais c'est pas juste ça, c'est ça. Puis l'autre guitariste là, de Sum 41, je sais que c'est un gros fan de thrash metal, death metal, etc. Fait que tu sais, il y a des parallèles. Tout le monde s'inspire un peu de tout le monde au final, tu sais. Puis moi, je pense qu'avec Tes Glaces, c'est un peu ça qu'on fait aussi. Ouais, on se cantonne pas dans une affaire.
1: C'est ça, dans cet album-là, ils sont gâtés là, sur le métal. Si tu regardes leurs autres albums, ils sont pas mal plus punk rock.
0: Rock. Ouais, mais tu sais, c'est comme skaterpunk de l'époque, comme fin 90, qui avait comme tout. Un peu comme le punk du début des années 90, il était tout comme un petit peu similaire. Il y a comme l'espèce de vague après ça, skaterpunk, qui est arrivé, qui était comme. Qui a monté en flèche avant de disparaître aussi, quand même assez dramatiquement, je pense.
2: Ben écoute, ça moi, je trouve que ça perdure quand même, veux pas. Au final, là, quand tu regardes dans les shows, quand tu regardes sur scène de nos jours, il y a encore plein de bands de cette era-là qui remplissent encore leur salle.
1: C'est beaucoup moins mainstream, c'est sûr, mais je pense qu'il y a quand même une clientèle.
2: Il y a un fanbase qui demeure quand même.
0: C'est ça.
1: Surtout au Québec.
2: Québec, on est un bastion du punk, là, particulièrement. Là. Nous autres, on s'en est rendu compte beaucoup avec la band, c'est incroyable.
0: Oui, mais c'est ça, on va en parler un petit peu plus tard à l'émission, parce que vous jouez quand même assez souvent avec plusieurs groupes, mais on va garder ça pour la deuxième partie de l'émission. Pour l'instant, on va aller écouter la toune titre de votre plus récent album, Dans l'Abysse, puis on revient pour jaser d'un petit peu tout ça. Après ça, vous écoutez Parler pour jaser sur les ondes de la marge.
2: Bien sûr.

0: Ben ouais, ça parle puis ça jase sur les ondes de CISM 89.3 FM. Gabriel Bouvier au micro avec Charles et Julien de Thick Glasses. On vient entendre Dans l'Abysse, la toune titre de leur dernier album. Toune qui est quand même assez courte. Puis je dois dire que c'est quand même à l'image des autres chansons sur l'album en général. Il y a la première chanson, Elisa, qui dure 4 minutes à peu près. Il y a la dernière chanson qui dure, c'est quoi, c'est Anamnésie, qui dure 13 minutes. Puis toutes les autres sont en dessous de 3.
1: Ouais.
0: Puis honnêtement, quand j'ai vu ça, j'étais comme wow, ok, là. C'est pas des tunes à lent développement, non. Sont courtes, les idées sont restreintes.
1: Ouais.
0: Ça reste comme assez dans ta face. Y a-tu. Est-ce que c'était voulu de juste comme se donner un genre de chant comme de temps plus restreint pour ces chansons-là? Ou est-ce que c'est arrivé de même?
1: Je pense juste qu'au niveau du songwriting, T'sais, à force de faire un projet puis un autre, à un moment donné, je sais pas, j'ai l'impression qu'on gagne un peu plus en maturité puis en efficacité sur la composition, tu sais. Puis tu sais, je pense que des fois, dans certaines tunes précédentes, on prenait des fois des détours que des fois on se disait ah boy, genre, mais peut-être qu'on refera pas la même chose la prochaine fois. Puis tu sais, oui, on essaie de faire des tunes qui sont un petit peu plus focus dans ta face, là. Tu sais, Dans l'Abysse, c'est un bon exemple. On voulait en faire une tune, tu sais, très très straight to fuck. Mais en même temps, Anamnésie.
0: Straight to where?
1: Ouais, c'est ça, exact. Mais d'un autre côté, on voulait aussi se donner un défi de faire, mettons, une toune comme Anamnésie qui dure 13 minutes. Puis là, on voulait se dire. Là, c'est comme si nous, on s'est comme pété un trip de se dire, OK, là, ça serait quoi, mettons, notre version de faire une toune plus prog qui a long développement avec beaucoup de sections, puis tu sais, beaucoup de changements de pace, puis d'ambiance, puis tout ça. Fait que c'était comme un autre défi qu'on se donnait, tu sais.
0: C'est comme
1: d'un bord comme de l'autre.
0: C'est comme les deux extrêmes quand. T'es au niveau plus court puis plus long que ce que vous aviez eu sur justement L'Échec héroïque, que les chansons sont vraiment plus autour de 5 minutes, généralement. Comme Bam Margera, comme 3 minutes à peu près.
1: Ouais, exact.
0: Une des plus longues, je pense, c'est Edward Blake, ça se peut-tu?
1: Ouais.
0: Puis c'est une chanson que vraiment connaît Anamnésie qui explore des affaires un petit peu plus, on va dire, psychédéliques.
1: Ouais, exact.
0: Parce que toi, tu dis, ah oui, t'es glacé, je dis que c'est on fait du rock alternatif. Mm-hmm. Moi, je décris ça comme, t'es en tant que t'es bon métalleux, j'accorde. Comme plein de tags, genre t'es punk, un peu emo, un peu hardcore, un petit peu psychédélique, un petit peu stoner, un petit peu pas drone-ish, là, mais doomy par moment, genre.
1: Totalement.
0: Honnêtement, c'est ça qui m'a fait accrocher à Thick Glasses, c'est juste comme l'espèce d'influence qui arrive tout le temps.
1: Ouais.
0: T'es comme une twist dans la chanson.
1: Ouais, ouais. J'apprécie, c'est vraiment j'apprécie le complément, mais ouais, on est. C'est ça, on essaie de pas trop se cantonner à un seul style, puis à l'intérieur du band, on aime beaucoup de styles de musique différents.
2: Tous les styles que t'as mentionnés, c'est des inspirations communes.
1: C'est ça. Après ça, je dirais peut-être pas qu'à proprement parler, on est vraiment un band metal, mais c'est sûr que le metal puis la musique extrême en général nous inspire. Puis c'est comme si à chaque tune, on se dit ah, tu sais, celle-là elle file un peu dans tel genre. C'est comme si à chaque fois on essaie d'explorer un nouveau genre qu'on a comme pas vraiment essayé encore un petit peu. De dire, OK, ce serait quoi notre version à nous de faire une toune dans cette veine, un peu plus dans cette veine-là. Puis, à chaque fois, c'est un peu une nouvelle expérience qu'on tente. Puis, tu sais, après ça, ben, comme.
2: Tu te l'appropries, là,
1: c'est
2: sûr.
1: C'est ça, exact.
2: Effectivement, on commence à jammer. Moi, c'est les mes premières expériences d'écrire de la musique avec Thick Glasses, bien sûr. Mais de la manière qu'on l'approche, c'est un peu ça. Quelqu'un qui arrive avec un riff, ça me fait penser à telle band, telle toune. Puis, on gravite autour de ces chansons-là. On essaie de s'inspirer là, de ces univers-là, mais de se l'approprier quand même, garder la touche Thick Glasses à travers tout ça.
0: Puis vous commencez vraiment à développer un son vraiment Thick Glass-esque, là, on peut dire ça de même, parce que j'écoutais votre premier EP. C'est quoi déjà le nom?
1: En orbite.
0: Dans l'orbite.
1: Hey, boy, c'est tout mélangé.
0: En abysse.
1: Ouais.
0: Puis je l'écoutais, puis j'étais comme, ah oui, là, on a vraiment comme l'influence plus punk hardcore, tu sais. On est vraiment plus harsh.
1: Oui, oui. Ouais, puis c'est surtout aussi parce que c'était aussi par une expérience aussi, là, tu sais. En orbite, c'était littéralement les premières tunes que. Tu sais, moi, il y a des tunes là-dedans, c'était la première fois que j'écrivais une tune, là, tu sais. Puis, tu sais, il y a des affaires qu'aujourd'hui, je réécoute ça, puis je referais jamais ça dans une tune, là, tu sais. De faire plein d'enchaînements de riffs, là, un après l'autre, là, puis que, tu sais, qu'il y a comme. Ça manque de ça manque de
2: d'unité,
0: de cohésion.
1: Ouais, de cohésion, exact. C'est ça. Fait que je voulais, moi, je me disais, hey, boy, boy. Mais après ça, je le sais que c'est un EP que certaines personnes ont beaucoup écouté, que beaucoup qui certaines personnes aiment, puis des fois certaines personnes réclament encore.
2: Moi, c'est la première la première écoute que j'ai faite avec Glacis, c'était En Orbite, qui m'avait été recommandée par un de mes amis. Mm-hmm. Puis ben moi, je veux dire, c'est ça, c'est en 2015-16 peut-être. Mm-hmm. Puis j'avais vraiment aimé ça parce qu'à ce moment-là, je tombais dans la musique québécoise. Je veux dire, tout mon secondaire, c'était un peu pas tabou, là, mais les gens n'écoutaient pas vraiment de la musique québécoise. On avait Musique Plus, mais sans plus. Puis je suis comme retombé dans la musique québécoise à ce moment-là, puis je cherchais de la musique justement un peu plus élevée, mais en français, québécoise. Puis ben, j'étais tombé là-dessus, puis j'avais trouvé ça vraiment cool. Puis ben, 5 ans plus tard, je suis dans le band, ça c'est drôle.
0: Ça, tu dois capoter, mais, t'es dans le band, puis après ça, tu vas ouvrir pour...
2: Ouais, non, je suis arrivé pas mal à point, là, je pense.
1: Un bon
2: timing, là.
1: Ouais.
0: Avez-vous voir comme les croisés dans les loges ou est-ce que vous pensez qu'il va y avoir comme trop de sécurité autour?
1: Dur à dire.
2: C'est vraiment dur à dire. Tu sais, quand on a joué avec Papa Roach, le premier soir, on a fait deux soirs. Le premier soir, Alma, Jacoby était venu nous parler après. Après le soundcheck, après leur soundcheck, ils sont venus nous jaser un peu puis tout. Après, pendant le spectacle, là, la prod. Ils ne voulaient pas qu'on leur parle, ne voulaient pas qu'on les dérange et tout.
1: Ah, c'est très hermétique, là. Ils sont très cautious, là. Ils ferment le backstage, là, comme ils ferment les portes, littéralement. Là. Fait que, même si t'es backstage, tu peux pas aller sur le stage, en tout cas, t'sais, bref, c'est...
2: Mais je pense que ça vient beaucoup de la production, pas des bands.
0: Ouais. Non, c'est ça. Mais ils viennent des États-Unis aussi, là.
2: Ouais, c'est ça. Là-bas, tout le monde a un gars. Ben, tout le monde a un gars, entre guillemets, là.
0: Ouais, il y a plus de guns que de personnes, là.
1: Ouais, c'est ça. Ils sont
2: prudents.
1: C'est ça, exact. Ils prennent plus de précautions que pas assez, puis en même temps, on comprend ça, tu sais, à un moment donné, c'est vrai que des fois, dans les shows, des fois, il se passe des affaires, puis là, t'sais, justement, tu deals tellement avec des marées de gens, t'sais, il peut se passer de n'importe quoi, mm-hmm. n'importe quand, puis...
2: Ouais, essaie de contrôler l'environnement.
1: Là, c'est ça, exact. Puis on respecte ça totalement. Fait que nous autres, à chaque fois qu'on fait un show comme ça, t'sais, on l'approche très... on se fait aucune attente, puis on se dit, ben, si on les croise pas, ça se pourrait, là, tu sais. Mm-hmm. Ça se pourrait carrément qu'on fasse le show avec eux autres, mais qu'on les voit pas une seule seconde.
0: Ouais.
1: C'est juste un petit halo, machin, mais... Fait que, tu sais, même Offspring, tu sais, on n'a aucune idée comment ça va se passer, là. Genre, c'est sûr que ce serait le fun de les voir si on a l'occasion, puis de les saluer, mais... Tu sais,
2: on s'attend pas nécessairement à les croiser. Là. C'est pas,
1: On n'ira pas souper avec eux autres, c'est sûr.
2: Ils viendront pas pisser dans notre loge comme les vulgaires.
1: Ça, c'est vrai. Anecdotiquement, les vulgaires, on était au Binfield. Puis là-bas, particulièrement, les loges sont minuscules. Puis il manquait d'espace. Fait que même si les vulgaires avaient leur propre loge, à un moment donné, ils débordaient dans l'autre. Fait qu'ils finissaient le trois quarts du temps dans notre loge à genre faire comme je sais pas trop, il y avait des choses à gérer de leur bord.
2: Écrire leur setlist, les affaires.
1: C'est ça, écrire leur setlist, machin, tu sais. Puis il finissait avec nous autres, fait qu'on a comme, tu sais, dans ce temps-là, t'es un peu plus obligé de te jaser dans une certaine mesure, tu sais. Mais...
2: Ouais, parce que tu sais, on voulait pas jaser du tout avec eux.
1: Là. Non, c'est ça. non, c'est ça. On voulait même pas les regarder dans les yeux, là. C'est vraiment. Non, je fais des blagues, mais c'était.
0: Non, elles sont comme relativement approchables.
1: Full. Ils sont super smart, tu sais. Le Ben.
0: Sont très smart, juste que, tu sais, Guillaume est un peu acerbe des fois, là.
1: Ah, Ben, en fait, moi, je dirais. Plus,
2: c'est peut-être dans un bon mood.
1: Il est pince sans rire. Fait que des fois, je dirais qu'il est peut-être dur à saisir au début, mais quand tu catches sa vibe, il est super. Puis pour elle, c'est vraiment du monde super fin, toute la gang.
0: On avait vu, parce que je t'ai croisé au Vacarme.
1: Ah oui,
0: c'est moi.
1: Ah oui, OK, c'est ça.
0: On avait vu la performance acoustique des Bulgares Machin.
1: Ouais.
0: Puis Guillaume a commencé à faire que t'es GF Ryu. Ouais. Que l'émission Les Kikas Crinqués, qui tient le vacarme, a fait une petite introduction pour ça, c'est
1: Guillaume
0: Machin. Guillaume a fait comme je m'attendais à ce qu'il y ait une petite introduction, je m'attendais pas à ce que ce soit BS de même. Puis là, les gens dans le vacarme ont fait comme non. Il a fait comme ben non, on se connaît, genre, c'est pour ça que je fais ça, c'était très drôle.
1: Non, mais c'est ça, mais en même temps, Guillaume, s'il avait voulu, il aurait pu être humoriste, là, honnêtement. Là. Genre, il y a tellement là, comme un humour de pince sans rire comme ça. Puis moi, personnellement, j'adore cet humour-là. Fait que moi, je suis comme le plus gros fan de ce genre de joke-là. Mais...
0: J'avais juste trouvé drôle le walk-back qu'il a fait. Je m'attendais pas à ça.
1: Mais même les shows qu'on a fait avec eux à Montréal puis Québec, il y a des bouts entre les tunes où est-ce que il fait quasiment comme un...
2: C'est du stand-up.
1: C'est du stand-up carrément ce qu'il fait. Puis c'est vraiment bon. Puis il est meilleur que beaucoup de gens qui sont... actually humoriste, genre, dans la vie, genre, puis je suis comme, man, Guillaume, moi, je paierais un billet pour aller le voir juste faire du stand-up, là, une demi-heure, peu importe, là. Mais bref, c'est ça.
0: All right. Ben, écoute, la discussion a pris une petite tangente, ouais. À l'image de c'est le Papa Roach qui ferme le backstage parce qu'ils veulent pas qu'il y ait des guns. On va aller écouter Ne plus
1: c'est
0: craindre.
1: Pas vrai, là.
0: Non, mais on va aller écouter Ne plus craindre la mort de Autre part.
1: Excellent.
0: Vous écoutez, parlez pas aujourd'hui.
1: Shalom, les chums.

0: entendre autre part, un groupe avec lequel vous avez joué.
1: Oui, c'est nos amis carrément. C'est nos chums. Là.
2: On partage notre cadre de pratique avec eux.
0: Ah ouais, ah, ok, très cool.
1: Ah, c'est des chums, là. Charlotte, Charlotte, au revoir.
2: Des collègues, des amis.
1: Waouh, ouais, toute l'équipe.
0: Un groupe un petit peu plus shoegaze, oui. Si je ne m'abuse.
1: Waouh, ouais.
0: Puis quelque chose que je trouve quand même. Je pense la première toune de dans l'Abyss,
1: oui.
0: Elisa, commence avec justement un mood un petit peu plus.
1: Ouais.
0: C'est quoi que c'était shoegazy, mais ouais. J'avais comme un autre groupe dans la tête, métal, là, Chino Moreno.
1: Ah, Deftones. Avant qu'elle s'appelle Elisa, c'était la Deftones. C'était ça son working title. Puis pas juste ça, au début, c'est vraiment comme, c'était super volontaire, mais le tout-temps, c'est le même tout-temps que dans My Own Summer. Là. Fait que c'est pas du tout, on s'en cache pas du tout. C'était voulu, puis je dirais même qu'autre part, l'impact de genre autre part dans notre parcours, t'sais, le son autre part un peu ruisselé sur tes glaces à des bouts, j'ai l'impression, puis Elisa c'en est un bon exemple, je pense.
0: Ouais. Je me sens vraiment smart là, d'avoir comme spoté le Deftones.
1: Non, mais t'es bon, tu connais ton rock.
0: Ouais, tu connais ton rock. J'ai comme fait une tentative de, parce que j'aimais pas vraiment Deftones avant, parce qu'il faisait partie un peu de la scène new metal. Puis j'ai fait comme un genre de tentative de comme t'es réévaluer Deftones. Puis j'en suis venu à une conclusion que quand ils font du métal, c'est un peu plate. Mais quand ils font genre leur partie shoegaze, qui est comme qui ressemble beaucoup à du Smashing Pumpkins, mais version comme un petit peu plus shoegazy, super bon genre.
1: Je peux comprendre. Moi honnêtement je suis team new metal personnellement. Fait que moi j'aime autant Deftones quand ils font des gros riffs jambon à la Helmet. Que quand ils font des trucs plus shoegaze là, personnellement là, fait que moi je suis très très fan de Deftones, fait que j'aime tout personnellement, j'aime toutes les phases de Deftones personnellement, fait que
0: ils sont revenus à mode comme dans les dernières années. Donc, assez hallucinant.
1: Moi je les ai vus à leur show, leur dernier show Soundbell, c'était une expérience assez incroyable. Mais déjà genre moi j'avais des billets pour le pit en haut là, puis bref, ils ont fermé ma zone parce qu'il y avait pas assez de billets vendus, fait qu'ils nous ont transféré au dain rouge, fait que pour le prix des blancs, j'ai eu genre des billets au dain rouge, fait que j'étais bien content, mais j'étais entouré de c'était les gens dans la crowd avaient soit 40 ans en montant ou 15 ans. Genre c'était il y avait comme pas dans, moi j'étais comme le seul pas d'entre deux genre. Puis, tu sais, j'ai croisé des amis à moi qui sont peut-être plus dans la trentaine, quarantaine. Puis, ils étaient comme, ah oui, mes enfants sont là, sont avec leurs propres amis, sont dans le pit, genre, comme en avant. Puis, j'étais comme, oh my god, c'est débile, genre.
2: C'est
1: TikTok all the way, là. Puis, justement, mais c'était incroyable de voir. À côté de moi, puis ma blonde, il y avait deux filles. Clairement, c'était la première fois qu'elles étaient dans un show de musique heavy, probablement. T'sais, les filles avaient... Moi, je dois guesser qu'elles devaient avoir 16, 17 ans, tout au plus. Puis de les entendre hurler après Chino Moreno comme si c'était genre...
0: Un Beatle.
1: Les Backstreet Boys, là. puis pas juste ça. De fucking chant, puis de hummer sur des... De genre de chanter en chœur sur des deep cuts de Deftones que t'aurais jamais pensé.
2: Qui ont leur âge, là.
1: Oui, c'est ça. Ouais, c'est ça. Ou même des tunes que, tu sais, c'est pas... c'était pas des hits, là, ces tunes-là, mais c'est juste que c'est des tunes qui ont fini par faire leur bout de chemin, puis...
0: Des tunes que les prédates, tu dis qu'ils ont leur âge, mais que les prédates de 10 ans, même, des fois.
1: Ouais. Puis des tunes, même, du catalogue de Deftones qui sont pas comme communément des hits, là. Genre des deep cuts, là, vraiment, que comme on est comme, oh mon dieu, mais genre le monde écoute ça, puis tu sais, aime ça. Mais ça m'a fait un peu le même effet, même à Slow Dive, qui est un autre band de shoegaze culte, là. Puis justement, ça a été un peu la même chose, là. J'étais à l'Olympia, puis il y avait juste des gens de 40 ans montant, puis des kids de 15 à 18 ans.
2: C'est le bon et le mauvais côté là, de TikTok. TikTok, ouais. Et ouais. De ce genre de plateforme-là. C'est... Ouais. Ça permet de découvrir, mais en même temps, tu vas voir un show, puis tu vois plus de téléphones que tu spots sur la scène.
1: T'sais. Ouais, c'est l'autre affaire.
2: Ouais. Mais si ça permet à des plus jeunes de découvrir de la musique qui apprécient, puis tout ça.
1: Ben pas juste ça permet à des bands de continuer à avoir des carrières là où on n'aurait pas guessé ça il y a 20 ou 30 ans. Tu sais, Slow Dive était oublié, là. Genre, pendant longtemps, là. Puis même Deftones était comme. Tu sais, ils ont toujours eu une bonne carrière, mais.
0: Il y a un bon 10 ans.
1: Mais là, en ce moment, ils sont plus.
2: C'était plus du tout mainstream.
1: Ouais, c'est ça. Puis là, maintenant, ils sont plus populaires que jamais. C'est incroyable, tu sais. Puis, tu sais, de dire qu'un band comme ça, qui est pas comme un band particulièrement non plus radiophonique ou quoi que ce soit, même s'ils sont mélodiques, tu sais, ils sont pas particulièrement radiophoniques. Puis, tu sais, ils remplissent des stades, là. C'est fou, là.
0: Ben,
1: genre, qui aurait cru ça, là? Genre,
0: en 2026.
1: Mais non, mais c'est ça. Ouais. Genre, c'était pas dans la carte de bingo à personne.

0: Non, surtout
1: pas Deftones, c'était les autres qui étaient là comme ah, on va continuer à jouer des petites salles. Genre.
0: Ouais, exact, c'est ça.
2: Ouais, puis à vivre de leur royauté. Puis,
0: Ouais, exact, c'est ça. Ils auraient continué à faire des festivals, probablement. Je les aurais imaginé faire ça, mais d'être eux-mêmes le biggest act, genre, puis de voir comment ils sont encore influents sur un paquet de nouveaux bands qui sont plus jeunes, puis aujourd'hui, eux autres même pop-off, puis que tu vois vraiment l'impact de Deftones sur un paquet de genres, puis de. Ils ont impacté, tu sais, le new metal, mais tu sais, les nouveaux bands de shoegaze trippent sur Deftones, les bands de hardcore trippent sur Deftones, il y a les bands de metalcore trippent sur Deftones, tu sais, les bands de genre de prog, les gens qui trippent prog, ils trippent sur Deftones aussi, fait que c'est comme, c'est all over the place, c'est malade, là.
1: Ouais. Je saute, là. Si j'avais comme des quotas anglo, je mettrais une toune de Deftones, mais on va aller avec une petite toune de Peanut Butter Sunday, Fort McMurray.
2: D'autres amis,
1: ouais, qu'on apprécie vraiment beaucoup. Ils étaient sur top 50 de CSM, me semble, en hiver dernier.
0: À juste titre.
1: Vous écoutez, Parler pour jaser, j'allais dire fumer talcon encore une fois, on n'est pas encore rendu là, sur les ondes de la marge.

0: Peanut Butter Sunday avec Fort McMurray. Vous écoutez Parler pour jaser. On est avec des gars de Thick Glasses. Écoutez, Charles et Julien, vous avez joué avec beaucoup de bandes.
1: Yes.
0: Il reste qui à jouer avec maintenant?
1: À qui on va jouer? Je sais pas ce que tu veux que je dise.
2: Avenged Sevenfold.
1: Tu veux qu'on joue avec
0: Avenged Sevenfold?
2: C'est ça. Après avoir fait les choix avec les vulgaires, je lui ai dit c'est quand qu'on joue avec Avenged Sevenfold, le prochain band. C'était ça sur la.
1: Non, alors, on fait des blagues. En plus, c'est parce qu'ils jouent au Centre Bell bientôt, je pense, à eux et Good Charlotte, là, qui sont deux bands qui ont été super influents dans ma culture musicale quand j'avais 15 ans.
0: Ouais.
1: Mais. Faut être honnête. Si on est honnête avec nous-mêmes, ça en fait partie aussi. Là, quand
0: je veux dire, honnêtement, Bad Country, c'est quand même une.
1: C'est pas mal la tune qui m'a initié au metal.
0: Ouais.
1: Honnêtement, avant, c'était plus punk.
0: J'aime pas ça tant que ça, Avenged Sevenfold. C'est vraiment comme du côté plus pop, mais comme je reconnais que les gars, c'est des bons musiciens.
1: Ben oui.
0: Qui ont comme des bonnes tunes pareilles. Je comprends. Puis quand t'as 15 ans, moi, j'écoutais du power metal à 17 ans.
2: Ben, Avenged Sevenfold, c'est pas loin du power metal, justement.
0: C'est pas loin du power metal.
2: Pour revenir à ta question sur les bands, tu sais, je veux dire, honnêtement, vu là où on en est rendu, moi j'aurais tendance à dire après mettons avoir fait les vulgaires, qu'est-ce qu'il nous reste de jouer avec les trois accords, jouer avec mettons dans les bands québécois là. Je sais pas, là. Si Malajub existait encore. Plus big que les vulgaires, là, tu sais.
0: Ouais, c'est ça.
1: Si Malajub existait encore.
2: Si Malajub existait encore, on ouvrirait pour Malajub, ce serait malade, là. Mais sinon, à part ça, au Québec, je pense que.
0: Ok.
2: Mais... Je sais pas trop qui d'autre, mais sinon. Sinon, je sais pas, l'international, mon Dieu.
1: Sam 41, ça serait cool.
2: Ah oui, Sam 41, ça serait
1: cool. Les Benzo, Ben Canadien. Puis,
2: Ah oui. Ah oui. Moi, je jouerais honnêtement avec. Pour vrai. Anybody, là. Pour vrai, moi, je jouerais avec n'importe qui.
0: Mais vous avez comme le choix de jouer avec n'importe qui, c'est qui? C'est comme le band que vous voulez jouer avec le plus.
1: Le retour de Title Fight.
2: Ah, ouais. Ah, ça, c'est bon, ça. Title Fight qui font un comeback. Modern Baseball qui font un comeback.
1: Basement.
2: Qui ça?
1: Basement.
2: Ouais, Basement. Basement, ça serait vraiment Turnstile.
0: Turnstile,
2: ouais. Turnstile. Ouais. Ben, tu sais, même Idol, tu sais, même Deftones, moi, je voudrais ouvrir pour Deftones any freaking time, là, tu sais. Tu sais, je sais pas, là, même Limp Bizkit joue au Festival de Québec, moi, j'aurais voulu ouvrir pour un centre, là, je l'aurais fait any time, là.
0: Limp Bizkit,
2: ouais, moi, je serais allé, là, ouais. Big time. J'ai pas de limite, là, pour vrai. Moi, je me dis, historiquement, on a déjà ouvert avec Billy Talent aussi dans le passé. Fait que, tu sais, je me dis, on pourrait ouvrir pour Alexandre Fire, on pourrait ouvrir pour n'importe qui.
0: Vous avez ouvert pour des groupes aussi, des fois, un petit peu plus metal, un petit peu plus comme hardcore.
2: Ben, tu sais, en même temps, surtout à nos débuts, tu sais, on jouait un peu avec n'importe qui était game de faire des shows avec nous. Puis, tu sais, moi, je me rappelle, j'étais beaucoup dans un mindset, surtout au début du band, de. Je repensais à beaucoup des plus vieux bands, puis tu sais, je me rappelais des affaires, je lisais des livres d'histoire de la musique puis tout ça, puis je me rappelais que des fois j'avais vu des flyers de genre de mettons Green Day quand il était un jeune band, puis il jouait avec genre Neurosis dans le Bay Area, genre quand tout le monde était un petit band local puis que personne n'était connu encore, tu sais. Je me disais, ben tu sais, si Green Day a joué pour Neurosis, ben tout est possible. Fait que tu sais, il y a pas de raison que Thick Glasses puisse pas partager le bill avec un band plus pop rock. Tant que ça.
1: On va juste jouer avec des bands qu'on apprécie, qu'on aime écouter, je pense.
2: Ouais, c'est ça. Pour nous, de la bonne musique, c'est de la bonne musique, point final. Fait que tu sois. Que tu sois Peanut Butter Sunday ou que tu sois Blood Incantation, c'est bon. Moi, je serais game de jouer de partager un bill avec toi, mais après, c'est bon. Des fois, après ça, c'est sûr que des fois, il y a des affaires qui sont plus stretchées que d'autres.
0: Juste, tu as mentionné Blood Incantation. Petite question de même. Est-ce que vous avez vu le show avec Emperor?
2: Moi, je l'ai vu, ouais. J'étais là. Ouais. C'était malade. C'était absolument incroyable. C'était fou.
0: Mais je connais des gens qui étaient là pour Blood Incantation, puis moi pour Emperor. Ouais. Toi, t'étais de quel bord plus?
2: Moi, les deux, honnêtement, parce que j'avais déjà vu Emperor dans ma vie, puis je les attendais comme de pied ferme. Mais Blood Incantation, je me souviens plus si. Je pense que je les avais déjà vus, mais tu sais, en première partie, ils jouaient pas très longtemps. Fait que là ils faisaient la première partie, mais ils jouaient quand même un bon une heure quand même, tu sais. Fait que. T'sais, j'ai quand même eu un sentiment plus satisfait à la fin de la soirée. J'étais comme, OK, j'ai vu quand même deux bons sets des deux bands. Puis Moi, c'est à ça que je m'attendais. Puis moi, je voulais voir Blood Incantation avec les pyramides puis les trucs d'aliens. En tout cas, moi, je voulais vraiment voir ça comme ça.
0: Ouais. Mais... c'est quand même assez funky, leur univers.
2: Ouais.
0: Là,
2: ah non, moi, je trouve ça super inspirant. Puis,
1: C'est ça. On parlait tantôt qu'on allait un petit peu à gauche, à droite dans les styles, mais ils font très bien, là, d'ailleurs.
2: Ouais.
1: Blood
2: Incantation, c'est un bon exemple. Là. Puis eux-mêmes aussi, des fois, je trouve quand même qu'ils tourent avec des bands que, tu sais, ça aurait pas été comme un choix... qui va de soi, mettons Emperor avec Blood Incantation, mais je trouve que c'est un fit qui marche quand même si c'est pas le même genre pantoute. Fait que moi je pense que les meilleurs bills pour nous autres, ça serait des trucs comme ça que on se dit pas genre telle band avec telle band ça aurait été malade, mais c'est pas comme on serait jamais allé pour le choix obvious, mettons.
0: Mais c'est ça, Blood Incantation puis Emperor, c'est pas évident obvious, mais c'est aussi comme ils ont comme des moods très atmosphériques qui sont...
2: Mais c'est ça qui les rallie, en fait.
0: Ouais, c'est ça. Ils sont fondamentalement similaires dans leur approche atmosphérique. Même s'il y en a un qui est plus space, puis l'autre est plus comme genre... comment je pourrais dire?
2: Evil le médiéval, on va dire.
0: Evil, mais c'est comme un mal cosmique aussi. Fait qu'il y a quelque chose de quand même assez similaire.
2: Ouais, for sure. Non, ils ont quand même des atomes crochus, pareil. C'est ça l'affaire, c'est ça. Il faut quand même que tu aies un minimum d'atomes crochus. Tu peux être comme, tu sais, je sais pas, le mettons.
1: Faut qu'il y ait un lien, mais en même temps, c'est le fun quand t'as une variété, tu sais. Moi, je travaille au Foufoune Électrique, puis des fois, je vois des shows de hardcore, puis tu sais, c'est 5 bands de hardcore de suite, puis j'aime le hardcore. Mais quand c'est le 5e band qui joue sensiblement les mêmes riffs à un moment donné, c'est cool d'avoir une variété, puis quelque chose de rafraîchissant dans ta soirée, dans ton spectacle. Mais tant qu'il y a un lien qui unit puis qui est quelque chose que t'apprécies, ben ça peut faire des super bons bills en étant varié à la fois.
0: Exact. All right. On va aller écouter une petite dernière tune de Thick Glasses, qui vient de leur dernier album. On va l'écouter Culturé. Donner du juice pour la petite dernière partie de notre discussion à parler pour jaser sur les ondes de la marge.

0: culturé de Thick Glasses, de leur album Dans l'Abysse. Une toune qu'on a décrit comme étant un hommage à Anthrax, mais aussi un paquet d'autres affaires. Je sais pas si Charles, t'as quelque chose à dire là-dessus.
1: Non, t'as tout bien résumé. Pour c'est exactement ce que c'est. Non, alors pour vrai, c'est ça. C'est une toune où est-ce que les riffs un peu plus trash metal, chien sale, un peu plus hardcore, crossover, ont ressorti. Là. Puis une fois. T'sais, on fait pas ce style-là tout le temps, mais une fois de temps en temps, ça fait partie de notre bagage.
2: Gab, il dirait qu'on cosplay quand on joue cette chanson-là.
1: Ouais, peut-être mais, un peu, mais ça fait partie de nos inspirations.
2: On en écoute
1: tous,
2: c'est pas vraiment du
0: cosplay. Il y a une grosse partie du métal que c'est du cosplay. Hein. On s'entend, ça cosplay la masculinité un petit peu, genre, puis...
1: Mais en même temps, ça fait partie de ce qu'on écoutait, là, je veux dire. T'sais, moi, j'écoute du thrash metal depuis que j'ai comme 13-14 ans. Là. Fait que, ça fait un peu partie de moi aussi, là, quelque part. Là,
2: mais pas juste toi. Là,
1: Tout
2: le monde sauf David.
1: Là. Ouais, c'est ça, exact. Ouais, dans le band, effectivement. Tout le monde sauf David.
0: J'avais une couple de petites questions que je voulais vraiment passer dessus avant qu'on termine l'émission. Fait que ça va être un petit peu plus en rafale, même si j'aime pas ça, des questions un peu listes d'épicerie. Mm-hmm. Mais je sens que j'ai quand même pas le choix. Mm-hmm. Je me posais la question, tu sais, est-ce que Bam Margera, c'est le plus grand loser de la Terre? Est-ce que vous empathisez avec lui ou est-ce que
2: un peu quand ben oui mais ben je pense qu'il se porte mieux qu'il se portait il y a quelques années.
1: Je pense que là maintenant il fait plus attention à lui puis tu sais on
2: y souhaite
1: on y souhaite juste du bien mais c'est vrai que dans les dernières années il avait été quand même assez
0: il a comme touché le fond du baril puis il a continué à creuser genre, c'est ça d'affaire.
1: C'est ça exact. Fait que c'est sûr que c'était dur à endosser à ce moment-là après avoir écrit la toune mais bon là je pense qu'il est en train de revenir vers le droit chemin tranquillement, pas vite, puis t'sais, on y souhaite que de la paix et de la sérénité pour le futur. Là.
0: Je vais faire un petit shout-out à Dominique Arsenault de l'émission La Grande Ludothèque, qui a passé votre chanson Paladin niveau 66 tout récemment, qui était une chanson qui, en 2022, était au palmarès de CISM.
1: C'est vrai,
0: et
1: totalement.
0: Je me posais la question, quelqu'un qui voit ça va peut-être se poser la question, dire, comme c'est un peu comme un truc de Donjon Dragon, mais non, c'est plus un truc de World of Warcraft, right?
1: C'est un truc de Tommy Sechum.
0: Oh.
1: Fait que c'est plus je dirais c'est plus une affaire de Donjon Dragon à cause de Tommy Sechum. Mais c'est vraiment c'est une référence directe à Tommy Sechum parce que en tout cas il y a un des personnages dans le fameux sketch qui a inspiré Farador là. C'est ça puis justement c'est ça, à un moment donné, il y en a un des deux qui fait comme je suis un paladin niveau 66, puis je sais pas trop quoi. En tout cas, ça m'a comme.
2: Seigneur Gardakan.
1: C'est ça, exact, c'est ça. Ça vient de là, vraiment. Là. Fait que c'est. Fait que plus Donjon Dragon. Je dirais pas que je suis joueur, mais c'est une référence à Tommy Sechum que ça reste un contenu YouTube québécois intemporel.
0: Ouais, légendaire, là, quand même.
1: Ouais, qui nous inspire toujours et encore à ce jour-là.
0: Mais je me posais la question, j'ai trouvé que l'album Dans l'Abysse, il était peut-être un petit peu plus romantique que L'échec héroïque.
1: Ouais.
0: Est-ce que j'ai raison là-dessus?
1: Oui, je pense que t'as raison. Il y a des chansons qui sont plus ouvertement... plus ouvertement romantique.
0: C'est un petit peu plus comme du côté du cœur que du côté de l'anxiété.
1: Ouais, exact. Parce que je pense que c'était.
2: Tu sais, c'était une blonde.
1: Ouais, effectivement. Mais je pense que justement, dans l'échec héroïque, quand j'avais des paroles plus autour de, je sais pas, les relations, l'amour, tout ça, c'était très. Tu sais, c'était très dark, c'était très sombre. Puis là, je me suis dit, je vais essayer de l'approcher plus frontalement, puis peut-être plus du côté de la positivité, puis de dire comme. Est-ce que je peux trouver une fine ligne entre le trop cheesy et le tu sais justement mais quand même dire de quoi de positif puis de peut-être un peu plus constructif peut-être au final.
0: Ben c'est ça, j'ai dans le nom des micros que j'ai donné sur ma feuille de route, j'ai punk optimiste point d'exclamation. Point d'interrogation, je veux dire.
1: Ben j'ai essayé frontalement d'être plus optimiste, je pense sur certaines tracks, ben tu sais la toune dans l'abysse aussi j'ai essayé d'avoir des bouts de texte qui étaient peut-être plus positifs puis pour que ça contraste aussi avec le côté peut-être plus, tu sais, justement, mélancolique, émotif de la musique aussi, là. Puis je pense que, tu sais, je pense qu'il y a des bands comme notamment Turnstile ou d'autres qui, tu sais, justement, qui ont des messages plus positifs, un petit peu plus optimistes, pas nécessairement plus, toujours optimistes, mais plus, peut-être plus constructifs, je pense. Puis je pense que ça fait du bien de dire ces choses-là. J'ai l'impression que surtout en musique francophone, on je sais pas, j'avais l'impression qu'il y en avait pas tant d'exemples de ça. je me suis dit, je vais l'essayer à ma manière, très humblement. Là.
0: C'est drôle parce que j'en parlais avec Myriam Gendron l'année passée, mm-hmm. qui, elle, a fait comme de la musique comme quand même assez dark. Mm-hmm. Puis elle disait que je suis en train d'écrire un nouvel album plus optimiste, justement. Puis c'est comme c'est difficile.
1: Ouais, c'est tough. Ouais. C'est tough de tomber dans. C'est facile de tomber dans la cheesiness puis dans le tu sais, c'est-tu vraiment bon? Est-ce que je. Tu sais, justement, là, il y a comme. C'est parce que tu te mets vraiment beaucoup à nu quand tu fais cet exercice-là. Fait que c'est tough. C'est,
0: On pourrait, honnêtement, on pourrait faire une autre heure là-dessus.
1: Yes.
0: Je vais tasser les gars des cours de maths. OK, on espère. Ils mettront une rediff de leur émission d'aujourd'hui, la semaine prochaine. Mais non, t'as raison, c'est tough. Mais écoute, on va. Avant de se quitter avec la dernière chanson que je vais nommer bientôt, vous allez le 5 août, c'est ça? Oui. Avec The Offspring.
1: Oui, absolument.
0: Au Metropolis MTLUS.
1: Yes.
0: Vos albums sont disponibles sur Bandcamp.
1: Oui, sur Band Promo aussi, qui est le setup de notre label, puis aussi dans les disquaires indépendants de Montréal, notamment là, le Vacarme, 33 Tours, toutes ces places-là. Là.
0: All right, super. Écoutez, merci beaucoup les gars d'être pointés.
1: Ça fait plaisir.
0: On va vous retrouver dans une heure à l'émission Feu Métal Chaos, que j'anime aussi. Vous allez rester pour le temps que vous voulez, idéalement le plus longtemps possible.
1: On va jaser métal!
0: Oh oui, vraiment en plus gros détail. Et c'est ça, le cours de maths va suivre. On va terminer l'émission avec Terminer le fun des vulgaires machins.
1: Oui, hey, grosse tune, gros choix, grosse
2: tune préférée.
0: All right, restez en ondes parce que ça va rocker pour tout le reste de la soirée. Merci d'avoir été à l'écoute.
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